0: vous parle beaucoup de Notre-Dame de Bétarame actuellement. Figurez-vous qu'en 1840, il y a de cela bientôt deux siècles, un enseignant de l'établissement qui se destinait à une vie au service de Dieu va soudain passer à la rubrique des faits divers. Vincent Elisabide, officiellement enseignant dans le vénérable collège, va assassiner une jeune mère de famille et ses deux enfants. Comment ce trentenaire émérite a-t-il soudain vendu son âme au diable ? Réponse dans un instant.
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0: Vincent Elisabide vient au monde le 15 juin 1810 à Mauléon, capitale de la Soule. Son père, bien que modeste, est si fier de ce fils aîné qu'il ne recule devant aucun sacrifice pour lui offrir la meilleure éducation. Premier de sa classe, le garçon fait l'admiration des enseignants qui le décrivent précoce et fort intelligent. Vincent affiche très tôt une vocation pour le sacerdoce. Le dimanche, il sert la messe et ne rate jamais une occasion d'échanger avec le curé du village de Gotin. Elisabide a 14 ans lorsqu'un matin, son père le conduit au séminaire d'Oloron-Sainte-Marie. Il réussit l'examen d'entrée si brillamment que l'évêque de Bayonne, Monseigneur d'Astros, se déplace pour le féliciter. Le fils prodige décide qu'il consacrera sa vie au service de Dieu. Dans les campagnes pauvres de ce Béarn et de ce Pays basque si fervent, l'Église offre ainsi le moyen à un élève méritant, qu'il soit riche ou pauvre, de parfaire son éducation et devenir un personnage respecté. Vincent souffle sa 18e bougie. Il entre au séminaire de Notre-Dame de Bétarame où il apprend la philosophie. Il rejoindra ensuite celui de Bayonne où il suivra l'enseignement de théologie. Lorsqu'il revient parmi les siens, le jeune homme est accueilli avec les honneurs, lui qui croise fréquemment le prélat du diocèse. Vincent se destine à devenir prêtre. Un beau jour, il prend tout le monde de court en annonçant qu'il ne se sent plus aucune vocation pour le sacerdoce. Tiens donc, son supérieur se console en se disant que la brebis égarée finira bien par rentrer au bercail. En attendant, Elisabide dispense des cours particuliers au sein de riches familles installées à Bordeaux. Pris de remords, l'ex-séminariste revient à Bétarame. C'est là qu'il fait la connaissance de Marie, une jeune maman domiciliée à Pau. Joseph, son fils aîné, est un élève d'Elisabide. Peu à peu, l'enseignant tombe discrètement amoureux de la jeune veuve.
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0: Comme lui, Marie est née en Soule, dans le village de Montcaillol. Elle avait 20 ans à peine lorsqu'elle a pris pour époux Pierre Anisa, un représentant de commerce avec lequel la jeune femme s'installe au soleil d'Oran, en Algérie. Le couple ouvre une hôtellerie sur place. Deux enfants illumineront cette union. Joseph, qui naît en 1829, et Mathilde, sa cadette, qui naît deux ans plus tard. En 1833, un drame frappe la petite famille d'origine basque. Le papa est tué à Mostaganem alors qu'il a été mobilisé pour combattre l'ennemi. Isolée, la jeune veuve rentre au pays, à Pau. Elle travaille sans compter pour offrir la meilleure éducation possible à ses deux orphelins. On lui suggère pour cela d'inscrire Joseph, son fils aîné, à Notre-Dame de Bétarame. Voilà comment, en 1840, Marie Anisa rencontre Vincent Elisabide, cet enseignant dont on murmure qu'il est excellent, mais très sévère. Le charme de la jeune veuve plonge l'ex-séminariste dans le trouble. L'instituteur se prend à visiter régulièrement la jeune maman à son domicile palois. Ses attraits féminins l'attirent davantage que les progrès en français du jeune Joseph. Elisabide confie au passage que le métier d'instituteur l'ennuie. Il rêve de s'installer à Paris. Là-bas, croit-il, il fera fortune. Octobre 1839, le jeune enseignant boucle ses valises et part tenter l'aventure. Logé dans un modeste hôtel, Elisabide réalise qu'à Paris, personne ne l'attend. C'est la désillusion. Vincent ne rate pourtant jamais une occasion de prendre sa plume afin d'écrire à l'élu de son cœur. Il l'encourage à le rejoindre avec ses deux enfants. Ici, à Paris, ils pourront étudier dans les meilleures écoles. Ici, écrit-il, l'argent coule à flot. Vincent affirme même qu'un établissement envisage de le recruter. Pur mensonge. Séduite, Marie tombe dans le piège. En attendant que le couple soit réuni, pourquoi ne pas lui envoyer son fils ? Le 11 mars 1840, le jeune Joseph quitte Pau pour Paris.
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0: Il y a foule dans la grande cour de cette gare parisienne. Le jeune Joseph Anisa débarque, valise à la main, dans l'après-midi du 14 mars 1840. Comme prévu, Vincent Elisabide est là. Il se jette sur le gamin qu'il prend dans ses bras et comble d'embrassades. Épuisé par ce long voyage en diligence depuis Pau, Joseph serre, confiant, la main de cet homme qu'il entraîne à pied à la découverte de plusieurs quartiers de la capitale parisienne. Le bambin est émerveillé. L'heure du dîner arrive. Avant de regagner ce qu'Elisabide dit être son domicile, le trentenaire pousse la porte d'un restaurant. L'adulte et l'enfant font bombance. Rien n'est de trop. À la fin du repas, Elisabide se met à écrire une lettre sur un coin de table. Il y raconte que Joseph est bien arrivé, qu'il est émerveillé et qu'il serait ravi que la jeune femme et sa fille cadette viennent les rejoindre ici, à Paris. Elisabide tend même le stylo au garçonnet afin qu'il écrive un petit mot à sa maman. Ma chère maman, je suis bien arrivé, Paris est bien beau. Je crois que je m'y plairai beaucoup. Adieu. Je t'embrasse tendrement ainsi que ma sœur Mathilde, signé ton fils Joseph. La jeune maman reçoit la lettre quelques jours plus tard. En lisant ce mot si tendre à Pau, Marie n'imagine pas un instant que son fils n'est déjà plus de ce monde. En sortant du restaurant, Elisabide la conduit dans un endroit sombre, près des abattoirs du quartier de la Villette. Dans un recoin, il s'est emparé d'un marteau qu'il dissimulait sous sa veste. Il a frappé l'enfant à plusieurs reprises avant de l'égorger. Des passants ont découvert son corps le lendemain. Le gamin n'ayant aucun document d'identité sur lui, il n'a pu être identifié. Elisabide fait comme si de rien n'était. Il envoie de nouvelles lettres d'amour à Marie qu'il presse de les rejoindre à Paris. « Joseph se porte à merveille », écrit-il. Le 6 mai 1840, Marie Anisa se décide enfin. Elle part rejoindre son amant.
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0: La jeune mère et sa fillette franchissent le porche de la gare de Pau. Elles montent à bord d'une diligence qui les conduit à Bordeaux. C'est là que Vincent Elisabide leur a donné rendez-vous, histoire qu'ils fassent ensemble ce long trajet jusqu'à Paris où Joseph, le fiston, est, paraît-il, impatient de les retrouver. La jeune maman ne nourrit aucun regret à l'idée de quitter le Béarn. Son nouvel amant affirme lui avoir débusqué un emploi de femme de maison dans les faubourgs huppés de Saint-Germain-des-Prés. Mais avant, Elisabide suggère à Marie et Mathilde de faire étape durant une nuit en Gironde. Il veut en profiter pour les présenter à sa sœur, employée de maison chez de riches propriétaires à Artigues, près Bordeaux. En ce matin de mai, le soleil est de la partie. Pourquoi ne pas profiter de ce temps printanier pour s'y rendre à pied ? Le trio part donc à travers champs. Soudain, le ciel se gâte. De gros nuages apparaissent à l'horizon. Sur la commune d'Ivrac, le trio arpente un chemin tortueux. La jeune femme et sa fillette sont épuisées par cette marche interminable. Elles n'ont même pas remarqué qu'Elisabide marche légèrement en retrait, tenant un marteau dans sa main droite. Le jeune homme se met soudain à les frapper l'une et l'autre au point de les assommer. Il les étend ensuite à ses pieds avant de leur sectionner la gorge à l'aide d'un couteau. À 2 mois d'intervalle, usant d'un mode opératoire strictement identique, l'ex-séminariste de Bétarame a assassiné le fils, la mère et la jeune sœur. Elisabide dissimule les deux corps avant de s'enfuir. Plus tard, des passants feront la macabre découverte. L'annonce du double crime se répand le soir même à Bordeaux. Un aubergiste signale à la police qu'un étrange client porte des vêtements tachés de sang. Elisabide est démasqué et aussitôt interpellé. Il doit maintenant livrer les clés de l'énigme.
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0: Comment un séminariste respecté est-il devenu un triple assassin ? Plusieurs témoins brossent le portrait d'un Elisabide au tempérament brillant. Son caractère était sombre, peu communicatif. Mais était-il violent ? Plusieurs le décrivent parfois sévère avec ses élèves, n'hésitant pas d'ailleurs à les châtier physiquement. En chœur, plusieurs témoins pointent un orgueil démesuré qui l'a déterminé à abandonner Bétarame pour le rêve d'une brillante carrière à Paris. De vilains mensonges jaillissent lorsque Vincent dissimule à l'élu de son cœur qu'il vit dans une profonde misère, lui qui affirme mener grand train. Pourquoi alors faire venir le garçonnet à ses côtés alors qu'il n'a même pas de quoi se nourrir ? Pour lui dérober les quelques 100 francs que Joseph avait dans sa poche, selon certains. Mais pourquoi alors ensuite assassiner la mère et la fillette ? Pour éviter que Marie ne lève le voile de ses mensonges, lui, l'enseignant brillant, qu'elle plaçait sur un piédestal. En septembre 1840, une impressionnante foule se presse au palais de justice de Bordeaux. Le triple assassin sous le teint s'affiche tantôt sarcastique, tantôt angoissé. « Je ne demande aucune grâce, ma mort sera bien méritée. » L'accusé confirme qu'il n'est pas fou, mais un autre homme en proie à des idées sombres. À la barre, le banc et l'arrière-banc de l'évêché de Bayonne et de Notre-Dame de Bétarame défilent. Chacun souligne la piété, la bonté de l'accusé qui a pourtant tué une mère et ses deux enfants. Selon ses proches, une puissance maléfique s'est emparée de son âme. Le diable, voilà une explication qui n'enchante guère l'avocat général. L'accusateur public réclame la tête de l'assassin. Sans surprise, la cour prononce la peine capitale. Le président lui lance un commentaire. « Elisabide, vos crimes étaient trop grands pour que vous échappiez à la justice des hommes. Le jeune sultan finira en enfer après un crochet par la guillotine. »
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0: Vendu au diable, c'était ce nouvel épisode des Affaires classées. Je vous retrouve dans un prochain numéro à la découverte d'un fait divers qui fit couler beaucoup d'encre il y a deux siècles, en 1827. C'était entre Oloron et Barcus. Le 1er mai était longtemps ce que l'on appelle un jour de foire dans la capitale du Haut-Béarn. Que s'est-il passé en l'an 1827 ? Réponse dans un prochain numéro. À bientôt.
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3: Bonjour Johan.
4: Salut Manu.
3: Merci de nous recevoir ici, au garage, à Issoudun, devant une boîte. Une boîte à courrier ?
4: Une boîte à courrier. Alors là, Manu, ah, il faut dire que t'es gâté, t'es privilégié. Merci. Parce que là, je peux te dire qu'on voit pas ça tous les jours. C'est une boîte à courrier qui est d'époque Napoléon III. Elle est entièrement en bronze. Tu peux voir ici sur sa face avant une représentation d'un portrait de Louis XIV, ce qui nous indique qu'on est dans une école qu'on appelle l'école Boulle. Pour les gens qui connaissent un petit peu, voilà, référence pour l'ébénisterie, pour le décor. Donc cette boîte à courrier entièrement ciselée en bronze avec ses pieds griffes. Ici, la représentation de Louis XIV en médaillon sur la face avant. Et puis regarde quand tu l'ouvres un petit peu.
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4: Ben quand tu l'ouvres, il y a des compartiments pour ranger les lettres et les courriers, et elle est entièrement garnie de son velours de couleur pourpre qui est entièrement d'époque Napoléon III. Cette boîte à courrier en bronze qui fait à peu près 35 cm de haut, on va dire, se referme comme ça, tu vois. Elle est dans un état d'origine, d'époque extraordinaire. Moi, j'invite vraiment, mais rien que par curiosité, j'invite nos amis Berrichon à venir voir des objets dans les boutiques. C'est important d'apprendre des choses. Ça, c'est une curiosité. Moi, j'invite nos amis chineurs et amateurs à venir voir un objet comme celui-là parce que c'est très rare. Ça, c'est vraiment très, très beau.
3: Alors, c'est rare, c'est beau. Le prix ?
4: Mais c'est accessible quand même, c'est autour de 1000 euros. Mais c'est vrai que si tu veux un objet de cette qualité-là, une boîte à courrier comme ça, j'en avais jamais vu.
3: Elle est discrète, elle est élégante, je la valide.
4: Tu la valides ? Eh ben voilà. Écoute, on verra si tu auras reçu du courrier, ta lettre du Père Noël peut-être.
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5: Elle est complètement dingue cette histoire, Hugo, et pourtant son nom ne vous dit rien. Je pense presque à personne. Marcel Chaumien, un homme discret devenu vauclusien d'adoption, maire d'un petit village quand même du Luberon, et en même temps l'un des personnages clés des services secrets français de l'après-guerre.
6: Vous voulez dire un maire espion?
5: Exactement. En fait, maire, c'était sa couverture. C'est quand même assez dingue cette histoire. Marcel Chaumien n'est pas né en Provence, il voit le jour à Reims, dans la Marne, mais tout change en 1944 lorsqu'il est envoyé en mission dans le Vaucluse en pleine Seconde Guerre. C'est là en fait qu'il découvre le territoire et qu'il va s'engager autour de la résistance locale, aux côtés de la résistance surtout vauclusienne, et qui ensuite s'installera après la guerre chez nous. Alors avant ça, Chaumien était un militaire d'élite, un parachutiste d'essai. C'était un métier assez risqué, hein, puisqu'il consiste en fait à mettre au point des parachutes, les équipements, mais aussi les techniques de saut.
6: Être sûr déjà que ça s'ouvre ou pas, en fait, c'est
5: ouais,
6: ça.
5: Oui, puis surtout les ennemis aussi. Ouais. Il pouvait sauter de nuit, dans les forêts, voilà, donc c'est assez dur, et cette expertise va faire de lui en fait un homme clé des opérations clandestines.
6: Et c'est là qu'il bascule dans le renseignement.
5: Bah oui, parce que son CV est super beau, ancien résistant, parachutiste, membre du service action. Marcel Chaumien va travailler d'abord pour le SDECE, c'est l'ancêtre de la DGSE en fait. On le retrouve dans les années 40-50 sur des missions ultra sensibles, et en fait il va entraîner nos agents secrets dans le parachutage notamment. Il va participer aux opérations du rideau de fer en Afrique, en Europe de l'Est, et dans les archives son nom apparaît, alors son nom d'emprunt, hein, puisqu'il avait un pseudo, vous imaginez bien, oui. Aux côtés de figures centrales, tiens par exemple Jacques Faucard, c'est le conseiller très secret du général de Gaulle, s'il vous plaît. Donc c'est quand même du très haut niveau. Chaumien qui circule entre ambassades, pistes africaines, aéroports parisiens et réseaux clandestins. Et pendant ce temps-là, notre Marcel, donc, il est élu dans le Vaucluse.
6: Et oui, incroyable ce parcours.
5: Exactement. C'est là que l'histoire devient fascinante. Marcel Chaumien devient maire de Viens en 1959. Il va le rester jusqu'en 1977. Trois mandats, 18 ans donc au service du village. Il faut s'imaginer, la journée, il va s'occuper d'assainissement, d'écoles, de voirie. Et régulièrement, il reprend l'avion pour Paris-Orly, Roissy, ouais. Pour retrouver les services secrets où il va mener cette double vie pendant des années.
6: Et on comprend mieux pourquoi on ne connaît pas son nom. Hein.
5: Oui, je vous ai parlé de Jacques Faucard, le conseiller très spécial de Gaulle. Il dira que c'est un homme très bien, courageux, un agent secret qui ne cherchait aucune reconnaissance. Marcel Chaumien meurt en 1979, décoré, respecté dans les cercles du pouvoir, mais finalement presque inconnu du grand public. Ce destin, c'est comme un roman d'espionnage, il faut le dire quand même. Et aujourd'hui, eh bien, c'est Catherine Chaumien, sa fille, qui le raconte dans des conférences en Vaucluse. On a pas mal d'archives aussi qui existent, notamment au service historique de la Défense. On a des ouvrages sur l'histoire du service secret français où il est nommé souvent.
6: Ouais.
5: Et aujourd'hui, je vous mets tous les documents et les photos grâce à sa fille Catherine, que je salue, sur notre appli. Ici, vous le voyez au bras de Gaulle et aussi pendant ses missions. Enfin, c'est juste exceptionnel ce discours et surtout ce destin de Marcel Chaumien.

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1: Là, je suis dans la rue du Port et je m'apprête à aller prendre un cours de pâte à pizza. Atelier pizza chez Oncle Héraclite. C'est parti. Bonjour, mon oncle.
2: Bonjour.
1: Alors, on va apprendre à faire des pizzas, c'est ça?
2: L'atelier dure grosso modo 1h30, 2h et on va étaler notre temps entre théorie et pratique, grosso modo à 55 ans.
1: Est-ce qu'on apprend à faire voler la pâte sur un doigt?
2: Non, pas vraiment, parce que ça, c'est joli pour
1: je
2: le show,
1: vais,
2: mais ça sert à rien.
1: Voilà nos apprentis pizzaïolo, Aurélien et Blandine.
3: Bonjour.
1: Bonjour Blandine.
4: Bonjour.
1: Alors, prête à faire voler les pizzas?
3: Bah ouais, j'espère.
1: Qui est-ce habituellement qui cuisine plus quand
4: c'est
1: même
4: lui. Ah oui, oui, c'est pas pour rien que c'était pour lui le cadeau.
2: Oui, oui,
1: ah, c'était un cadeau.
3: Oui, c'est un cadeau qu'on m'a offert, que vrai. J'ai demandé.
2: Le premier conseil de cet atelier, il n'y a pas de magie. Votre matière première, c'est la farine. Donc si vous prenez une farine de mauvaise qualité, vous aurez un résultat de piètre qualité également.
3: Comment choisir une farine de bonne qualité?
2: Moi, ce que j'entends par farine de qualité, c'est préférablement une farine artisanale. Et c'est encore mieux si elle est locale, ce qui est mon cas ici. C'est une farine qui vient du moulin de la Ribère à Cournon. Donc un moulin à la fois artisanal et local.
1: Pour une pâte à pizza, plus le thé est bas, finalement mieux c'est.
2: Ouais, c'est exactement ça, ouais.
3: Alors moi je fais ça avec de la litière d'habitude.
2: Alors, laisse la...
3: Ah, laisse pas ça. Ouais.
1: Je fais ça avec de la litière d'habitude.
4: On a des grands sacs de litière,
1: je crois pas.
4: Ça,
2: C'est exactement comme la pâtisserie, ouais. Il faut être précis.
1: Rigoureux sur les doses.
2: Exactement, ouais.
3: Bah c'est bon. 126,01. Blandine?
4: Ouais. Oh non, TP de chimie. Parce que là, on discute, mais...
3: Tu vois, tu veux le passer comme moi.
2: Alors, il n'y a pas de bonne ou de mauvaise façon de pétrir. La seule chose que je vous demande, c'est on pétrit toujours à une main. On garde toujours une main propre au cas où. Okay. Et la deuxième chose, ça va être de venir... Une fois que vous avez une pâte à peu près homogène, de venir rabattre un petit peu le pâton sur lui-même. Quand vous êtes en train de faire votre pétrissage, vous êtes en train de faire une chose très importante, c'est que vous êtes en train de structurer votre réseau gluten.
3: Ouais, la mienne est plus ratée.
1: Bon alors, quelle pizza on va faire?
4: Moi j'ai toujours un faible pour les chèvres miel, donc je pense que ça va partir sur une cabrette.
3: Moi je vais rester sur un grand classique, ce sera la reine.
2: On va faire plaisir à Patricia, si jamais vous voulez la faire
1: tourner. Quand même, je suis pas venue pour rien.
2: La comme ça, et hop.
1: Là, on est dans le clan pizza trottoir.
2: Ah ouais, trottoir épais, effectivement.
1: Trottoir épais.
2: Ouais. En fait, moi, j'ai une mie qui est assez dense et assez structurée, avec un trottoir, justement.
1: Très boulanger, quoi.
2: Voilà, exactement.
1: Il y en a une qui plaint pas la crème, là-bas, au fond.
4: Non.
3: Bah là, on fait vraiment sa pizza. Voilà. Là, pour le coup...
1: Là, c'est de l'amusement.
3: On peut prendre le supplément, je sais pas quoi, à 1€. Hop, ouais. Là, on peut le prendre.
1: Avant cet instant
3: magique,
1: une vraie pelle de pizzaïolo, mettre sa pizza dans un vrai four de pizzaïolo, c'est là quand même qu'on ressent une petite émotion.
3: Une petite pression, surtout. Parce qu'il faut pas faire tomber sa pizza, faut pas péter le four.
1: Ce serait dommage avec tout ce boulot. Oh là là, ça, c'est joli,
3: plaisir,
1: là,
3: hein.
1: Ça monte. Regardez-moi ce chef d'œuvre.
4: Super vite.
3: Elles ont des beaux trottoirs.
4: Ah oui. Et ça fait bleu, bleu, bleu, bleu, bleu, bleu.
1: Bon, allez, je vous laisse sur ce.
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5: Dans Toujours à la page, je vous emmène dans une forêt extraordinaire. Extraordinaire et inquiétante à la fois. Celle de Chimère tropicale, un dernier livre de Corinne Morel-Darleux, paru chez Dalva. Femme politique repentie, écologiste convaincue, Corinne Morel-Darleux a d'abord écrit des essais pour transmettre ses convictions, mais depuis quelques années, c'est aussi à travers le roman que cette drômoise a choisi d'exprimer sa fascination pour la nature. Et c'est en Inde du Sud, lors d'une résidence d'écriture, que l'autrice a imaginé cette histoire, l'histoire d'Ariane, infirmière en psychiatrie qui n'a jamais quitté ses montagnes, mais rêve de jungle. Alors le jour où un double accident d'avion improbable se produit dans une forêt tropicale éloignée, Ariane trouve l'occasion de rejoindre cet univers fantasmé. Un univers de moiteur, de crocs, de mystère, de magie, où elle croisera un homme jaguar, des chamans, des morts inaccomplis et l'inquiétant Cadillac qui la poursuit comme une ombre. Vous l'aurez compris, la place de l'imaginaire dans le livre de Corinne Morel-Darleux est centrale. Alors je lui ai demandé quelle était pour elle la place de l'imaginaire, son importance dans la vie.
6: Ouais, j'ai l'impression que c'est un sujet d'une actualité brûlante, cette question de la place de l'imaginaire. D'abord parce que j'ai l'impression qu'on est nombreuses et nombreux à avoir de plus en plus besoin de se réfugier dans l'imaginaire pour de temps en temps échapper au réel qui semble de plus en plus dystopique et difficile à affronter. Et ensuite parce que l'imaginaire, c'est aussi ce qui nous permet éventuellement d'imaginer autre chose. Comment le monde pourrait être de manière différente, de cultiver une forme d'empathie aussi, de pouvoir se mettre à la place de l'autre, d'envisager qu'il puisse y avoir des réalités multiples et pas une seule manière d'aborder la vie, d'aborder les événements, les faits. Toute ma question, moi, c'est de savoir comment on nourrit nos imaginaires, qu'est-ce que ça nous permet de produire qui n'est pas encore là, qu'est-ce que ça peut faire advenir dans nos vies.
5: Alors dans ce que vous nous racontez, il y a de l'extraordinaire, il y a du magique, il y a cette jungle qui est presque hantée.
6: Oui, cette forêt tropicale, elle est à l'image de la symbolique de la forêt qui est à la fois dans l'imaginaire collectif, un endroit, un milieu qui attire et en même temps qui a souvent provoqué aussi la peur, la crainte, parce que c'est un lieu mystérieux, étrange, sombre. Parce que finalement, je trouve que c'est beaucoup à l'image de notre époque, de nos vies, d'apprendre à cheminer sur cette ligne de crête entre émerveillement et inquiétude. Et donc, c'est finalement assez logique que ça se soit retrouvé dans mon écriture et dans l'histoire de Chimère tropicale.
5: Chimère tropicale, c'est un objet littéraire étrange, un roman organique qui nous enlace, nous emporte, sans laisser voir ce qui relève de la réalité ou de l'illusion. C'est sûrement pour cela qu'il est présélectionné pour le prix Ouest France Étonnant Voyageur, verdict attendu le 24 mai 2026. En attendant, à vous de vous plonger dans ces chimères tropicales parues chez Dalva.
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7: L'Élastique à musique, une association fondée en 1981 qui propose des ateliers et des cours de musique pour tous les niveaux au Mans. L'association vient de faire sa rentrée et bonne nouvelle, il est encore possible de s'y inscrire. Mais comment ça fonctionne? Quels instruments peut-on essayer? Bougez pas, j'ai testé pour vous l'Élastique à musique. Et direction le 14 rue du Père Mersenne, devant un bâtiment blanc et vitré. Comme indice, un panneau avec une grande note de musique, il y est écrit l'Élastique à musique. J'ouvre la porte et rentre à l'intérieur.
8: Bonjour, bienvenue
9: à l'Élastique à musique.
7: Pour m'y accueillir, Nathalie, directrice des lieux, Florence, coordinatrice pédagogique, et Gabriel, professeur de piano et de MAO, musique assistée par ordinateur, des instruments qui figurent parmi la liste des nombreux autres proposés.
9: Oui, il y a une grande variété. On a des cours assez classiques, piano, guitare, basse, batterie, violon, trombone, saxophone, trompette.
7: Et bien d'autres. Cette diversité, c'est une grande force parce que l'équipe pédagogique met en place des projets communs entre tous les élèves. Il y a même des ateliers pour le chant, si vous voulez devenir la prochaine Céline Dion. Au total, 15 professeurs pour des cours soit particuliers, soit collectifs.
9: Oui, donc l'idée quand on fait de la musique, c'est de ne pas s'enfermer tout seul avec soi-même ou qu'avec son professeur, c'est de pouvoir échanger avec d'autres personnes.
7: Et donc une vie associative dans laquelle s'impliquer, avec des différences de niveau, bien sûr, mais qui sont aussi une manière enrichissante d'apprendre. Surtout que Gabriel et les différents professeurs font les choses petit à petit.
10: Donc le premier cours, c'est une rencontre, on fait le point sur le niveau. Généralement, je demande toujours de jouer un petit quelque chose pour ceux qui ont déjà un petit bagage, ça me permet un peu de situer là où l'élève en est.
7: Alors nous aussi testons notre niveau. On démarre avec le piano. Bon, ok, je rigole. Ça, c'était plutôt Gabriel. Voici la réalité. Deuxième étape, la batterie. C'est pas mieux. Alors le troisième test, le plus dur, la trompette. Désolé pour vos oreilles, clairement il va falloir que je m'inscrive parce que c'est la catastrophe. D'ailleurs, grande nouveauté plutôt pratique pour vos enfants de 7 à 10 ans, il y a la mise en place d'un atelier découverte pour venir justement tester les instruments. Les enfants sont répartis en trois groupes, échangent à chaque trimestre. Le premier groupe piano-voix, le deuxième, batterie-percussion MAO, et le troisième, les cordes, guitare ou encore violon. Ça leur permet de choisir plus facilement l'année suivante et ça évite aux parents d'acheter un instrument pour rien. Ça, c'est plutôt pas mal parce que ça représente malgré tout un budget. L'élastique à musique, c'est testé et approuvé par Issimène.
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1: Marion Jude, joueuse professionnelle de billard.
2: Les Limousins sont formidables. Stéphane Pigateau.
1: À l'âge de 10 ans, il y a une école de billard qui s'est montée. Et au début, il n'y avait que mon frère qui s'était inscrit. Puis un samedi matin, je devais aller faire des courses avec mon père. Et puis l'entraîneur Clément Goudin, donc, qui est toujours mon entraîneur aujourd'hui, m'a proposé de rester. Plutôt que d'aller faire des courses, je vais rester jouer au billard. Puis en fait, ça m'a tout de suite plu.
3: Quand les copains font du football, ou les copines font du football, ou du rugby, ou que sais-je, la natation ou quoi, comment ils prenaient ça quand vous leur disiez bah, « moi, je fais du billard ».
1: Bah, sûrement un peu comme vous, c'est... c'est pas commun, c'est assez original. Bon, après, à ce moment-là, j'en faisais vraiment une fois par semaine ou deux. J'ai fait beaucoup de natation à côté, j'ai fait de la course de natation. Tout ça avait quand même un petit peu plus de place à ce moment-là.
3: Et à partir de quel moment, alors, vous êtes dit « ça va être mon sport et je vais rentrer un peu plus fort dedans ».
1: C'est quand j'ai commencé à faire des compétitions. Puis en fait, je me suis assez vite bien débrouillée. J'ai commencé à monter les échelons, entre guillemets. J'ai fait les compétitions régionales que j'ai gagnées. J'ai fait les compétitions nationales que j'ai gagnées. Donc, j'ai été prise en équipe de France. Donc, championnat d'Europe, championnat du monde. Ça vient naturellement, en fait.
3: Vous êtes aujourd'hui professionnelle de billard, ce qui est assez rare. Hein. D'ailleurs, vous êtes la seule.
1: C'est ça, exactement.
3: En France.
1: La seule en France.
3: Quand a été ce point de basculement où vous vous êtes dit bah, je pourrais en faire mon métier?
1: J'ai fini mes études en août 2024. Et puis en janvier 2025, j'ai été appelée par la Fédération Française de Billard pour faire une grosse compétition de Heiball, donc qui est une nouvelle discipline qu'on appelle le billard chinois aussi. Et puis là-bas, donc quand je suis arrivée, j'ai rencontré plein de nouvelles personnes qui vivent du billard. Et en fait, là, bah, y a plein de filles qui sont des joueuses professionnelles, en fait. J'ai pas de travail à l'heure actuelle, je viens de finir mes études. Est-ce que c'est pas finalement le moment pour prendre le virage? J'ai rien à perdre, en fait.
3: Vous êtes donc l'unique professionnelle de billard féminine en France. Quand vous la prenez, quand vous le savez, qu'est-ce qui s'est passé dans votre tête à ce moment-là?
1: Déjà, c'est une fierté parce que, bah, en fait, on est la première à le faire. Donc, je me dis que j'ouvre peut-être la porte à quelque chose pour de futures joueuses. Après, il y a une forme de pression aussi qui se crée parce que donc, le billard, qui jusqu'ici était un plaisir, un loisir, même si j'avais de très bons résultats, ça n'avait pas changé ma vie jusqu'ici. Et là, maintenant, bah, mes résultats vont probablement avoir un impact sur ma vie. Ça met un petit peu de pression.
3: Dès toute petite, ça a été quasiment comme une évidence. Donc, il n'y a jamais eu vraiment la question à se poser. Maintenant, la question du futur, dans 10 ans, comment Marion Jude se voit?
1: Ouais, y a deux scénarios possibles. Hein. Soit ça ne marche pas, et dans ce cas-là, je reviendrai à une vie plus classique. Après, sinon, il y a un monde où, effectivement, dans 10 ans, ça fonctionne toujours super bien. Je pourrais toujours être là à voyager à travers le monde, faire les compétitions qui me plaisent, et puis donner un petit peu cette vie de rêve. Hein.
3: De toute façon, quoi qu'il arrive dans votre vie, je suppose que vous ne poserez jamais la canne.
1: Non, je ne pense pas. Il faudrait vraiment un événement majeur pour que je puisse poser la queue de billard. Mais je ne pense pas que ça arrive tout de suite.
3: Vous êtes heureuse aujourd'hui?
1: Très heureuse.
3: Vous ne changeriez pas?
1: Je suis contente d'avoir pris cette décision d'être partie en Chine. Je suis vraiment contente d'avoir pris ce virage maintenant et puis je ne regretterai pas de ne pas l'avoir fait.
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4: 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Comment ça va les amis? Est-ce que parmi vous, il y en a qui regardent des séries télé? Moi j'adore les séries. Aujourd'hui, je vais vous parler d'un fléau moderne. Un truc qui nous bouffe la vie, qui nous use la patience, qui nous fait vieillir plus vite que le temps qui passe. Les séries qui prennent trois plombes à sortir la saison suivante. Non mais sérieux, on vit à une époque où on peut envoyer une fusée sur Mars avec un drone qui filme en 4K. Et il filme en 4K la fusée sur Mars. On a des voitures qui conduisent toutes seules, des robots qui font le ménage. Mais on n'est toujours pas foutu de sortir la saison 2 d'une série avant que ton neveu passe le bac. À la fin de la saison 1, il avait 12 ans, le frérot. Les séries télé, comment vous faites? Vous disparaissez comme ça sans prévenir? Ils te mettent la tête dans une saison, dans une série, t'es à fond. Tu attends la saison 2 pendant 4 ans. Et toi, comme un con, tu les attends vraiment pendant 4 ans. Il y a des gens qui meurent durant les 4 ans. Ils voient même pas la fin de la série, c'est dégueulasse. Et nous, la génération années 80-90, on a assez attendu. Par exemple, avec Beverly Hills, c'était un peu notre HPI à nous. Tout le monde regardait Beverly Hills. Et quand une saison se terminait, pendant 2 ans, TF1, ils te rediffusaient les vieux épisodes. Et ils mentaient sans honte dans les publicités. Hein. Ils te disaient... La semaine prochaine, des nouveaux épisodes inédits de Beverly Hills. Alors toi, t'es à fond, là. Le samedi, tu t'assois avec tes frites, ton hamburger fait maison pour mater Beverly Hills. L'épisode commence, tu te dis, mais j'ai déjà vu ça. Pas bien, bien sûr. Après, ils vont embrasser Kelly. Des escrocs! Et de nos jours, ça recommence. Sur les séries sur Netflix, Amazon Prime, t'es là, t'es à fond, tu mates la saison 1, tu mates la saison 2, t'as pas dormi depuis 3 jours, t'as des cernes de panda en dépression, et là, boum, dernier épisode, gros cliffhanger, t'as le cœur qui bat à 200, et là, paf, l'épisode est fini. Mais il est mort ou pas le mec? Non mais à la fin de l'épisode, là, il est mort ou pas? Et là, Netflix te répond, rendez-vous en 2029 pour la suite. Il y en a marre, c'est beaucoup trop long. Moi, je vous dis la vérité. Aujourd'hui, on a 1000 plateformes, 1000 séries, mais on a toujours le même problème de lenteur. Les gars, on parle en ce moment d'intelligence artificielle, de deep learning, de robots qui écrivent des scénarios en 2 secondes. Moi, je vous le dis, si un jour, les séries faites par l'IA, elles sortent plus vite que les autres, je vous lâche.
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0: de s'inscrire et de se rencontrer entre elles. Avoir 4 clubs à ce niveau de la compétition est donc dingue. Quelques jours avant leur élimination, je suis allée à l'entraînement des R3 de l'Union Sportive Moggio-Carnon. Rendez-vous à la Plaine des Sports de Moggio, un mercredi soir, 19h. Il fait déjà bien nuit. Tous les terrains sont allumés, ça joue dans tous les sens. Arrivé sur le bord du terrain avec Mathis, le technicien du son, on tombe sur Mehdi, le directeur sportif du club. Posté juste à la sortie du vestiaire, il voit tous les joueurs arriver.
1: Bonsoir.
2: Bonsoir,
3: vous allez bien?
2: Bonsoir,
3: vous
2: aussi, merci.
3: Je suis super bien, Eugène, il dispose de bonsoir.
4: Moi, il le sort bien. Ce que je leur dis souvent, il y a des gens qui préparent la buvette, qui préparent tout. Quand vous finissez le match, première chose que vous faites, vous allez leur dire bonjour, vous mangez un morceau, vous dites bonjour à tout le monde. Là, le respect, c'est...
0: Tout en regardant les joueurs faire des jongles et des passes en attendant le coach, je demande à Mehdi depuis combien de temps il est au club.
4: Moi, je suis resté pendant 30 ans à Van Dagen. Après, je suis parti dans un gros club à Palavas, R1, tout ça. Là. J'ai fait 2 ans, puis après, ceux qui sont venus me chercher ici. Après, la politique d'ici ne m'a pas plu, je suis reparti. Après, ils sont revenus me rechercher.
3: La politique a changé ou quoi?
4: Ouais.
3: Ah oui, d'accord. Et c'est quoi le boulot d'un directeur sportif?
4: Toute la coordination des éducateurs, des joueurs. Quand il y a un problème, au lieu de se prendre le chou avec l'entraîneur, de venir me rencontrer, discuter.
3: D'accord.
4: Faire les planifications des matchs à l'extérieur quand on se déplace, tout gérer, tout.
3: Ah oui, c'est un sacré boulot.
4: Ah oui.
3: Et ça, c'est du bénévolat?
4: On me paye mes frais d'essence.
3: Oui, d'accord. Oui,
4: mais après, je j'attends pas ça pour vivre.
3: Oui, hein, d'accord.
4: Moi j'ai un boulot. Hein.
3: Vous faites quoi dans la vie?
4: Je suis responsable de maintenance dans une grosse société, Van Dagen.
3: Et donc le foot, ça a toujours été votre truc?
4: Ah, toujours.
3: Vous avez toujours fait 2 métiers tout le temps?
4: Ah oui, moi le foot c'était. J'y jouais, j'entraînais.
3: Il n'y a jamais eu de truc de quand je serai grand, je serai Zidane?
4: Bon, les Zidane, il y en a. On croit tout le monde les Zidane, mais il n'y en a pas beaucoup. Hein. Oui. Après, il y a des regrets bien sûr, parce que nous, quand on a notre époque, on avait des copains et quand tu avais tes copains, tu restais avec tes copains. J'aurais pu partir ailleurs, hein. Je dis la vérité, j'aurais pu partir ailleurs. Mais quand les copains du village et tout, bon, après, c'est des choix qu'on a fait de la vie. Hein. Bon.
3: Et les copains, ils sont toujours là?
4: Oui, oui, je les vois toujours. Les
3: ah, bah alors, ça valait la peine peut-être.
4: Alors, mon collègue, c'est cool, ça pourrait.
0: On ne sait pas si Mehdi aurait été un grand joueur pro, mais comme directeur sportif du club amateur de Moggio-Carnon, il fait l'unanimité.
3: Bonsoir.
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1: À 6h19, l'heure de votre rendez-vous Les gens d'ici. Tous les jours, nous mettons en lumière une personnalité qui fait briller notre région. Elle se confie au micro de Romain Bruno et aujourd'hui, à direction un studio d'enregistrement au cœur de Paris, à la rencontre de la personne qui a créé le nouveau jingle d'Île-de-France Mobilité. Romain, vous êtes avec lui, il s'appelle Jean et vous venez d'entrer dans son studio.
2: Oui, je viens de rentrer dans ce studio qui est magnifique, un studio d'enregistrement dans le 6e arrondissement. Et j'ai Jean Dindino, il dirige la société de production chez Jean et il est ici installé derrière cette grande table de mixage. Jean, bonjour.
3: Bonjour.
2: On a l'impression d'être dans un sous-marin.
3: C'est vrai que beaucoup de gens l'associent à cette vision un peu à cause des hublots, un peu sous-marin de la, ancien et en même temps peut-être aussi cabine spatiale futuriste.
2: Et vous avez produit le nouveau jingle sonore d'Île-de-France Mobilité.
3: Ouais, sacré challenge. Composer en fait quelque chose qui va accompagner les gens en fait dans leur quotidien, comme ça sur tous les transports, sur tout le réseau d'Île-de-France.
2: Est-ce qu'on peut l'écouter ce jingle ? Ce nouveau jingle, il va remplacer quel jingle ?
3: Il va unifier tout le réseau Île-de-France, en fait, donc qui concerne le métro, les bus, les tramways, le RER.
2: Ça remplacera ce jingle, écoutez. On va le décortiquer, ce jingle. Il est fait de plusieurs parties.
3: Par rapport à cette notion de mobilité, on peut déjà écouter un premier son, qui est le son d'introduction et aussi celui de conclusion, finalement, qui joue cette mobilité. Là, on est dans cette idée de mouvement, en fait. Donc, la première nappe introduit le thème qui est composé de 6 notes. Qui doivent symboliser quelque chose d'à la fois assez doux, pas agresser les gens au travers de quelque chose. Donc, il y a une douceur et une gaieté, en fait, normalement, qui se définit sur ces 6 notes. 6 notes, il y a une symétrie entre le tagada, que je vois comme une question, quoi, et la réponse qui est tindintin. Même si c'est toujours difficile d'expliquer la musique.
2: C'est une fierté au final après de pouvoir entendre sa musique, son jingle, pendant les transports.
3: Ouais, carrément. J'avoue qu'il me tarde de l'entendre. Même si, voilà, c'est aussi toujours un peu une petite angoisse de s'adresser à plein de gens. Mais non, c'est une grande fierté, bien sûr.
2: Ça fait combien de temps que Jean, vous travaillez dans l'univers du son ?
3: Bah, j'ai commencé à 25 ans et j'en ai 65. Donc vous avez fait le calcul. Je préfère pas le dire. J'ai eu la chance de travailler dans cet univers qui est un univers très riche parce qu'il touche à la fois à la musique, aux comédiens, à la poésie, au texte. Enfin, c'est vraiment travailler dans le son, vous en savez quelque chose, vous-même qui m'a interrogé. C'est assez passionnant et ça remplit une vie tranquillement.
2: Merci Jean Dindino.
3: Ben de rien, plaisir. Revenez quand vous voulez, 18 rue Dauphine.
2: Voilà, ici donc pour cette société de production chez Jean qui a créé entre autres ce fameux nouveau jingle sonore d'Île-de-France Mobilité qu'on a hâte d'entendre.
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1: L'artiste toulousain Robin Arnaud, c'est facile.
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1: Robin Arnaud, un auteur-compositeur-interprète qui séduit par une écriture lumineuse et une sensibilité très personnelle. Une voix douce mais ancrée, portée par de belles mélodies. Une voix qui explore avec finesse les émotions qui traversent nos vies, les élans, les fragilités, les reconstructions.

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3: Comment ça va ?
4: Ça va très bien et toi ?
3: Ça va super, je suis très très contente de te revoir parce que finalement cette année on s'est croisés à des moments clés, je me souviens t'avoir vu. Le soir des victoires de la musique.
4: Ouais, c'était intense, je pense que j'étais à moitié là dans ma tête, donc effectivement. Ouais.
3: Alors je sais pas moi comment on peut, en étant comme toi une jeune artiste qui porte en plus beaucoup de choses sur ses épaules parce que c'est vraiment ton album, c'est-à-dire que tu y as mis vraiment ton cœur, ton âme, tes tripes, etc. Et ce soir-là du mois de février, t'étais nommée donc dans cette catégorie révélation. Et tu l'as eu.
4: Oui, c'était intense. Honnêtement, cette soirée, elle est encore un peu floue dans ma tête.
3: Ouais.
4: Parce qu'il y a tellement de pression et puis même juste de se dire qu'on chante en live devant je sais pas combien de milliers de personnes, même plus.
3: Ah oui, je pense que c'est pas en milliers.
4: Oui, mais je sais. Oui, mais j'aime pas.
3: D'accord. Ça, on dit pas.
4: Voilà.
3: On dit pas millions.
4: Non, ça me stresse. Mais justement, cet aspect-là m'a tellement terrifiée qu'une fois que c'était fini, vu que l'annonce de la catégorie était après, moi j'étais. Je pense qu'il y a eu un boost d'adrénaline. J'ai eu toutes les hormones qui se sont mélangées en même temps. J'étais satellisée. J'étais très loin.
3: Et elle l'a eu. Alors, elle est où la victoire ?
4: Elle est chez ma grand-mère sur la cheminée, évidemment.
3: Oh.
4: Et non, mais ma grand-mère, à la fois c'est adorable, et de l'autre, tu me dis, ça va devenir creepy parce qu'elle a mis mon EP, mon album, la réédition, la victoire, le disque, le single d'or justement de Rome, ça tu l'as donné à elle, parce que déjà ça fait bizarre de l'avoir chez soi. Puis voilà, et en fait, il y a tout un hôtel à ma gloire, et c'est un peu, comme il y a la cheminée juste en dessous, je me dis, à tout moment, elle fait des sacrifices dedans pour moi.
3: C'est ça. Pour avoir des streams.
4: Exactement, je pense qu'il y a. Enfin, ici, on n'achète pas des streams, juste on sacrifie des chèvres, et c'est tout.
3: Exactement. J'aime bien ce côté sorcière de grand-mère en petite fille.
4: Oui, c'est toutes les femmes de ma famille, on a ça. Ouais.
3: Et à la fois, est-ce que c'est pas ça justement le secret de Solane, que cette chanson, Rome entre autres, parle à la fois à une grand-mère, à une mère, à une fille, à une petite fille. Mais c'est...

0: est extrêmement transgénérationnelle, cette chanson et ce thème.
1: C'est ce que je vois quand je vois les différentes personnes dans mon public, et ça me fait beaucoup de bien, parce que mais même j'allais dire ça parle aux femmes, mais je vois aussi beaucoup d'hommes qui la chantent aussi. Ça, c'est une victoire pour moi. Pareil, je suis assez honorée, mais c'est pas du tout un truc que j'avais prévu. Par contre, donc c'est bien, c'est une bonne surprise.
0: Alors, avant d'explorer cette réédition de Si on sombre, ce sera beau, souvenons-nous des chansons qui nous ont fait tomber amoureux de ce disque.

0: l'album est sorti, je me souviens, j'avais pris le pari, j'avais dit ça en concert, ça va être énorme. Solane 2025, c'est aussi l'année où tu fais des salles de plus en plus grandes et des zéniths, etc. Est-ce que les ogres, comme Rome, c'est des moments à part dans le concert?
1: Les ogres, on a fait beaucoup de concerts, et il y en avait où on était dans un endroit où c'était pas forcément notre public, où c'était des gens qui étaient assis parce que c'est des théâtres. Et c'est parfois un peu rude, mais les ogres, c'est le moment où tout le monde se lève, et ça il fait beaucoup de bien, ce morceau.
0: Ouais. Solane, qui est ce soir, je dois vous le dire, honorée par la SACEM, qui est donc la Société des auteurs, compositeurs et éditeurs de musique, donc honorée par tes pairs,
1: voilà,
0: les artistes, qui ont décidé donc de te remettre le prix de la révélation de l'année. Aux Victoires, c'était aussi ça, c'était les gens de la profession qui te récompensaient. Est-ce que cette année de concert, ça t'a aussi montré que le public répondait autant présent que la profession?
1: Oui, et c'était assez fou. Déjà, c'est comme déjà de me dire que j'ai fait un Olympia, c'était beaucoup, mais qu'il était complet et que ça continue. Enfin, dès qu'il y a une date parisienne, elle se remplit vite, et c'est génial. C'est même pas que parisienne, je sais pas pourquoi je me focus là-dessus, mais pour moi c'était un peu une étape, cette Olympia, donc je l'avais en tête. Ouais. Mais
0: oui, puis on dit que c'est dur, le public parisien, que les gens sortent de chez eux, que si vraiment
1: voilà. Non, là c'était très beau. Oui, j'ai eu la chance de rencontrer beaucoup de monde de mon public, et d'avoir beaucoup de témoignages, et c'est beaucoup émotionnellement, mais c'est la chance d'une vie, quoi. Donc moi j'adore.
0: Raconter une histoire avec une réédition, ça peut sembler parfois étonnant, parce que là il y a vraiment beaucoup de nouvelles chansons. On se dit, en fait, Solane, elle avait presque de la matière pour un nouvel album, et à la fois, est-ce que c'est parce que ces chansons-là justement continuent l'histoire de Si on sombre, ce sera beau?
1: Je pense que toutes les chansons que je vais faire à partir de maintenant vont continuer de toute façon une histoire, parce que comme je me base sur moi, je suis très nombriliste, mais comme je me base sur moi, ça va, il y aura toujours un fil rouge. Oui. Ce sera toujours la continuité, mais en fait, c'était le fait de sortir une réédition, c'était plus un besoin qui fait partie de ce milieu. C'est pas un truc que je voulais faire. Moi, justement, j'avais pas envie que les gens doivent racheter déjà des chansons qui étaient sorties. Mais ça fait partie. Il faut le faire. Donc, en fait, je me suis dit, quitte à sortir des chansons en plus, je vais en mettre beaucoup. Donc, j'en ai mis 7.
0: Ouais, 7 nouvelles chansons.
1: Voilà.
0: Et croyez-moi, voilà, c'est pas bâclé. C'est des chansons qui sont incroyables. C'est pour ça, moi, plus je les écoutais, plus je me disais, mais dites donc, on est à deux doigts du deuxième album. Mais ok. Mais
1: moi,
0: okay,
1: je voulais me lancer dans le deuxième, mais bon, bah non, je me suis retenue. C'est bien.
0: Si on sombre, ce sera beau, entre parenthèses, promis. C'est bien ce petit côté rassurant.
1: Ouais, allez, venez. Non, je sais vraiment, c'est pas de souci. Je promets, on est bon. Ouais, c'était. J'aimais bien ce petit côté parenthèse.
0: Vous allez croiser le loup.

0: déjà dans l'esthétique, effectivement, s'inscrit dans l'histoire de Sion Sombre, ce sera beau, avec ce côté très synthétique, électronique, et à la fois la voix tellement pure. C'est un mélange qui fonctionne, qui glace un peu, mais c'est voulu, j'imagine.
1: Oui, en fait, c'était dans ma tête, c'était un peu une suite de Rome, parce que ça parle de ce loup, justement. Et Rome, ce que j'avais aimé faire, c'est vrai que quand je la réécoute aujourd'hui, je me dis, comme on l'a fait il y a 3 ans et quelques, je me dis, il y a des choses que je referais différemment aujourd'hui. Mais ce que j'aime, c'est le contraste entre les couplets qui sont tout doux, qui sont très purs, et les refrains assez produits. Et là, en fait, on voulait recréer cette sensation pour le loup, qui était très, très cathartique à faire, dans tous les cas. Sur scène, elle fait un bien fou, c'est génial. Puis j'aime bien parce qu'en plus, j'ai fait les stacks de voix qu'on entend sur les refrains, je les ai faites aussi avec mon compagnon et j'aime bien les entendre à chaque fois que je suis sur scène. Ouais. Et j'aime bien ce morceau. En fait, à la fois, j'aime bien, il y a de la colère dedans et de l'autre, je fais ah ouais, mais c'est sa voix lui aussi. Donc j'étais contente.
0: C'est mignon. Ouais. On va reparler de lui d'ailleurs. On le garde sous le coude.
1: Un garçon
0: l'amoureux,
1: parce
0: que il est ailleurs dans la réédition. Il faut aussi poser la question. Est-ce que tu aimes cette sensation? Est-ce que tu aimes le voir dans l'œil du public ou quelqu'un qui écouterait ton album au casque? T'aimes bien quand même nous secouer, nous choquer un peu.
1: Dans quel sens choquer?
0: Eh bien, tu vois, par exemple, sur la chanson qu'on vient d'entendre, Le Loup, si on fait pas attention, on danse sur le refrain, on est là, on sait pas trop. Et là, bim! tu nous secoues avec un couplet, au contraire, très calme, où on comprend parfaitement les paroles, on comprend de quoi tu parles. Est-ce que ça te plaît, ça, de choquer, c'est peut-être un peu fort, mais en tout cas, de surprendre ou de n'être pas ce qu'on pense à la première écoute?
1: Oui, j'aime bien ce côté-là, justement, de faire passer des messages qui sont parfois un peu, entre guillemets, rudes, par justement une voix toute douce et un truc très clair.
0: Oui.
1: Et j'ai bien aimé, surtout au fait, parce que pendant un temps, on l'a joué sur scène sans qu'elle soit sortie, et j'aimais bien regarder les gens pendant que je racontais ça, parce que vraiment, ils ne connaissaient pas du tout, ils n'avaient pas pu l'entendre sur le disque. Et justement, de voir que ça leur rappelait ce qui a pu plaire dans Rome, justement.
0: Ouais.
1: À la fois, ils étaient un peu. C'est un peu déconcertant quand on réalise le sujet, et en même temps, bah, du coup, ils retrouvaient quelque chose qu'ils aimaient bien.
0: Solane, sur la réédition de Sion Sombre, ce sera beau, il y a le banc.

0: coin.
1: Alors là, c'est dépouillement total. On se dit, est-ce qu'elle l'a enregistré dans sa chambre? C'est un effet presque de démo. Pourquoi?
0: Alors, c'était vraiment voulu. En fait, ce morceau, il a une sensation de one shot du début jusqu'à la fin. Ce morceau, il est vieux en plus parce que je l'ai écrit. C'est là que je réalise que l'idée de rentabiliser mes névroses, je l'avais depuis longtemps. Je me suis fait larguer genre un 12 juillet et le 14 juillet, je l'écrivais. Je l'ai écrit d'un coup, pareil en 10 minutes. Donc c'est un morceau fleuve un peu. Et pareil en studio, je voulais garder ce truc-là. Et on a posé les accords au piano et j'ai enregistré du début jusqu'à la fin. Il n'y a pas de coupe, il n'y a pas de truc qui a été repris parce que je voulais ce côté. Je suis dans ma chambre sur mon piano en train de chialer comme c'est pas possible. Et c'était l'énergie qu'on voulait garder. Il y a une sensation un petit peu de mémo vocal. C'est ça qu'on voulait. Ouais. Enfin, ce mémo vocal qu'on ne devrait pas envoyer, mais qu'on envoie quand même. Et c'était un peu. Voilà, c'est un message. Si je m'arrête pendant que je le dis, je ne le dirai pas jusqu'à la fin. Donc, il fallait faire du début jusqu'à la fin.
1: Vous voyez, les amis, c'est ça faire de l'art. Parce que nous, qu'est-ce qu'on fait avec nos ruptures? On met la poussière sous le tapis.
0: Sauf que moi, je vais y chanter tous les soirs, ça.
1: Alors, c'est là quand même où je me pose la question, à quel point ça fait du bien et à quel point c'est trop, Solane?
0: C'est bien que je sois en paix avec cette période de ma vie, parce que sinon ça peut être... En fait, les chansons où c'est trop douloureux, je les chante plus sur scène. Il y en a, je les fais plus, ça me fait trop de mal.
1: Ouais.
0: Mais sinon, c'est toujours un risque à prendre. Et c'est comme faire une chanson d'amour, hein. C'est que
1: faut pas que ça
0: s'arrête, quoi.
1: Ouais. Voilà. Non, c'est pas évident. Est-ce que les personnes concernées par les paroles de ces chansons sont toutes au courant qu'elles sont concernées par... telle chanson en particulier?
0: Cette chanson-là, oui, la plupart. Et les personnes qui sont concernées pour des chansons plus agressives se reconnaîtront tout seuls et ne se montreront pas trop, je pense, ou ne me le feront pas savoir. Mais oui, non, les gens savent, les gens autour de moi savent.
1: En tout cas, il y a des déclarations d'amour pas banales sur la réédition de l'album de Solane.

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1: Eh oui.
2: Alors, ça va paraître complètement bateau de dire à Solane que sa voix est géniale, mais j'ai trouvé que particulièrement dans cette chanson-là, j'ai remarqué, tu vas me dire si c'est le cas, que ta palette vocale s'est élargie. T'as beaucoup bossé ou c'est les concerts ou c'est quoi?
1: C'est les concerts. J'ai pris deux cours de chant, mais je pense que ça n'a pas tant joué que ça. Enfin, si, quand même, mais c'est les concerts. Et c'est aussi le fait que l'autre album, on l'a fait sur une période de temps où c'était il y a un long temps, donc j'étais très timide, je le suis moins maintenant, et même en studio, j'avais ce truc où j'osais pas faire beaucoup de choses. Là, je sortais justement, on était en plein milieu de la tournée d'été, et c'était un peu, je suis en forme, je suis dans le mouvement, je vais y aller. Et je voulais surtout ce sujet-là, il me faisait très très mal, il me fait toujours mal, et donc j'avais cette envie de pouvoir le lâcher aussi vocalement.
2: Donc la puissance vocale, elle vient et de l'entraînement, ouais, et de la tournée, et de...
1: Ouais, de ce qu'il y a dans la tête.
2: De ce qu'il y a dans la tête aussi. On va écouter Si tu m'aimes. Ah, oh, eh bien, pourquoi ce petit rire?
1: Parce que justement, la lune et Si tu m'aimes sont sur la même personne, et à chaque fois, ça fait partie de ces chansons où c'est bien douloureux, mais je les aime beaucoup, beaucoup, beaucoup, donc je les garde, mais c'est un peu, c'est du masochisme, ce stade, vraiment.
2: Est-ce qu'il y a des infos essentielles qu'on doit avoir pour l'apprécier?
1: Ah non, pas du tout, vraiment, là, ce stade, c'est juste, c'était cette chanson-là, on a voulu la construire comme vraiment son sujet, c'est-à-dire, ça parle un petit peu de... ça parle d'une personne qui se perd beaucoup dans, vraiment, le milieu de la teuf, dans prise de substance et tout ça, et d'un amour qui reste au milieu de ça aussi, qui est parfois très naïf, mais donc on a voulu le construire comme ça, c'est-à-dire l'amour, il est tout clair, il est tout mignon, mais ça dure pas très longtemps, et après, c'est des basses comme si on était en teuf. Mais...

0: on ne sauve pas un garçon. Est-ce que c'est compris?
1: On ne sauve personne. On peut essayer, ça va être sympa.
0: Voilà, alors c'est mieux dit et de manière plus poétique quand c'est Solane qui chante Si tu m'aimes, mais on voulait passer le message. Mm-hmm. C'est radio de service public, Solane.
1: Bah là, clairement, mais le syndrome de l'infirmière, il faut pas.
0: C'est ça. Voilà. Ou alors, faites l'école d'infirmière et
1: exactement.
0: Allez aider les gens.
1: Voilà. Il semblerait que ce soit moins payé, donc mauvaise idée.
0: C'est vrai. Et un bisou, tiens, à tous les soignants qui nous écoutent.
1: On les embrasse.
0: J'aime bien l'idée, Solane, de te savoir entourée par d'autres artistes. Parce que c'est vrai qu'au début, quand on t'a découverte avec Rome, etc., on s'est dit, waouh, elle fait cavalière seule.
1: C'était pas un choix, c'était...
0: Voilà. Et à chaque fois que moi j'ai pu te voir, soit à des cérémonies, soit sur scène, tu es aussi très impliquée aux côtés de la Fondation des Femmes, voilà, pour qui t'as chanté. Et donc je me dis, voilà, elle mérite un crew, cette artiste. Eh bien, elle en a. Par exemple, tu as rencontré un garçon qui a dit beaucoup de bien de toi ici même la semaine dernière. Tu l'as rencontré sur le tournage d'une émission de télé autour de Daniel Balavoine. C'est Gaëtan Roussel, ça c'est votre premier duo.
1: Oui.
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0: Ça s'est tellement bien passé qu'il t'a invité, Gaëtan Roussel, à chanter une chanson sur son nouvel album qui s'appelle Marjolaine. Et toi, en fait, t'as grandi en écoutant Louise Attaque.
1: Oui, on en parlait. J'ai beaucoup de souvenirs quand j'allais avec mes grands-parents en vacances. Ils avaient quelques albums sur leur ordi et il y avait Louise Attaque et j'ai toujours été très très en admiration. Et quand je l'ai rencontré, en fait, on est rentré en contact avant justement ce duo là. Ouais. Mais c'est pour ça qu'on a voulu le faire ensemble. Et il a été de très très très bons conseils. Se retrouver en studio avec Gaëtan Roussel, j'étais en train de me pincer toutes les 4 secondes en disant c'est en train d'arriver, je vais prendre des photos pour ma grand-mère, elle sera contente.
0: Il n'y a que deux invités sur l'album de Gaëtan. Il y a Bernard Lavilliers et Solane.
1: Voilà, j'aime bien le
0: franchement,
1: contraste, il me plaît.
0: Le gang est cool.
1: Voilà, oui, ouais.
0: Et le dîner serait très sympa aussi, je pense.
1: En fin de soirée, ça peut être drôle.
0: Évidemment. Alors, il y a deux duos, plusieurs duos dont on a envie de parler, mais c'est pas tes premiers, évidemment, sur cette réédition. Tu avais chanté avec Patrick Watson une chanson qui s'appelle Ça va.
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0: avec Patrick Watson. C'est quel plaisir, tiens, de chanter en duo pour toi, trouver l'harmonie, le contraste avec la voix de l'autre.
1: Ce morceau-là, c'était vraiment particulier parce que c'est le premier duo que j'ai fait. C'est la première fois que je travaillais avec quelqu'un. Le côté cavalier seul, niveau paroles, j'avais ça en tête parce que j'ai travaillé avec des gens pour faire la musique, les prods, parce que je n'y connais pas grand-chose. Mais j'ai toujours eu beaucoup d'ego en me disant je veux que ce soit mes paroles. Je veux pas qu'on m'aide, c'est moi qui écris mes trucs. Et donc là, de travailler avec quelqu'un, surtout Patrick Watson. Patrick Watson, c'est depuis mes 15 ans, ça fait partie des gens que je cite quand je veux mettre de l'émotion dans ma musique comme lui. Et donc de pouvoir travailler avec lui, c'était à la fois fou et super, mais aussi très très intimidant. Et il m'a laissé tellement de place dans l'écriture de ce morceau. Ça a été une journée où je pense que les trois premières heures, juste on a parlé parce qu'on se connaissait pas. Et c'est très important quand on écrit et qu'on va livrer des choses de comprendre qui est la personne en face. Et on s'est trouvé sur notre côté un petit peu joueur, un petit peu sarcastique. Et on voulait, voilà, une image de parisien et un peu cliché. Et j'ai le droit parce que je suis née à Paris, donc j'ai un peu ce truc de je me permets de critiquer parce que je suis, voilà, c'est moi. Mais et c'était fou. Et puis c'est un musicien de génie. Et il faisait des envolées qui faisaient que ça donnait envie, justement. Ça faisait rentrer dans la chanson tout de suite.
0: J'adore, parce que je posais une question sur elle-même à Solane en disant: quel plaisir tires-tu du duo? Et en fait, elle me répond en disant du bien de la personne avec qui elle
1: faisait. Bah oui, mais bon, c'est difficile de dire du mal de
0: Patrick Watson. Voilà pourquoi elle mérite un crew. Alors là, il y a un crew très très chouette, ouais. Sur Si on sombre, ce sera beau, promis, puisque nous avons, mesdames et messieurs, la délicieuse November Ultra, qui partage avec toi ce morceau qui s'appelle Parfois.

0: quelques mots en français, mais bon, voilà, November Ultra, on sait que ces langues, c'est vraiment le l'anglais puis l'espagnol.
1: Oui, oui. Me fout les poils à chaque fois.
0: Ouais. Pourquoi? Alors pourquoi elle? Pourquoi là?
1: En fait, quand on l'écoute, c'est un peu une évidence quand même de se dire pourquoi elle. Et
0: sa voix est un câlin.
1: C'est dingue. Et en fait, je viens de me souvenir que Nova, enfin November Ultra, c'est la première personne qui est venue me voir en me disant, parce que je commençais à peine, c'était quand je faisais les premières parties de Patrick Watson justement, qui est venue me voir en me disant si un jour ça devient fatigant, compliqué, pesant la tournée, parce qu'elle a fait une énorme tournée, appelle-moi. Viens, on pourra en parler, je sais. Et c'est quand même très très doux quand on commence et qu'on nous balance toujours que cette industrie, c'est de la rivalité entre les artistes féminines et tout. Donc ça m'avait laissé une très très bonne, un très bon souvenir. Et puis je voulais mettre des artistes féminines qui me faisaient du bien sur cette réédition. Et puis du coup, je lui ai envoyé un message. Et elle me disait, en ce moment, j'ai du mal à écrire, je suis pas, mais on peut manger ensemble, peut-être après on va au studio. Et donc, on a mangé ensemble, on s'est raconté nos vies. Je crois que c'est vraiment un truc d'artiste de raconter absolument toutes nos vies en 40 minutes. Et on s'est retrouvés au studio. Et j'avais cette chanson que j'ai faite il y a 4 ans maintenant, mais qui, pour moi, il manquait quelque chose. Et je lui ai proposé, parce qu'il y a un côté vintage qu'elle peut avoir aussi, oui. Cette guitare un petit peu toute douce. Et ça me fait toujours beaucoup rire parce qu'elle, je la vois griffonner 2-3 trucs. Elle me dit non, mais j'ai peut-être quelque chose, mais ça va pas être très très bon. Elle fait une prise, on la garde et c'était fini, quoi. Évidemment, logique. Et c'est un énorme cadeau qu'elle m'a fait d'être là parce que le morceau, je le voulais un peu éthéré, un peu tout doux qui flotte. Et là, il montait très très haut, donc j'étais contente.
0: Ça s'appelle Parfois et c'est à écouter sur Si on sombre, ce sera beau. Promis de Solane. Alors, l'amoureux. Partage une chanson. Alors, il n'a pas de nom, hein. C'est pas que je sois comme ça à pas vouloir le citer, c'est que c'est écrit comme ça sur l'album.
1: Oui.
0: Solane, dénouement, entre parenthèses, avec.
1: J'aime bien les parenthèses.
0: Avec l'amoureux. C'est une belle parenthèse. Alors,

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1: Solène, c'est possible. Ah, ça va, c'est bon, c'est mon côté fleur bleue, j'y peux rien. C'est...
0: Alors, ça fait quoi de chanter avec l'amoureux?
1: Ben, ça fait qu'il faut pas que je me sépare. Hein. Clairement, ce serait surtout pas. Non, au-delà
0: en
1: de.
0: En tout cas, vous êtes pour toujours ensemble sur cette chanson.
1: Et c'est très beau. Et j'espère dans la vie aussi, ça me ferait plaisir. Mais non, c'était une chance. J'aime son travail depuis très longtemps. Il m'a fait un peu l'honneur d'être OK de chanter sans avoir écrit. Parce qu'en tant qu'artiste, moi je le sais, j'adore, j'ai envie d'écrire mes mots, tout ce qui sort de ma bouche. J'aimerais que ce soit moi qui l'ai façonné. Et lui, il a été suffisamment gracieux pour juste chanter mes mots. Et c'est émouvant, forcément. Et quand je l'entends, j'aime bien entendre cette voix, elle me rassure. C'est pour ça que je l'ai fait chanter aussi, parce que sa voix de base me rassure, me fait du bien. Et donc je me suis dit, tant qu'à faire, ça va sur la réédition.
0: Ah, et c'est pour ça que tu l'appelles l'amoureux, que tu mets pas son nom. Alors c'est parce que c'est pas une chanson qu'il a fabriquée.
1: C'est pour ça. C'était un accord entre nous. Et puis je trouve ça. Je l'appelle comme ça dans la vie aussi. Donc.
0: C'est beau quand
1: j'aime bien. C'est, ouais. Mais effectivement, je rougis, je vais boire de l'eau, c'est mieux.
0: Allez, chin chin, Solane. À tes amours, ça c'est important.
1: Qu'ils durent toujours, par pitié.
0: Oui, exactement. Et célibataires qui nous écoutaient, que les vôtres commencent un jour. Parce qu'on est avec vous aussi. Oui. Bonne route, Solane.
1: Merci.
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0: Bonsoir, comment ça va?
8: Bonsoir Émilie, ça va bien. Quand je vous vois, ma vie change. Oui.
0: Eh ben, ça commence bien. Oui. Vous êtes très en forme, maestro. Oh. Je le disais tout à l'heure en disant la joie qu'on avait à vous accueillir ce soir. Vous êtes indissociable des musiques, des grandes comédies françaises. Il n'y a pas que ça dans votre carrière, mais quand on pense à vous, on pense à ça d'abord. Certains acteurs disent « Les comédies, c'est moins noble que les drames. C'est dommage que je sois qu'un acteur de comédie. » Vous, quel est votre rapport avec ces comédies? Est-ce que vous les aimez? Est-ce que vous en êtes fier?
8: Écoutez, je les aime puisqu'elles me donnent l'occasion d'écrire la musique que le public aime.
0: Ouais.
8: Et comme je ne fais pas de musique comique, si vous avez remarqué dans toutes mes musiques de comédie, entre guillemets, il n'y a pas de musique comique.
0: C'est
8: parce
0: vrai.
8: Que la musique de comédie, ça implique le pastiche, à la manière de... C'est une forme de moquerie de la musique et je n'aime pas ça. Et comme je considère que la musique ne décrit rien et qu'elle ne doit rien décrire... Il donne une atmosphère un peu vague. Finalement, vous pouvez mettre n'importe quelle musique, du moment qu'elle est bonne, sur n'importe quelle image, du moment qu'elle est bonne. Et voilà, si l'image est moins bien, la musique va l'embellir. Voilà.
0: Et en l'occurrence, des belles musiques et des images géniales. Ça se passe par exemple dans Les Aventures de Rabbi Jacob.

0: incontournable de Vladimir Cosma, La Chèvre. Et c'est vrai ce qu'il disait Vladimir, là c'est pas du tout une musique rigolote, c'est même une musique un peu mélancolique.
1: En quelque sorte, puisque mes musiques, la plupart de mes musiques sont écrites en mode mineur, alors que les musiques de ce qu'on appelle les musiques de comédie et tout ça, elles sont écrites en majeur.
0: D'accord.
1: Et moi je n'aime pas le mode majeur, ouais, tonitruant et qui dévoile tout d'un coup tout. La musique mineure a un arrière-pensée de larmes,
0: de mélancolie.
1: De mélancolie, voilà.
0: Ça, c'est beau. Un éléphant, ça trompe énormément.

0: Un tout petit aperçu de ces bandes originales de films composées par mon invité de ce soir, Vladimir Kosma. J'étais curieuse, tiens d'ailleurs, parce que vous êtes un musicien, vous êtes un chef d'orchestre, vous êtes un compositeur. Quand on vous demande quel est votre métier, si vous rencontrez quelqu'un à un dîner qui vous dit « Ah tiens monsieur, qu'est-ce que vous faites dans la vie ?» Qu'est-ce que vous répondez ?
1: Je dis dans le meilleur des cas que je suis compositeur de musique. Et d'une manière plus simple, je dis « Je suis musicien ».
0: Voilà. C'est ça, c'est ce qui vous a toujours animé. Au départ d'ailleurs, vous étiez musicien. Qu'est-ce qui a fait que vous êtes passé du côté obscur de la force, du côté composition?
1: En fait, depuis que je suis petit, malgré le fait que mon père m'a fait travailler le violon,
0: oui.
1: Depuis que je suis petit et depuis que j'ai 4 ans, je travaille 3-4 heures par jour le violon. J'avais mon esprit à composer de la musique et j'ai commencé à écrire de la musique à partir de l'âge de 7-8 ans. Déjà à 7-8 ans, je donnais des concerts de violon accompagnés par mon père au piano et je composais certaines musiques, pas définitives, mais qui allaient devenir parfois le Rabbi Jacob ou ouais. Le Grand Blond ou autre chose, puisque j'avais rencontré un professeur quand j'étais petit qui savait que je compose et que je fais des petites choses et il m'avait dit, écoute, fabrique-toi un gros cahier de musique et dès que tu as un thème qui te plaît ou quelques notes qui te disent, marque-les dans ce gros cahier, mais jamais sur des feuilles volantes parce que tu vas les perdre et comme ça sera... Sinon, tu les auras dans ce cahier, tu pourras toujours les travailler et les retrouver là. Ce que j'ai fait, et maintenant je suis au deuxième cahier parce que les cahiers sont gros comme
0: ah oui,
1: ça.
0: Oui, ils doivent être énormes parce que vous avez composé quoi, plus de 1500 bandes originales.
1: Non, oui, non, pas autant que ça. Ah. 500 bandes originales de films
0: oui,
1: et des,
0: en plus,
1: des téléfilms, ouais, etc. Ouais. Mais dans ces cahiers, je ne marque pas tout, je marque selon le début d'un thème ou une idée ou quelque chose pour que je puisse la retravailler.
0: D'accord. Donc depuis vos 7-8 ans, vous êtes à votre deuxième cahier. Et vous les mettez au coffre-fort? Vous les mettez où ces cahiers?
1: Je les ai dans ma chambre de torture, qui est en fait ma chambre où il y a mon piano à queue.
0: Ouais.
1: Et où je garde tout ce qui est musicalement dans ouais. l'immédiat. Et donc j'ai eu un premier cahier que j'ai tout le temps, que je garde précieusement, et j'ai été obligé de faire un deuxième cahier qui est aux trois quarts maintenant de plein. Mais j'ai des milliers d'idées musicales.
0: Waouh !
1: Et vous cherchez parfois des thèmes qui sont déjà connus et vous trouvez le début dans le premier cahier à la page 35, le thème d'un éléphant, ça trompe énormément, les premières notes d'idées avec les tierces comme ouais. ça. Eh bien, je l'avais à l'état d'ébauche et quand le film est venu et que j'avais choisi ce thème-là, je l'ai développé, je l'ai complété.

0: Mais c'est génial. Mon invité ce soir, c'est Vladimir Cosma. Et merci d'être venu nous voir, Vladimir. Ça me fait trop plaisir.
1: C'est moi qui vous remercie de penser à moi et m'appeler pour faire de la musique ensemble.
0: Ah bah oui. Voilà. Regarde, attendez, j'ai répété. Je pourrais.
1: Non. Mais c'est juste. J'aurais pu vous mettre dans les cœurs.
0: Dans les cœurs.
1: Est-ce que vous voulez venir participer au concert?
0: Ce serait génial. Ce serait.
1: Mais alors, vous êtes la bienvenue.
0: Oh, c'est trop sympa, Vladimir. Mais le pays est pas prêt. Vous avez été récompensé, Vladimir Cosma, deux fois au César, César de la meilleure musique originale. Vous l'avez eu pour Diva,

0: marrant de se dire que celles-ci, qui sont a priori les préférées du métier, puisque vous avez été récompensées pour ces bandes originales-là, ce ne sont pas des comédies.
1: Mais vous savez, les comédies ne sont jamais récompensées.
0: C'est fou ça quand même, c'est snob.
1: Oui, c'est snob, c'est ce que vous voulez. Mais Louis de Funès n'a jamais eu de César. Ouais. Woody Allen n'a jamais eu d'Oscar. Les gens du métier aiment bien pleurer, aiment bien les drames, là. Les meurtres, les choses comme ça, mais pas la comédie, pas. Ouais. Donc, c'est pas étonnant. J'étais déjà très étonné d'avoir ces deux Césars. J'étais nommé, c'est vrai,
0: oui.
1: pour des comédies. Pour La Boum, j'ai été nominé, comme on dit, mais j'ai pas eu le
0: prix,
1: le trophée.
0: Ouais. Ouais, ouais.
1: Ou Pour la gloire de mon père aussi, mais. Voilà, mais ça ne fait rien, ça n'a pas une importance capitale.
0: Quand
1: ce qui est plus important,
0: oui.
1: c'est le goût du public, c'est-à-dire le fait que les disques d'or, ça représente des centaines de milliers de disques vendus dans le monde entier. Le fait d'avoir des disques d'or, et j'en ai beaucoup de disques d'or, montre que la musique a beaucoup plu à oui. beaucoup de gens dans le monde entier.
0: C'est vrai, vous évoquiez la gloire de mon père, forcément. Yeah.

0: merveille de bande originale des années 90, La gloire de mon père, Les cigales et la valse d'Augustine, la maman de Marcel.
1: Qu'est-ce que vous préférez, vous, entre les deux ?
0: Qu'est-ce que je préfère entre les deux ? Alors, moi j'ai grandi...
1: La gloire de mon père
0: et Château de ma mère. Moi, j'ai grandi en regardant ces deux films et en lisant du Pagnol. Donc vraiment, c'est dans mon ADN. Et vos deux musiques, pour moi maintenant, sont indissociables du bouquin et des films. Mais le moment le plus émouvant, c'est la valse d'Augustine. Parce que c'est avec cette musique que se termine le Château de ma mère.
1: Oui.
0: Quand il raconte que la vie est triste.
1: Mais bien, je vais...
0: Il n'est pas nécessaire de le dire aux enfants, c'est beau ça.
1: Oui. Je vais le choisir pour le concert, pour le jouer, parce que j'hésitais entre les deux. Et maintenant, voilà, vous avez fait pencher la balance du choix.
0: Merci Vladimir. Ah, c'est beau. Mais oui, la valse d'Augustine, c'est une merveille. Mm-hmm. C'est vrai qu'elle est merveilleuse.
1: Mais vous laissez tomber les cigales.
0: Promis, c'est pas grave. C'est pas grave. Augustine, elle est au-dessus. Et cette valse, elle est si belle. Elle est tellement émouvante. Elle fait pleurer, d'ailleurs. C'est pour ça, quand on dit Vladimir Cosma, ah oui, ces films tellement rigolos, vous nous avez fait beaucoup pleurer aussi.
1: Oui, mais les films vous ont fait rigoler.
0: Oui, c'est vrai. C'est vrai. Vous avez beaucoup parlé du public. Plusieurs fois, plusieurs questions que je vous ai posées, vous me répondez en parlant du public. Je me souviens qu'il y a quelques années, vous avez sorti vos mémoires, un livre de souvenirs sur votre enfance en Roumanie, vos débuts dans la musique, etc. Comment vous êtes devenu compositeur, plein d'anecdotes de films, etc. Vous avez fait des signatures de ce livre et à chaque fois, le public est venu en masse. Il y avait des centaines de personnes à chaque signature. Est-ce que ça vous a fait plaisir de les rencontrer en vrai, ces gens qui écoutent vos musiques depuis plus de 50 ans?
1: Mais écoutez, ça m'a fait un énorme plaisir, parce que j'ai vu matériellement se concrétiser ce que je vivais, en quelque sorte, parce que je regardais sur mes relevés de SACEM, de droits d'auteur, je voyais que... qu'il y avait du monde et qu'il y a quelque chose qui se passe.
0: Ouais.
1: Mais les voir au concert, acheter leur place... Des salles pleines et des gens qui connaissent la musique, ça fait un autre effet, quoi.

0: solo de guitare, le slow qui tue de la boum, composé par mon invité Vladimir Cosma. Vladimir, est-ce que c'est vrai que la maison de disques aimait pas trop cette chanson?
1: C'est pas la maison de disques, mais les producteurs, tout ça, ils trouvaient que l'introduction et le couplet, le début de la... Ouais. De la chanson, c'était trop. Il fallait arriver direct au sujet, direct au thème.
0: Au refrain.
1: Refrain, sans perdre une minute au début pour ces choses-là. Et ils insistaient énormément pour que je coupe ces mesures-là.
0: Est-ce qu'on peut remettre l'intro, les enfants, quand même, pour qu'on se souvienne? C'est ces notes-là qu'ils voulaient couper, alors que ce sont des notes signatures de Reality, là, ces petites notes-là. Ah non, il ne fallait pas enlever ça. Vous n'avez pas cédé alors?
1: Non.
0: Vous n'avez pas cédé, vous avez bien fait. C'est bien. Vous vous êtes souvent battu pour des chansons, pour des morceaux?
1: Oui, je me suis souvent battu.
0: Ouais.
1: Parce que j'ai une façon qui n'est pas tout à fait courante d'aborder les films, la musique. Je trouve qu'il n'y a pas de rapport entre la musique et le film, c'est-à-dire sont deux choses différentes. La musique n'exprime pas une histoire. Elle vous plonge dans une atmosphère, elle vous fait fond, mais elle ne vous donne pas la clé du sujet. Il faut laisser ça aux scénaristes, aux acteurs qui jouent, mais pas essayer de transposer en musique ça. Donc, c'est une musique qui est parfois décalée par rapport à ce qu'il y a dans le film. Et j'ai toujours insisté pour ce type de traitement musical. Et c'est ça qui troublait un peu les metteurs en scène. Et donc, je me suis battu. Le grand blanc avec une chaussure noire, c'est pareil. La flûte de Pan et le cymbalum, ça n'avait strictement rien à voir avec l'histoire. Oui. Du film, au point que le scénariste du film, quand il a vu en projection au début le film, et il a entendu cette musique, il a dit, mais qu'est-ce qu'elle vient, cette flûte de Pan, là, on dirait un mariage tzigane. Ça n'a strictement rien à voir avec le film. Il aurait voulu une musique style James Bond, d'espionnage, etc. Mais c'était pas du tout ce que je pensais il faut un décalage, il faut surprendre les gens, il faut que les gens, le rire peut venir par la surprise aussi que le spectateur a par rapport à ce qu'ils attendent.
0: Bien sûr.
1: Et voilà, c'est ce que j'ai essayé.
0: La surprise, le décalage, le talent, le génie de mon invité, Vladimir Cosma. Est-ce que vous avez le trac, Vladimir, avant un grand concert comme ça?
1: Ah oui, énormément le trac.
0: Qu'est-ce que vous faites alors pour le combattre?
1: J'y vais, quoi, je me lance.
0: Vous n'avez pas le choix.
1: J'ai pas le choix, voilà. Souvent, jusqu'à la dernière seconde, je me dis, mais je n'irai pas, je peux pas y aller, c'est fou, quoi. Une fois avant le début du concert, la voiture était en bas, on m'attendait pour partir. Moi, je me suis déshabillé, je suis entré dans le lit. Je voulais plus partir. Ils sont venus, ils ont insisté, etc. Et finalement, j'ai pris un camarade, chef d'orchestre, et je lui ai dit, écoute, tu viens, tu vas diriger à ma place. Et c'est comme ça que je viendrai dans ces conditions, mais pas autrement. Et bon, on est allé. Quand je suis arrivé là-bas, je me rappelle, c'était Henri Chapier. Je ne sais pas si ce nom vous dit quelque chose.
0: Ah oui, il animait Le Divan, Henri Chapier. Entre autres, il animait, oui, des émissions de télé.
1: Voilà, il présentait le programme, etc. Et dès qu'il est entré sur la scène et il a annoncé le concert, etc., mon trac avait disparu comme par
0: enchantement.
1: Et voilà, et je suis monté sur scène et mon camarade bienveillant qui est venu me remplacer à la dernière seconde, il a assisté au concert comme un simple spectateur, mais il m'a rendu un grand service.
0: Vladimir Cosma, j'en parlais tout à l'heure en écoutant Reality, la chanson de la Boom. Dans vos bandes originales, il y a très très souvent des chansons. Et la bonne nouvelle, c'est que dans vos concerts, vous faites venir des solistes qui chantent les chansons. Florilège, les amis des chansons, signé Vladimir Cosma, que vous connaissez par cœur. Destinée, elle est tellement bien qu'elle est dans deux films, Les Sous-doués en vacances et Le Père Noël est une ordure.
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0: Chanté par Guy Marchand. Nana Mouskouri aussi a chanté sur une musique de Vladimir Cosma, L'amour en héritage.
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0: Et puis si vous êtes né dans les années 80, vous avez grandi en regardant ce dessin animé Les Mondes Engloutis. C'était les mini-stars qui chantaient la chanson composée par Vladimir Cosma. C'est vrai, Vladimir, que vos plus grands tubes, ce sont ces chansons associées à la Boom. On a entendu Reality tout à l'heure. Dans la Boom 2, il y avait Your Eyes.

0: partie des incontournables dont vous parlez tout à l'heure. Est-ce que quand vous faites un concert, il doit y avoir Richard Sanderson qui chante Reality?
1: Absolument, absolument. Et la plupart des chansons dont vous avez parlé et que vous avez données font partie
0: du programme
1: des incontournables.
0: Ouais.
1: Bah, l'étudiante, par exemple, je ne sais pas si j'aurai la place pour la mettre.
0: Ouais.
1: Mais il y a des chances.
0: Est-ce que vous avez, vous, une bande originale préférée dans toutes vos créations? On en a dit, il y en a 500. Est-ce que vous avez une favorite?
1: Écoutez, ça dépend des jours.
0: Ah.
1: Maintenant qu'on parle comme ça, j'avais envie de vous dire la Boom, parce que c'est celle que les jeunes ont adoptée.
0: Oui.
1: Et c'est une musique qui, depuis 50 ans, ne nous quitte pas et ne quitte

0: parce que c'est, il y a pas de parole, c'est une chanson de musique très originale.
1: Ouais.
0: Et qui reste aussi, et qui est la première qui a premier succès vraiment énorme, populaire.
1: Ben vous savez quoi, je suis d'accord avec vous, et c'est pour ça que j'avais prévu qu'on se dise au revoir en écoutant Sirba, Le Grand Blond avec une chaussure noire, film d'Yves Robert, musique de Vladimir Kosma. On est en 1972, et franchement, c'est ce qui se faisait de mieux déjà à l'époque, et encore aujourd'hui, qui peut tester Vladimir Kosma? Voilà ma question. La réponse étant personne. Merci beaucoup, Vladimir, d'être venu nous voir.
0: Merci, Émilie.
1: À bientôt.
0: Quoi? C'est déjà fini?
1: Oui, c'est l'heure.
0: Oh.
1: Mais c'est l'heure du Grand Blond.
0: Oui,
1: ça, c'est formidable.
0: Moi aussi.

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2: Hola Francia, comment estás? Dormiste bien?
3: Oh là là, non.
2: Hein? Dormiste bien?
3: Ah non, la bouche en vrai, là.
2: No está demasiado?
3: Oh là, non.
2: Ah, no te preocupes. Te amo, Francia.
3: Ah,
2: mais oui, on t'aime, la France.
3: Bon. Por qué te vas?
2: Por qué te vas, exactement. Por qué te vas? C'est pas grave, la France, on t'aime quand même.
3: On a perdu. Triste.
2: On a gagné ensemble, mais on a perdu ensemble. Je continue de t'aimer. Ça va, Eric? T'as pas pleuré?
3: Olé. Bah, un petit peu quand même.
2: Je vous cache pas que j'ai failli annuler mon voyage en Espagne cet été, mais bon, ce que vous voulez.
3: Je comprends. Ouais.
2: Voilà. Bien, allez.
3: Bravo Didier quand même, bravo Didier.
2: Ah, bravo Didier. Alors, nous sommes mercredi, nous sommes en milieu de semaine. J'ai eu un gagnant lundi, il a eu un gagnant
3: exactement,
2: hier.
3: Exactement, madame.
2: Bon, bah, j'espère qu'aujourd'hui, c'est moi qui vais gagner, comment vous
3: le
2: dire.
3: Le hasard, le destin.
2: Ah, oh, El Destino.
3: El Destino.
2: El Destino de la Valeria. Et donc, je vous rappelle qu'à la fin de la semaine, le premier prix, c'est un voyage à La Ciotat. On n'a pas le droit de vous dire ce que vous allez écouter comme concert, mais ce qu'on peut vous dire, c'est que ça va être dément.
3: Il y a Sabine Paturel.
2: Il y a 3 nuits d'hôtel. Évidemment, il y a tous les soirs des passes pour aller au concert, pour aller dans les coulisses. Vous ferez même une croisière en bateau. Ça va être magnifique.
4: La croisière.
2: Et vous aurez évidemment le voyage pour aller là-bas en train, pris en charge. Bien, si on ne gagne pas ça, on gagne quoi?
3: El señor Balongo.
2: El señor Balongo.
3: Sí, el señor Balongo. El gringo. Le gringo de les chapeaux. Eh oui, Joe Malongo qui, dans cette dernière ligne droite, dans cette dernière semaine, prépare la dernière et l'unique dernière machine à café 32 dosettes.
2: Ah bah oui, après il n'y en aura plus les gars, c'est fini.
3: Il y aura peut-être 34 dosettes sur celle-là, figurez-vous.
2: Peut-être.
3: Et pas 6 verres en verre, peut-être 8, ça, allez savoir.
2: Sorpresa. Allez, on accueille tout de suite nos deux candidats d'aujourd'hui, Edgar et Sylvie. Vamos.
3: On va se faire pourrir.
2: Hola los amigos, ¿cómo estás?
5: Bonjour.
2: Comment ça va Edgar?
5: Ça va, très bien. Je vous écoute, vous savez la pêche.
2: Oh, mais toi, un accent de quel...
3: De l'Espagne.
2: De l'Espagne que...
5: Non. Ça vient de Mexico.
2: Ah, c'est presque comme l'Espagne, c'est chantant. C'est le soleil dans la voix, mon petit chou. Alors, tu joues avec ici Paris, Île-de-France. Tu as 55 ans, tu vis avec Marianne, tu as 2 enfants. Comment s'appellent tes enfants?
5: Paloma ici. Et Perla.
3: Oh là là. Mais oui, attendez, allez.
2: Alors, le cliché dans toute sa splendeur.
3: J'adore. Mais je le connais Edgar en plus, on a déjà parlé ensemble.
2: Ok, tu as un petit chat qui s'appelle Albine.
5: Oui.
2: Et tu es responsable commercial dans les technologies, j'ai tout dit là.
5: Oui, c'est un peu ça, oui.
2: C'est un peu ça, ok, d'accord. Tu fais beaucoup de vélo, il paraît que tu es un énorme sportif en vélo. Tu fais tout en vélo.
6: Fais du vélo.
5: Je fais beaucoup Paris à vélo, oui. Je préfère me déplacer en voiture et à Paris à vélo.
2: Ah bah oui, bah ça, à Paris, de toute façon, si t'es pas en vélo, tu n'avances pas. Voilà, donc à un moment donné, bon. Tu as fait du football américain, dis donc.
5: Oui.
2: Tu es donc très musclé.
5: Non, je suis comme beaucoup de personnes, normal.
2: Ouais, enfin, le football américain, si tu prends un coup, c'est... Hein? Bon, t'as arrêté, t'en fais plus.
5: C'est comme les rugby, en fait.
2: Mais oui.
5: Il faut être costaud, oui. Il faut supporter les coups, oui.
2: Et voilà, donc c'est bien ce que je dis. T'es un peu costaud, quand même. Il y a un moment donné, bon. Tu ne fais pas trop de bricolage. C'est pas ton truc, le bricolage. C'est ton... Hein? Bof.
5: Oui, je sais faire, mais c'est vrai que c'est pas, tu peux pas faire ça tous les jours. C'est une fois de temps en temps.
2: Oui.
5: La même chose que les jardinages.
2: Ouais.
5: De temps en temps, mais c'est pas ma passion.
2: Oui, c'est pas ta passion. On est d'accord.
3: La passion.
2: Mais par contre, t'aimes bien cuisiner.
5: Oui.
2: Ah, alors qu'est-ce que tu cuisines? Qu'est-ce que tu sais cuisiner de bon?
5: De bon, ben, j'aime bien. Il y a presque toutes les recettes françaises, les tartes, tapis-frites, même faire des pizzas, voilà.
2: Mais tu fais quand même des plats mexicains, rassure-moi.
5: Oui, des plats mexicains, des choses qu'on connaît, des tacos, du guacamole, des choses pour les amis.
2: Amis. Ah, oui. La vie, la bouffe, c'est la vie. Alors, oui. Edgar, on va tout de suite marquer un point, parce que j'ai décidé que c'était toi qui allais gagner, d'abord parce que tu as un accent qui me ravit. J'adore les gens qui ont des accents, ça c'est comme ça. Et donc là, je te pose la première question, vrai ou faux, tiens je te fais écouter Dorothée.
7: Allô, allô, monsieur l'ordinateur,
8: dites-moi,
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2: Bon alors, Écoute-moi bien. Il paraît que la première souris d'ordinateur était en bois. Est-ce que c'est vrai ou faux? Top chrono, 5 secondes. La première souris d'ordinateur était en bois.
5: C'est vrai.
2: Oui, c'est vrai, bien sûr. Et oui, en 1964, c'est Douglas Engelbart qui l'a fait. Et elle avait un seul bouton. Elle était nommée la souris parce qu'elle avait un petit câble qui la reliait, qui on dirait une petite queue. Bravo, un point pour Edgar.
3: Je me souviens toujours de Jacques Chirac qui demande, il est où le mulot, quoi. Voilà,
2: quand bah oui, la mais Jaco, quoi. Laissez Jaco tranquille.
3: Eh bien sûr, Sylvie est avec nous à Kissy, Isère. Sylvie qui est très stressée, mais je ne suis que amour et bienveillance, Sylvie. Bonjour.
6: Bonjour Eric et Valérie.
2: Voilà. Salut Sylvie, n'aie pas peur, tout va bien.
3: Ouais, tranquille, c'est la dernière semaine, c'est l'été, il fait beau.
2: Franchement, toi voilà. Bien.
3: Enfin, au pire, t'auras passé un bon moment. Au mieux, tu repars avec un cadeau et tu vas à la Ciotat ou une machine, oui. Café, c'est top ça. Sylvie, qui habite à Saint-Apollinaire dans l'Isère, ça va un petit peu moins chaud aujourd'hui. T'es pas dans les départements, c'est fini le rouge là.
6: Bah, il fait quand même 26 chez moi, et puis là, je sais pas, j'espère que l'orage va que l'émission soit terminée. Hein.
3: Et oui, c'est des temps un peu orageux. Non mais 26, on est loin des 40 qu'on a eu encore 15 jours, hein, donc ça va, on respire 26. C'est pareil.
6: 26 à l'intérieur, hein, dehors, il fait plus chaud.
3: Ah, 26 à l'intérieur, hein, d'accord, okay. Je croyais que c'était 26 dehors, je me suis dit, c'est quand même pas mal, 26. Tu es séparée, tu as deux filles, comment elles s'appellent, les filles sont grandes, quoi.
6: Oui, elles sont grandes. Hein. Donc, Lydie, 27 ans.
3: Oui.
6: Et Emma, 25 ans.
3: Oui, qu'est-ce qu'elles font?
6: Une petite fille.
3: Ah, une petite fille.
6: 7 mois.
3: 7 mois. Et elle s'appelle comment, une petite fille?
6: Tessa.
3: Tessa. Et t'es grande, là, Emma et Lydie. Elles font quoi dans la vie, comme métier?
6: Ah, ben alors, donc, la grande, elle est ingénieure en complément alimentaire.
3: Pas mal.
6: Dans un laboratoire.
3: D'accord.
6: Et puis, la deuxième, elle veut faire. Professeur des écoles, okay. Elle a passé son
3: concours.
6: Elle a réussi son master l'année dernière, mais elle a raté le concours. Et l'année dernière, comme elle était enceinte, elle n'a pas pu. Ouais. Elle n'était pas en forme pour le passer.
3: Non, mais c'est très dur, hein, l'UFM, le concours de prof des écoles. Donc voilà, généralement, la première fois, pas top, quoi. Donc elle l'aura l'année prochaine. J'en suis convaincu.
6: Voilà, faut que.
3: Bon,
6: voilà,
3: alors avant de jouer, juste un truc, j'ai découvert que toi, t'es en mode petite maison dans la prairie, t'étais comme Caroline Ingalls, c'est comme ça qu'elle s'appelait, hein. Toi, tu voulais la maison, la campagne, et tu voulais 12 enfants dans ta vie. 12, j'exagère pas, hein.
6: Ah oui, carrément. Ben, en plus, je regardais la petite maison dans la prairie, en plus, je crois que j'étais imbibée de ça.
3: Mais ton rêve, c'était ça, c'était de perdre au foyer d'avoir 12 enfants. Bon, t'en as eu deux, t'es loin du compte. Bon,
6: oui, ça
3: me
6: suffit bien, les deux.
3: Ouais, oui, ça suffit. Allez, Sylvie, détente, on y va tout de suite pour une question à un point avec un extrait, écoute.
7: C'est pour un petit bourgeoisie qui boit du champagne. C'est pour tous les quotas français que je parle plus anglais.
3: C'est bien, le champagne, c'est tellement français, avec modération, évidemment. Les professionnels conseillent de conserver le champagne au freezer pour une meilleure dégustation. Est-ce que selon toi c'est vrai ou faux que l'on conseillerait top chrono de conserver le champagne au freezer pour qu'il soit meilleur?
6: Non.
3: Tu dis que c'est faux. T'as raison parce qu'en fait il serait servi trop froid et là le champagne voit une partie de ses arômes masqués. Donc pas du tout, il faut une température entre 8 et 10 degrés. C'est pas le freezer qu'il faut pour ça. Bravo Sylvie.
2: Allez Edgar, un point, Sylvie, un point, et là tout de suite. Oh oh oh oh oh oh. Et viva Espagne.
3: On dirait une supportrice de l'Espagne.
2: T'as vu ou pas? Frédéric Goldman Jones, vous écoutez ici à nos actes manqués.
3: Ouais. Allez les bleus.
2: Ah Dembélé, Mbappé, je vous aime quand même. Bah, allez.
3: Allez Didier.
2: Allez.

0: Zach de Ronquier. Ah, mais t'as pas assez crié hier soir, toi.
1: Ah, jingle, non.
2: Au oui. Taquet, votre jeu de midi.
0: On m'a dit que tu te baladais c'est dans les rues tard le soir en plus.
1: Absolument, oui. J'avais des tas de feux d'artifice dans ma rue, c'était très beau.
0: Très artificiel.
1: Très artif. Alors, voilà. Edgar 1 point, Sylvie 1 point. Edgar qui joue avec ici Paris-Île-de-France, qui habite à Sucy-en-Brie, qui cuisine beaucoup, qui adore cuisiner, qui adore bricoler, qui a refait toute sa maison à main nue. Non, je déconne, il n'aime pas ça. En revanche, Edgar, t'es un très bon papa, hein, parce que t'emmènes Paloma et Perla, tu les emmènes, elles font des compétitions d'équitation.
3: Oui.
1: Dis donc, alors elles montent depuis, parce qu'elles ont quel âge? Elles ont 14 et 11 ans, c'est ça? Elles montent depuis qu'elles ont oui, quel âge?
3: Oui, 14 et 11 ans. Et justement, on vient de rentrer des championnats de France d'équitation qui se déroulent à la Motte d'Oberon.
1: Ouais.
3: Et il y en a une qui était championne et l'autre était en finale, n'a pas gagné. Mais bon, il représente bien l'Île-de-France.
1: Ah bah voilà. Dis donc, c'est pas mal. C'est bien. Et alors, elles montent où? C'est où leur club? C'est
3: à la Catrucherie. À Paris.
1: Ah, d'accord.
0: À Vincennes.
3: Jusqu'à Paris. On voit des Vincennes.
1: Ouais. Voilà. Eh ben oui, mais donc, elle monte bien en championnat de l'Île-de-France. J'ai jamais été si loin, moi. Alors, tu as fait de la figuration dans le film Two Days in Paris.
3: Oui.
1: Alors, tu faisais quoi? Dis-moi, raconte.
3: Dans ce film, en fait, Julie Delphi qui venait avec son ami à Paris, il devait se balader, il devait trouver des amis, des copains. Et donc, c'était la catastrophe pour les copains parce qu'il avait trouvé beaucoup des amis de Julie. Et bon, voilà, je devais passer, dire bonjour, et voilà, faire semblant qu'on se connaissait.
1: Ah.
3: Voilà, et être dans la...
1: Et ben...
3: dans la figuration, dans l'ADA, oui.
1: Ah ben c'est marrant, c'est rigolo.
3: Oui.
1: C'est rigolo ça, voilà, tu es dans un film, c'est bien. C'est très bien. Bien, tu vas marquer le deuxième point, tu vas t'envoler, tu vas gagner, tu vas triompher. On va parler.
0: On va
1: parler de ça, tiens. Ouais, on va parler de la Française des Jeux.
0: Ah, ça m'intéresse.
1: Alors, écoute bien, il paraît que c'est la Française des Jeux qui a inventé les jeux à gratter. Est-ce que c'est la Française des Jeux qui a inventé les jeux à gratter, vrai ou faux? Top chrono, 5 secondes.
3: Ouais, je dirais oui.
1: Et non, les cartes à gratter, elles ont été mises au point dans les années 70 par un informaticien, figure-toi, qui s'appelait John Cosa et son associé qui s'appelait Daniel Bauer. Elles étaient distribuées gratuitement dans les commerces et c'était surtout pour faire de la pub, c'était des trucs de promo. Et la Française des Jeux s'en inspirait, mais c'est pas la Française des Jeux qui les a inventés. Voilà.
0: Sylvie qui est avec nous, qui est à Saint-Apollinard, dans l'Isère, en Isère. Alors Sylvie, pas de sport, mais j'ai vu que c'est un petit regret dans ta vie, parce que t'aurais aimé être une grande sportive.
4: Oui, enfin, quand j'étais jeune, au collège, je faisais du sport. Et après, quand j'étais jeune, je faisais du vélo, je faisais du fitness après mon travail.
0: Très bien.
4: Et puis après avoir les enfants, ben bon... Après, j'ai fait un peu de la randonnée, mais...
0: Bon, ok. Bon, mais tu te maintiens, tu fais des choses comme ça pour t'entretenir. Alors, côté cuisine, parce que ça nous a mis un petit peu en appétit, hein, les bons plats que prépare Edgar. Tu fais light en ce moment? Tu fais quoi?
4: Alors là, je fais tomates et puis des salades de carottes ou céleri rémoulade. Enfin, là, je fais rien chauffer.
0: Oui, alors c'est normal parce qu'il fait très chaud avec la canicule. Autant qu'en plus, t'as plus rien au potager. J'imagine que c'est tout sec, quoi.
4: Oh là là, bah, de toute façon, le potager, faut pas en parler.
0: Bah oui, tu m'étonnes, on va pas en parler.
4: C'est d'un autre temps, le potager.
0: Bah oui, bah alors, en temps normal, tu sais quand même préparer de bons gratins, notamment les gratins de courgettes.
4: Oui. Et puis mes filles, quand elles invitaient leurs copines, elles disaient qu'elles aimaient bien mon gratin de martienne, parce qu'il était tout vert.
0: Ah, le gratin de martien, parce qu'il était vert, c'est drôle ça, c'est très drôle. Sylvie, tu t'es lancée dans une collection d'affiches de films également, ça c'est sympa, tu vas souvent au cinéma?
4: Ben, ça fait quelques temps que j'y suis pas mal allée, oui, j'ai acheté plusieurs fois des cartes d'abonnement, okay. Et donc j'ai pu voir pas mal de films.
0: Bon, bah tant mieux, puis t'as des affiches.
4: J'ai vraiment bien aimé, certains qui m'ont fait rire, d'autres qui m'ont appris des choses, comme l'affaire Bojarski, puis là sur Charles de Gaulle, les deux films en deux parties.
0: Ah, c'est vrai, il paraît que c'est très joli. Alors, je te parle de cinéma parce que justement, c'est l'objet de ta question qui arrive. Et alors, c'est assez marrant parce que t'as parlé du gratin de Martien. Tiens, écoute la bande originale. On va jouer avec E.T., c'est drôle. Pour jouer... Eh oui, bah oui, tu l'as vu, j'imagine, c'était cinéphile. Pour jouer le personnage de E.T., un des comédiens dans le costume de E.T. était un enfant qui était né sans jambes. Est-ce que c'est vrai ou faux ? Top chrono, 5 secondes. Vite !
4: Aucune idée. Je vais dire oui.
0: Allez. Ouais, c'est un peu tard, là. Valérie, on prend pas ?
1: Ah, c'est trop tard. Ah, Maître Picandon vient de trancher. Ah,
0: non, non, bien 5 secondes. Alors, c'est dommage parce que c'était vrai. Pour incarner E.T., il y a plusieurs comédiens qui sont relayés, on l'imagine, hein, dans le costume. Et notamment un petit garçon de 12 ans qui s'appelle Matthew Demerit et qui était né sans jambes et qui intervenait dans les scènes où bah, voilà, E.T. devait marcher, tomber ou ramper. Désolé, Sylvie, attention, reste bien concentré. Hein.
1: Allez, Edgar 1, Sylvie 1, et là tout de suite. C'était. Je sais pas si on va chanter tous ensemble cette chanson parce que là, on va tous rentrer, les Français, hein, ah, oui, de là-bas.
0: La ville d'Alas. Hein.
1: Voilà, voilà. Allez, c'est Joe Dassin, vous écoutez ici, on part en Amérique, on vous aime, à tout de suite.

0: Je veux l'avoir, je l'aurai. Bah, on l'a bien vu, on l'a pas eu, hein, l'Amérique, Joe Dassin.
1: Ah oui.
0: Bah attends, Dallas, c'était en Amérique, hein, c'est mondial. Moi, je suis triste, quoi.
2: Ne développe pas tes vannes de merde, les jingles.
0: Je suis triste. C'est le supporter qui parle,
3: ici,
0: madame.
3: À midi,
0: voilà, déception.
2: Alors, Edgar, t'as un point, Sylvie, t'as un point. Ça va être le quiz musical, l'occasion de marquer deux points chacun. Juste avant de savoir qui chante quoi, on va juste. Edgar, il paraît que si t'étais un animal, tu aimerais être un requin.
4: Oui.
2: Pourquoi oui. Un requin?
4: Parce que j'aime bien l'indépendance, ils peuvent se balader, et voilà, j'ai l'impression qu'ils sont vraiment un peu plus libres que nous.
2: Les requins sont plus libres que nous.
4: Oui.
2: Alors celle-là, on ne me l'avait jamais faite. C'est-à-dire que tu vois, un oiseau, ça peut être libre, tu vois, mais un requin, bon, écoute, why not?
0: Ah, que vous imitez le requin, vous?
2: Non, j'ai
0: vous
2: mis le
0: pas
2: dauphin.
0: Ah, c'est le dauphin, vous pouvez me faire le dauphin, ça fait longtemps. Ah voilà, ouais, regardez son grand-père.
2: Oui, oui, bah oui.
0: Ça, c'est
2: bah,
0: son grand-père.
2: Flipper.
0: Écoutez un
2: bah,
0: peu, là.
2: Écoutez,
0: ah, ça, c'est l'ancêtre.
2: Non, mais ça, c'est un gros requin, ah, ça.
0: Oui, c'est un gros requin.
2: Ça, ça a traumatisé mon enfance.
0: Oui, oui.
2: Alors, Edgar, il va falloir trouver deux personnes, deux interprètes, l'un après l'autre. Je vais te faire écouter des morceaux, tu vas me dire qui chante. Écoute bien, premier morceau. Avec toi.

0: Ah, j'avais fait celle-là.
1: Alors,
2: ouais.
1: Qui c'est qui chante? 10 secondes.
2: Non, c'est compliqué pour moi, c'est un tien.
1: Ah, c'est compliqué pour toi. Je comprends. C'est même compliqué pour moi. C'est Guy Marchand.
2: Avec toi,
0: ouais. Oui, ça me...
1: Eh oui. Avec le cri. Hey, la passionnata. Alors, tu vas peut-être trouver le deuxième. Parce que le deuxième, c'est un énorme tube. C'est très simple. Tiens, écoute.

0: qui c'est qui chante?
1: Waouh, aïe, aucune idée.
0: Oh non. Non.
1: Qui m'a chante, ça va, mais pas celui-là.
0: Mais enfin, c'est.
2: Mais oui.
0: Eh c'est oui. Pino D'Angio, ma quoi l'idée? Oh, allez. La, la, la, la, la, la, la.
2: Ouais. Pas facile, allez, hein. Bon, Sylvie, juste avant de jouer, j'ai découvert que tu ne jetais rien. Alors, ça peut arriver d'avoir du mal à jeter les choses, mais est-ce que c'est vrai que tu gardes, par exemple, des barquettes en plastique de viande? Non mais, allô?
3: Oui, c'est pour mettre en guise de dessous de peau pour mes fleurs.
0: Ah bah voilà, bah ça sert alors.
2: D'accord, mais au bout d'un moment, tu pas tous quoi. Une fois que t'as tes pots de fleurs, tu les jettes quand même. Bah les autres barquettes en plastique.
3: En fait, j'entasse. Et puis à un moment, j'ai plus de place. Alors donc, il faut que je passe à l'action.
0: Voilà, place à l'action.
2: Allez, bah Sylvie, passons justement à l'action avec ton quiz musical. Deux points peut-être à prendre. Qui chante? On est sur des tubes. Allons-y.

0: bien voulu faire ça hier soir. Qui chante Top Chrono? Magic in the Air.
1: Comment?
0: Bah, je te donnais le titre, Magic in the Air.
2: Mais t'as pas le droit.
0: Je fais ce que je veux.
2: Mais tu la fermes. Mais ça va pas en fait. Mais
0: c'est Magic System.
2: Eh bah oui, bah alors.
0: Oh là là là là. Ah, tu connais ça quand même. Allez, le stade,
1: oui,
0: allez.
1: Connu, bon, c'est vrai que je connais pas.
0: Hey, Magic System.
2: Non, mais tu nous as choisi un bingo de
0: Attendez, c'est vous qui avez sélectionné les morceaux
2: pour la
0: plupart.
2: Non, absolument pas. Moi, j'ai absolument pas choisi ça. J'ai choisi que Pino Danjou. Le reste,
0: j'ai
2: c'est
0: que
2: toi.
0: Du tube qui sent bon l'été. Écoutez, ouais, le deuxième.
2: Raison, vas-y.

0: Alors qu'il chante Angela, enfin, il le dit dans le titre.
1: Non, je sais pas.
0: Connu à l'international. Hein.
2: Connu dans ton salon, toi.
0: Vous vous plaisantez ou quoi? Vous aviez quitté les années 2000.
2: Non, mais enfin, qu'est-ce que c'est? Personne.
0: Cyan Supacru.
2: Oui, mais enfin bon.
0: Oh là là.
2: Excusez-moi, on avait dit des gros tubes d'été.
0: On est sorti de Joe Dassin, là, ça y est, plus personne. Là.
2: Non, je veux pas parler de Joe Dassin, moi, c'est fou. Moi, je veux absolument pas parler de Joe Dassin. Vous dites de n'importe quoi.

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3: La dernière.
2: 32 dosettes, 6 verres en verre. Jingle, on reprend la compète. Edgar a toujours un, Sylvie a toujours un. Alors, juste avant d'écouter nos amis là de l'Amérique, tout ça, machin, on parlait du fait que, Edgar, tu voulais être un requin, voilà, bon.
4: Oui.
2: Et si tu avais dû rencontrer quelqu'un de connu, tu aurais aimé rencontrer Machiavel.
4: Oui.
2: Requin, Machiavel, il y a une petite thématique quand même.
3: Dossier,
2: hein,
3: là.
2: Pourquoi ? Qu'est-ce que tu aurais voulu lui demander à Machiavel ?
4: Parce que c'est ce matin, c'est la politique et les comportements de l'être humain, surtout les hommes politiques. Et donc, je pense que j'aurais bien voulu comprendre et savoir comment on pourrait faire pour mieux faire dans ce monde qui est quand même pas mal compliqué.
2: Ah là voilà. Bah je ne sais pas si Machiavel aurait été le meilleur interlocuteur, mais je ne sais pas si ça n'a pas un peu une cause perdue. Mais bon, écoute, qu'est-ce que tu veux faire ? On essaye tout ce qu'on peut. Hein, voilà. Qu'est-ce que tu vas faire là ? Tu pars en vacances quand, mon petit chou ? Tu pars où en vacances ?
4: Au début des mois de août, on part 15 jours à Marseille,
2: ouais,
4: et 15 jours des côtés de Bretagne.
2: Oh,
3: c'est les opposés, là.
2: C'est les opposés, là. Okay.
4: Oui, voilà, c'est la famille.
2: Ah, Marseille, on adore. Bon, alors, écoute, j'ai aussi un truc quand même un peu intéressant à raconter à nos auditeurs. Tu as un talent inutile. Il paraît que tu as un pouvoir magnétique. Ça veut dire que, avec... T'as un magnétisme, tu fais avancer l'heure, et alors là, il y a un truc, il va falloir que tu m'expliques. Tu fais des éclairs quand tu bouges les draps.
4: Oui, en fait, c'est ça, parce que m'a posé la question. Oui, quand j'étais enfant,
2: ouais.
4: Quand j'étais enfant, je sais pas, il y avait trop d'électricité dans mon corps, dans les cheveux. Et la nuit, je voyais que ça arrivait à bouger les bras, à faire des étincelles.
2: Ah.
4: Des étincelles, beaucoup. Je sais pas si ça arrivait à le faire. Et après, avec le temps, j'ai compris que si j'arrivais à me toucher plusieurs fois, avec les mains, j'arrivais un peu à bouger les horloges comme ça de soi. Ah. Donc c'est trop marrant.
2: Ah bah tu m'étonnes que c'est marrant.
3: C'est sa femme qui doit être contente s'il fait des étincelles dans les draps.
2: Oh là là là là, la lourdeur du gars.
3: Il n'y a que vous qui voyez le deuxième sens.
2: Ah oui, c'est
3: hein,
2: sûr que les étincelles dans les draps, c'est pour faire quoi la semoule. Allez, tais-toi. Bon, allez, c'est la question à choix multiple. Écoute bien, je vais te poser la question. Je vais te proposer des réponses et tu auras 10 secondes pour faire des étincelles dans ta réponse. Alors tiens, je te fais écouter une chanson. Alors, on va parler de la marmelade.
3: C'est une chanson d'Andros ? Ah, je vous la fais jusqu'à vendredi, à la totale. Hein.
2: Quel fruit est à l'origine du mot marmelade ? Alors, est-ce que c'est la myrtille ? Le pamplemousse ? Le coin ou les larmes d'Éric Bastien qui perd depuis 2 ans. Allez, quel fruit est à l'origine du mot marmelade ? Myrtille, pamplemousse, coin, les larmes d'Éric Bastien. Top chrono, 10 secondes.
4: Je dirais myrtille.
2: Et non, c'est pas myrtille, mon petit chat. Non, c'est le coin. Parce que le mot marmelade, ça vient du portugais marmelada, qui désigne à l'origine une confiture de coin. Et c'est beaucoup plus tard que le mot a servi à désigner toutes les confitures d'agrumes, notamment d'orange. Pas de point.
3: Sylvie, alors tu aimerais déjeuner, on pose souvent cette question, avec un acteur qui fait partie des acteurs préférés de comédie d'ailleurs en France, c'est Gérard Jugnot. Alors, pourquoi Gérard Jugnot ? Parce que je crois que tu as une idée bien en tête si tu déjeunes avec lui.
5: Comme je sais qu'il est aussi scénariste.
3: Oui.
5: Metteur en scène et tout, enfin, qui fait des films en fait.
3: Oui.
5: Du coup, parce qu'en fait, j'aurais bien voulu que ma vie passe au cinéma ou. Enfin, je voulais écrire le livre, mon autobiographie, mais bon, c'est trop compliqué, puis ça rapporte pas d'argent, et je me suis dit, si quelqu'un pouvait faire un film sur les temps de ma vie, ça serait.
3: D'accord. Voilà. Ah, t'aimerais le convaincre de faire un film sur ta vie ? Tu penses que ta vie, on peut la voir au cinéma. C'est possible, hein.
5: Bah, c'est vrai que je vois des films, c'est pas plus ni
3: d'accord.
5: moins que...
3: Écoute, chaque personne peut inspirer
2: en même temps,
3: effectivement
2: j'aurais
3: un sujet
2: dire,
3: de film. Hein,
2: elle a raison. Il y a des films que j'ai vus où tu te dis.
3: Ah ben c'est vrai.
2: Dis donc, les scénaristes, ça va au niveau du rien ? Voilà.
3: Ouais. Non, voilà. J'espère que tu pourras le rencontrer en tous les cas. Et puis un petit point mode, tu t'habilles un peu comme un garçon manqué, toi. C'est ton style.
5: Oui, c'est vrai que les robes, ça n'a jamais été ma tasse de thé.
3: Okay. Ouais, il faut tous les styles. Hein. Non, mais c'est pratique en plus. Hein, que c'est le côté pratique qui t'intéresse. Voilà.
5: Oui, c'est ça. Oui, moi j'aime bien tout ce qui est pratique, qui a des poches, tout ça.
3: Parfait. Sylvie, tu restes à la mode et tu es ma préférée, parce que d'ici 13h, c'est toi qui vas l'emporter. Mais oui, elle sera avec nous vendredi pour la finale. Question extrait.
2: Ferme-la.
3: C'est votre tube cet été, ça ?
2: Ouais,
3: ça va être sympa, je vais en acheter. Quel animal est caché dans le logo de Toblerone ? Chocolat, bien sûr. Alors, une marmotte ? Un ours, un bouquetin ou la vilainie ? Méchanceté de Valérie Damidon envers moi. Top chrono, 10 secondes.
5: Un ours.
3: Valérie, ours, sensiblement pareil. Hein.
2: Oh, je serais
3: avec ses griffes. C'est pour le côté griffes. Hein.
2: Je ferais bien attention
3: et
2: à ne pas tacler trop le physique.
3: C'est l'ours. C'est une bonne réponse.
2: C'est une bonne réponse.
3: Oui, le logo qui représente le Cervin, le célèbre sommet des Alpes suisses. Mais un ours est dissimulé dans la montagne. C'est un clin d'œil en fait à la ville de Berne où Toblerone est né. Voilà.
2: Voilà, tu as 4, ma petite Sylvie. Voilà, et tout de suite, le temps de la chanson qui va durer à peu près 3 minutes.
3: Elle va me frapper.
2: Le temps où je vais lui fracasser son petit corps.
3: C'était pour le côté miel, vous avez
2: voilà.
3: Miel.
2: Allez, on va écouter Queen. I want it all. 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À tout de suite.
3: C'est moi qui vais couiner.

0: Je veux tout. Ah, I want it all. I want it all. Je veux tout, c'est ça, c'est la bonne phrase ou pas?
1: Ouais, ouais, c'est ça, je veux tout. Allez, jingle, ouais, ma petite.
0: C'est bien,
2: allez. Au taquet.
0: Oui, votre jeu de midi, allez, fin d'année.
1: Ici. Oui, bien sûr.
0: Bonne note quand même.
1: Allez, nous sommes avec Edgar qui a un point et Sylvie qui en a quatre.
0: Eh oui, eh oui, eh oui, eh oui.
1: Attends, il peut gagner le bingo, il peut gagner la prochaine question. Je serai toi, je serai profil bas.
0: Ouais. Hein,
1: voilà. Alors.
0: Elle m'a griffé pendant la disque.
1: Non, non, mais je vois. Je
0: m'a fait mal.
1: Plus, je n'en peux plus. T'es quoi comme signe astrologique, Edgar?
3: Bélier.
1: Ah oui, Bélier, c'est mieux que Lion. Moi, je ne peux plus te présenter.
0: Ah, votre mec est Lion quand même. Attends.
1: Oui, bah, c'est pas pour ça que je divorcerai pas. Alors, il paraît qu'on va parler maintenant de la rencontre avec ta chérie, Marianne. C'était dans une boîte à Saint-Germain-des-Prés. Comment s'appelait la discothèque?
3: La Peña, Saint-Germain.
1: La Peña, d'accord. Alors, c'était il y a 20 ans. Hein. Et alors, qu'est-ce qui s'est passé? Comment vous vous êtes rencontrés? Coup de foudre immédiat? Comment ça s'est passé?
3: Non, c'est pas. En fait, c'est plus la politesse. Je veux qu'elle est arrivée avec des amis, beaucoup de filles. Et, bon, pas de filles, deux, trois copines à elle. Et donc, il y avait beaucoup de garçons qui s'approchaient. Donc, du coup, comment je connais les propriétés de la discothèque, donc, je les ai invités de venir un peu s'éloigner de tous les garçons. Et voilà.
1: Oui, bah oui, tu lui as dit venons dans un coin. Hein, voilà.
3: Voilà.
1: Ouais, voilà. Oui,
3: voilà.
0: Je vais te montrer comment je fais des éclairs.
1: Voilà,
0: tout ça, quoi.
1: Je vais te montrer les éclairs, voilà. Le magnétisme. Voilà.
3: Les sauver des requins.
1: Oui, bien sûr, évidemment.
0: Machiavel, tout ça, quoi.
1: Machiavel, le requin, sûr. Tout ça. Allez, donc du coup, ça fait combien de temps que vous êtes ensemble?
3: Oui, 20 ans.
1: Oh là là, 20 ans. Mon Dieu, comme le temps passe vite. Oh là. Elle est quoi, elle, comme signe?
3: Et je pense que c'est commencé en novembre, c'est poisson, je pense.
1: Non, novembre, c'est scorpion. Hein.
3: Ouais, c'est scorpion, voilà.
1: Voilà, c'est pas le poisson, c'est pas pareil, hein. C'est pas le même animal, hein, mon petit chou. Hein.
3: Non, c'est pas.
1: T'as un signe qui est un peu genre qui te déchire le visage à chaque fois, et le poisson, bon, bah, qui se barre tout le temps.
0: Mais tu veux pas faire l'horoscope à la rentrée?
1: J'adorerais faire l'horoscope, sur ici, tirer les cartes, tout ça.
0: Et tout de suite, l'horoscope, Valérie Dabido.
3: Fin novembre, oui, ça va être.
1: Ah, fin novembre, ça peut être Sagittaire, c'est mieux.
3: Voilà, c'est Sagittaire.
1: Ah, voilà, le merveilleux signe.
0: Elisabeth Tessier d'ici, quoi.
1: Voilà, bon, alors, nous allons tout de suite essayer de marquer 5 points. Ça serait pas mal que tu marques 5 points. Alors, je vais te poser une question. Est-ce que tu aimes les super-héros?
3: Oui.
1: Ben voilà, alors donc c'est une question pour toi. Écoute bien. Quel est le super-héros qui arrache sa chemise quand il est en colère? Comment il s'appelle, ce super-héros?
3: Hulk.
1: Hulk. Tu m'as dit Hulk?
3: Oui.
1: Oui, c'est Hulk. Oui, bien sûr que c'est Hulk.
0: Ouais,
1: évidemment. C'est Bruce Banner, le pauvre. Il se transforme en géant vert. Mais oui, le pauvre. En plus, il est triste. Il peut pas. Il est. Oh là là, bon, bref.
0: Pourquoi il est triste?
1: Bah parce que il peut pas vivre son histoire d'amour comme il veut. Enfin, tu vois, il faut que tu regardes.
0: On dirait une musique à la Lucinda Riley.
1: Et c'est un peu lui. C'est un peu la vie de Hulk. C'est un peu un roman de Nadine Mousselet.
0: Les papillons cadavres.
1: Voilà, exactement. Eh ben, Edgar, t'as 6. Bravo.
0: Bon, Sylvie. J'adore cette musique très triste, c'est terrible. Sylvie, on a 4, il a 6 là. Il a pris un petit peu le devant. Attention, Sylvie. Attention.
1: Ah, ça y est, ça va commencer le coaching toxique.
0: Non, mais bon, un petit coup de petite pression qui va bien. Sylvie, qui est avec nous en Isère, on l'a dit, à Saint-Apollinaire, qui aimerait voir Gérard Jugnot pour lui dire qu'elle a une vie formidable et que Gérard devrait l'écrire et la scénariser. Peut-être qu'il pourrait parler de ton mariage. Parlons-en de ton mariage. Le jour de ton mariage, au moment de quitter les invités et puis de rentrer à la maison, qu'est-ce qu'il a fait ton mari?
4: Eh bien, comme il tenait donc dans ses mains la cagnotte, enfin une espèce de boîte où il y avait toutes les félicitations et la cagnotte.
0: Et l'argent de la part des invités.
4: Je lui ai demandé de m'aider à rentrer la robe dans la voiture parce que j'y arrivais pas.
0: Ouais.
4: Alors, il a posé la boîte dessus de la voiture.
0: Et oui.
4: Il a rangé la robe. Et puis après, il a pris le volant et la boîte, elle est restée dessus le toit de la voiture.
0: Ah là là.
4: Et donc, après, dans le virage de Saint-Apollinaire, la boîte est tombée. Et heureusement, ma sœur, qui devait nous apporter la fichole, est passée sur cette même route et a vu la boîte. Elle a dit, mais qu'est-ce qui se passe? Pourquoi il y a la boîte là?
0: Ouais.
4: Elle l'a ramenée et elle nous l'a donnée, quoi.
0: Moi, je vois bien Catherine Deneuve là-dedans. Voilà. Il y a Gérard Jugnot au premier plan, la voiture qui part, Catherine qui est là. Qui est... Mais où est la boîte à pognon?
1: La boîte à pognon a été volée par les demoiselles d'honneur pour aller boire des coups en boîte.
0: Bien sûr, Alexandra Lamure, demoiselle d'honneur. Parfait. Ah non, mais là, on a le casting, on est bien. Sylvie.
1: Est-ce qu'on va marquer les 5 points?
0: Ah bon, on espère. On y va. Santiano, s'il vous plaît.
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0: Il s'est qualifié lui-même comme le chanteur le plus vieux du monde. Je crois qu'il a 96 ans, Hugo Frey, truc de fou. Il continue les tournées et se produire. Alors
1: attention,
0: question.
1: Ça c'était Jean-Michel Anecdote Musicale.
0: Jean-Michel de quoi raconte?
1: À chaque fois qu'il y a un truc,
0: vous adorez ça.
1: Sur un vieux chanteur, il nous raconte une anecdote. Alors Rémi Bricard. Rémi achetait tous ses costumes chez Célio.
5: C'est la vie en couleur.
1: Voilà. Voilà, je vais avoir cette merde dans la tête pour toute la journée.
0: Je
1: encore.
0: Crois que c'est Rémi Bricard qui fera la musique du film.
1: Bah voilà, allez.
0: De Sylvie. Question. Par quel terme désigne-t-on l'avant d'un navire? Le devant d'un navire. Top chrono, 10 secondes. Comment ça s'appelle?
4: La proue.
0: Tu sais pas où tu dis la proue, tu dis la proue. Ne doute pas de toi, Sylvie. Bien sûr que c'est la proue, c'est la partie qui fend l'eau, qui guide le navire dans sa direction. La proue qui est renforcée pour mieux résister aux vagues et aux chocs. Et derrière, c'est la poupe. Voilà. À l'arrière du bateau.
1: Voilà. Alors, ça fait 6 pour Edgar, 9 pour Sylvie. Et là, tout de suite, nous allons écouter une nouveauté, la nouveauté de Mylène Farmer, qui s'appelle C'est à qui le tour. 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À tout de suite, mes chéris.

0: c'est une nouveauté de Mylène Farmer. C'est à qui le tour? Bonjour, pardon, merci.
1: Alors, est-ce que tu aurais une anecdote sur Mylène à nous raconter?
0: Alors, Mylène Farmer, ça fait 2 ans qu'on l'a pas vue sur scène depuis 2024, donc on a hâte. Et je crois qu'elle habite vers le parc de Sceaux et qu'on la voit régulièrement promener ses chiens. C'est une vérité, ce que je veux.
1: Alors ça, c'est magnifique. Ça, voilà. C'est une anecdote, tu vois, qui va bouleverser nos auditeurs.
0: Je pense que Gérard Julio est déjà sur le coup là pour l'écriture du film.

0: ans. Ah, il a une anecdote sur Alain Souchon.
1: Non, pas du tout.
0: Jean-Patrick, anecdote. Allez. Bien. Allez, Edgar, concentre-toi. Oui. Nous allons faire ce magnifique bingo.
1: Ça va le faire pour lui.
0: Ça va être dur, hein. Je te le dis tout de suite. Ouais. Alors, il va falloir que tu me donnes à mon top chrono, tu auras 10 secondes pour le faire, un maximum de mots anciens, les mots français qu'on utilisait dans le temps, des mots surannés, c'est-à-dire des mots qu'on n'utilise presque plus. Par exemple, je vais t'en donner un que tu ne pourras pas utiliser.
1: Oui.
0: Il y a longtemps, au Moyen-Âge, un voleur, ça s'appelait un maroufle. Tu aurais pu dire ce genre de mots. Tu vois, des vieux mots comme ça qu'on n'utilise plus en français. Voilà, tu te sens prêt ?
1: Oh oui.
2: Oui.
0: Allez, top chrono, 10 secondes.
2: Qu'est-ce que je pourrais dire ? Peut-être que... Chevalier.
0: Ouais. Alors, écoute, il y avait Baliverne, Bagnodé, Palsambleu, Cesbaudir, Gourgandine, Paltoquet, Saperlipopette, Sapristi,
1: Arsouille,
0: Hurluberlu. Bon, évidemment, c'était très dur pour toi. Tu n'as... Bon, je vais quand même prendre, je vais prendre Chevalier vraiment pour te faire plaisir parce que je t'adore. Mais je veux, voilà. Allez.
1: Bien. Sylvie, nous allons jouer dans un instant, juste pour faire le triptyque Gérard Jugnot, puisqu'on a parlé de, tout à l'heure de ton inspiration, la vie qui pourrait inspirer Gérard Jugnot pour un prochain film. On a écouté la bande originale du Père Noël, et là, les bronzés. Parce qu'il paraît que t'es aussi mauvaise que dans le film. T'as passé ta vie à te vautrer.
3: Ah oui, carrément. Parce que pour la première fois, j'ai mis les pieds sur des skis à 21 ans.
1: Ah oui.
3: Donc, ski de piste, au Grand Bornand. Donc, je suis restée 2 ans sur la piste verte, en fait, parce que j'étais toute seule.
1: Pendant 2 ans, tu n'as plus bougé. On est venu, personne n'est venu te chercher pendant 2 ans.
3: Je m'asseyais dans... tellement j'en avais marre de tomber, je restais...
1: Eh oui, je comprends. Ouais.
3: Assise dans... Et quand j'avais trop froid, je recommençais.
1: Eh oui, mais la neige, elle est trop molle. C'est bien connu. Écoute, je pense qu'avec tous ces arguments, il n'y a aucune raison qu'un jour... On ne sait pas. Ça peut arriver. Allez, Sylvie. Bon. Edgar, il a fait un point, quoi.
0: Voilà, on va quand même l'encourager. Si
1: oui, alors on va l'encourager avec la musique à l'aime, bien sûr. Allons-y.
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1: Oui, parce que Sylvie aime Jeanne Masse, France Gall et Michel Berger. C'est de plaisir, ça.
0: Qui n'aime pas Michel Berger?
1: Daniel Balavoine. Évidemment. Sylvie, j'ai besoin d'un point. Enfin, de deux points. Tu le sens bien ou pas?
3: Ça dépend, on sait jamais. Ça peut être très dur.
1: Bon, écoute, c'est le bingo. Il a fait un point. Si tu fais deux, tu reviens avec nous vendredi. Mais c'est pas facile non plus. Est-ce que je donne un exemple comme tu l'as fait avec Edgar ou restons équitables. Je vais donner un exemple.
0: Restons équitables.
1: Allez, on va te demander un maximum de mots d'argot ou des mots très familiers. Par exemple, quand on parle d'une baraque. Voilà, une baraque, dire maison, on dit une baraque. C'est familier et c'est de l'argot. Ok ? Allez, top chrono, 10 secondes.
3: Les gamins, les biocs.
0: Tu es sauvé sur le gong, les biocs.
1: Sauvé sur le gong.
0: Très bien, il y en avait plein, une caisse, des pompes, du fric, une gratte, des fringues, des clopes, des bécanes.
1: Des potes,
0: des frangins, enfin bon, bref.
1: Un mec. Ouais, c'est vrai.
0: Deux,
1: ça suffit. Bravo,
0: tu seras, évidemment. En finale vendredi, Edgar, je suis très déçu.
1: Bah, désolé, Edgar.
0: Je suis tellement déçu. J'aurais tellement aimé passer cette dernière finale avec.
1: C'était pas facile.
0: Bon, c'était pas facile. Écoute, bravo Edgar d'avoir joué. Bravo Sylvie. On se retrouve vendredi. 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
1: Qu'est-ce qu'on gagne ? Une machine à café, 32 dosettes.
0: Non, mais le gars, écoutez-moi bien, il vient de prendre son téléphone, on
1: n'a
0: pas fini l'émission, et il faisait un selfie avec sa bouche en cul de poule. 17 ans qu'il fait la même gueule, que ce soit ouf.
1: Je coupe mon téléphone qui sonne.
0: Merci à Paola pour la technique, Céline à la Réal, Maître Kikandon, savoir Alexandra au standard.
1: C'est vrai, la belle Alexandra.
0: Beyoncé au selfie. et n'oublie pas la France.
1: Jay-Z.
0: Después de todo, ti amo, tanto.
1: Gracias, ma porquete basse.
0: Gracias et à demain.
1: Et muchas.
5: Merci Valérie Damido et Éric Bastien. Dans un instant, Johan Rock pour Ici dès 5h. Quant à moi, je vous retrouve tout à l'heure à partir de midi pour les meilleurs moments d'Au Taquet sur votre radio Ici.

0: Everybody Heard, c'était évidemment REM sur votre radio locale.
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0: Content de vous retrouver ce mercredi, ici dès 5h. On est ensemble pour vous réveiller avec le sourire, l'actualité au plus près de chez vous, le tout en chanson avec tiens, Les Innocents pour assurer la bande-son de votre début de journée. Bonjour Cyril Ardoredon.
2: Bonjour Johan Rock, bonjour à tous.
0: C'est dans l'actualité ce matin.
2: Cet incendie dans le Var qui propage une vitesse, qui progresse à une vitesse importante, 1700 hectares parcourus en quelques heures.
0: On en parle dans un instant dans le journal de 5h. Et puis économiser en privilégiant les produits date courte. Ces aliments dont la date de péremption est proche, c'est ce que Valère Coréard vous invite à congeler. C'est au programme ce mercredi de Paris. Ici, les économies dans une dizaine de minutes. Et puis ici, vous le savez, vous êtes ici, chez vous, sur l'antenne. Venez donc nous raconter comment se déroule votre été, ce que vous avez prévu de faire. Cette journée globalement ensoleillée dans tout le pays. Un petit coup de fil et vous repartez ce matin avec votre pack été. 0810 0 55 056. Merci d'avoir choisi ici.
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0: C'est mercredi le 22 juillet. Bon début de journée, 5h. Le journal présenté par Cyril Ardoredon et c'est le plus gros feu de l'année en Provence.
2: Un incendie qui progresse à une vitesse très importante dans le Var avec plus de 1700 hectares parcourus par les flammes dans l'arrière-pays toulonnais en quelques heures à peine. Ce feu s'est déclaré sur la commune de Pont-Évès avant de se diriger notamment vers Cotignac. 6 maisons ont été touchées, plusieurs voitures brûlées et 400 personnes ont dû être évacuées selon le préfet du Var, Simon Barbre.
3: Le feu qu'on appelle désormais le feu du Grand Bessillon, de la montagne qui est au-dessus de Pont-Évès, prend des dimensions beaucoup plus importantes. Il s'est réactivé en passant la crête, les crêtes et en contournant la montagne. Et nous avons demandé les évacuations de populations plus nombreuses à Cotignac, mais aussi à Corins et à Montfort-sur-Argence. Donc 3 nouvelles communes qui sont au sud de la montagne du Grand Bessillon et que les flammes menacent puisque le feu est en train de descendre de la montagne du Grand Bessillon à une vitesse très importante qui n'était pas tout à fait anticipable vu les conditions climatiques et la baisse du vent.
2: Le préfet du Var, Simon Barbre, j'ajoute que dans ce contexte, plus de 2300 foyers sont privés d'électricité, notamment à Cotignac. Au total, 900 pompiers et 350 engins sont mobilisés sur cet incendie. En Haute-Corse, l'incendie d'Alberta s'est désormais fixé. Celui de Corté, qui a parcouru 260 hectares, continue de progresser. En Gironde, 2 pompiers professionnels ont perdu la vie en intervention. Leur camion a été pris au piège par les flammes près de l'aéroport de Bordeaux. Ce matin, les Bouches-du-Rhône, le Vaucluse et le Gard sont en rouge face à un risque très élevé de feux de forêt. 23 départements sont en orange pour un risque élevé. Dossier complet à retrouver sur ici.fr.
0: La pause estivale approche à grands pas pour les sénateurs et députés.
2: Il y avait donc un grand nombre de dossiers à boucler et de textes à voter. Le projet de loi Riposte sur la tranquillité du quotidien est définitivement adopté avec des mesures contre la consommation de protoxyde d'azote ou les rodéos urbains. Adoption définitive aussi pour l'interdiction des réseaux sociaux au moins de 15 ans. L'Assemblée nationale a également voté le projet de loi sur la protection des mineurs pour répondre à la crise de l'aide sociale à l'enfance et après l'affaire Liana, texte qui arrivera au Sénat en octobre. Et ce texte a lui été adopté définitivement avant-hier. Suite au vote de la loi d'urgence agricole, la ministre de la Transition écologique va présenter sa démission d'ici au Conseil des ministres prévu ce matin. Monique Barbu, ancienne présidente de la WWF France, s'oppose à l'un des articles qui prévoit de réautoriser 2 pesticides interdits et 10 tueurs d'abeilles.
0: Ici, 5h03, le maire d'Alès, dans le Gard, a dû être exfiltré de chez lui par le RAID.
2: Ça s'est passé dans la nuit de lundi à mardi. Une possible voiture piégée aux explosifs a été identifiée à Saint-Christol-les-Alès, à proximité du domicile de Christophe Rivinc. Un quartier pourtant tranquille où, Marekéta, personne n'ose désormais parler.
4: Des rideaux tirés dès que l'on s'approche, des refus ou des regards fuyants. Je suis juste de passage, je ne suis pas au courant, dit un homme, cigarette à la main sur sa terrasse. Certains acceptent d'échanger 2 bribes de mots, surtout pas au micro, pour exprimer leur solidarité envers Christophe Rivinck, leur voisin, et une sécurité renforcée, voiture banalisée postée à 100 mètres du domicile du maire d'Alès, deux CRS en surveillance à l'intérieur depuis vendredi, au lendemain de cette lettre de menace de mort découverte avec deux balles de semi-automatique à l'intérieur de l'enveloppe. Vigilance des forces de l'ordre, vigilance aussi des habitants. Une voiture s'arrête, nous prend pour la police et demande si la voiture supposée piégée avec des explosifs est toujours là. Finalement,
5: moi j'ai rien vu, j'ai rien entendu.
4: C'est dans ce bar du centre-bourg de Saint-Christol-les-Alès qu'un habitant nous résume l'état d'esprit général.
5: Tout le monde a peur, ce qui se passe, c'est quand même chaud. Les gens ne veulent pas se mêler de ça, c'est à l'État s'en occuper, c'est pas aux particuliers. C'est pas un sanglier qui s'est échappé, on fait une battue, il faut que ça vienne d'en haut. Si le gouvernement me laissait faire, mais après c'est quand même l'équivalent d'un cancer dans le corps humain, c'est dans la société.
4: On ne se laissera pas intimider, affirme le ministre de l'Intérieur, Laurent Nunez, qui poursuit. Cela n'entache en rien la détermination à continuer cette lutte acharnée contre le narcotrafic.
2: Marek Keta, ici Garloser et le parquet national anticriminalité s'est saisi des faits commis.
0: Le cycliste français Paul Sexas a pris hier la 4e place du contre-la-montre individuel.
2: Ouais, sur le Tour de France, 26 km hier entre Évian-les-Bains et Thonon-les-Bains. Le Belge Remco Evenepoel remporte l'étape et Paul Sexas, 19 ans, encore 4e au général ce matin, a toujours le podium dans le viseur.
6: Physiquement, je me sens encore solide. Je sens que voilà, les jambes sont toujours là. Ça devient de plus en plus mental parce que tous les jours, on doit se battre. Ça fait 4 jours qu'on se bat pour le général. Donc forcément, c'est une première pour moi et c'est pas facile. Mais pour l'instant, je tiens le coup et je suis content de ce que je fais. Et chaque jour, on nous rapproche un peu plus de Paris. Donc forcément, chaque jour, on a un regain mental encore plus fort.
2: 17e étape du Tour de France aujourd'hui avec 174 km à parcourir entre Chambéry en Savoie et Voiron en Isère. Le peloton s'élancera à 13h20. Et puis c'est un générique absolument mythique. Le saxophoniste que l'on entend dans le thème musical mythique de la Panthère Rose est mort à l'âge de 94 ans. L'américain Place Johnson, qui a eu au cours de sa carrière l'occasion d'accompagner des légendes de la musique comme Frank Sinatra, Nat King Cole ou encore Barbara Streisand. Et je vous sais grand fan de musique, Johan.
0: Ah, l'inspecteur Clouseau, la Panthère Rose, effectivement.
2: Exactement.
0: Peter Sellers, c'est incroyable.
2: C'est mythique. Une belle journée aujourd'hui en France.
0: Avec un soleil qui domine, hormis ce matin sur le Pas-de-Calais, avec la présence d'humidité, un ciel voilé pour les températures ce matin. On reprend les mêmes ingrédients qu'hier. On respire sur une large partie nord avec de fortes chaleurs attendues sur le pourtour méditerranéen, ce qui donne en matinée 15 à Lille, 11 à Charleville-Mézières, 15 à Brest, 20 à Toulouse. Et puis en Méditerranée, déjà 22 degrés en milieu de matinée à Montpellier, 23 à Marseille. Dans le courant de l'après-midi, on aura toujours de très fortes chaleurs sur le sud du pays, une canicule localisée dans le midi toulousain avec 35 en Occitanie, idem dans l'Hérault à Montpellier, une chaleur présente également sur le Bordelais mais d'une manière un peu plus atténuée, 34 à Bordeaux, 31 à La Rochelle, 31 aussi à Lyon, 29 à Dijon. Chez vous, comment ça se passe? À quoi ressemble le ciel? Bon, il fait nuit mais les températures, le thermomètre, qu'indique-t-il? Vous nous envoyez vos petits messages, vous nous les postez sur la page Facebook d'ici, le nom de votre commune, une température. Tous les matins ici, on fait la météo ensemble.
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0: On entame ce petit matin en musique avec les Innocents et leur autre Finistère. Je ne sais pas exactement où ça se trouve sur la carte, mais ça doit être ici. Bon réveil, 5h07.

0: C'est bien ici que vous écoutez votre radio locale, tout près de chez vous. Il est 5h11.
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0: Les cheminots allemands savent se tirer de toutes les épreuves, y compris les plus délicates. Ça s'est passé la semaine dernière en Bavière. Un train s'est arrêté dans une petite commune dans laquelle elle n'aurait jamais dû s'arrêter. La raison, plus un seul rouleau de papier toilette dans les wagons. Ah. Une pénurie qu'a déploré nombre de voyageurs, faisant remonter l'info jusqu'aux oreilles du contrôleur en chef, qui rétrospectivement, disons-le, a su faire preuve de sang-froid. Analysant la situation avec beaucoup de recul, il a fini par se dire, écoutez les gars, il nous reste 350 kilomètres à parcourir. Si on continue comme ça, on va droit dans le mur. Et c'est ainsi qu'il a fait le choix de faire arrêter le train en gare de cette petite commune à quelques mètres de laquelle se trouve une supérette. Il a fait provision de papier toilette. Le train a pu reprendre son chemin et à l'intérieur, les voyageurs ont été soulagés. La direction des chemins de fer allemands a remercié le contrôleur en chef pour son sens et son initiative et s'est excusé auprès des voyageurs de ce manquement aux règles de confort les plus élémentaires. Vous voyez, on peut en reprocher des trucs à la SNCF, mais pas ça. Oui. Jamais de pénurie de papier toilette.
2: Ça, dans les... c'est vrai. Ils sont très forts niveau papier toilette.
0: Ça pourrait être d'ailleurs leur slogan. C'est on n'est pas sûr de vous amener au bout de la route, mais en revanche, vous ne serez jamais au bout du rouleau. Enfin, un truc comme ça, peut-être. Un jour, je serai peut-être engagé à la communication de la SNCF.
2: L'idée
0: en attendant, 5h13 dans l'info d'ici. Ce matin, on va faire trempette, mais en toute sécurité, Cyril.
2: Exactement. Reportage avec celles et ceux qui réalisent les prélèvements des eaux de baignade pour s'assurer qu'on puisse effectivement se baigner en toute sécurité.
0: La musique ici à vos côtés dès le réveil, c'est avec Shakira. Ouais, pas réveillé.
2: Shakira, elle met du temps à se réveiller, mais une fois qu'elle a pris son café,
0: elle est là,
2: elle est au
0: je peux vous assurer qu'elle va vous ambiancer. C'est mercredi matin, il est 5h13, le moment de faire des économies.
3: Vous êtes peut-être déjà tombé sur des produits en supermarché avec écrit « promotion moins 30%, date courte ». Ça peut concerner des yaourts, du pain, de la viande ou même du fromage. On est à prix cassé simplement parce que la date de consommation approche. Et dans certains cas, il peut aussi s'agir de plats cuisinés. Je pense à des pizzas par exemple. Alors, bonne nouvelle, une partie importante de ces produits peuvent être congelés pour prolonger leur durée de vie et donc vous faire économiser tout en évitant le gaspillage. Évidemment, avant de ranger le produit dans le congélateur, vous vérifiez qu'il n'y ait pas d'indication contraire sur l'emballage. Et concrètement, vous pouvez mettre au congélateur le pain, la viennoiserie qui se réchauffe très bien ensuite, la viande, le poisson, à condition bien sûr de les congeler avant la date limite de consommation comme tout le reste. Les fromages à pâte dure, ça marche très bien aussi, l'emmental, le comté. Certains plats préparés, à condition là aussi de les congeler tout de suite.
0: Alors Valère Correa, au sujet de ces produits date courte à congeler, vous nous avez parlé déjà de ce petit rappel qui sera le bienvenu sur la différence entre DDM et DLC, c'est ça ?
3: Oui, d'autant qu'une personne avertie en vaut deux. La différence entre ce qu'on appelle la DLUO ou DDM pour date de durabilité minimale et la DLC qui est la date limite de consommation, elle est simple mais elle est importante. La DDM, ça concerne par exemple les pâtes ou les biscuits, n'a rien d'impératif. Vous pouvez consommer après sans danger. La DLC, donc la date limite de consommation, en revanche, elle doit être respectée. Mais si vous congelez avant la date, là, il n'y a pas de problème. Résultat, vous profitez des promotions sur les produits à date courte, vous congelez et vous avez des réserves prêtes à l'emploi à moindre coût. Voilà, vous savez désormais comment économiser plusieurs dizaines d'euros par mois, hein, tout en réduisant le gaspillage alimentaire. Alors, si vous aussi, vous avez des astuces pour consommer malin, pensez à m'écrire pour que tout le monde en profite. Mon mail, c'est parici-les-économies@radiofrance.com.
0: Merci Valère. Demain, vous nous donnerez le bon plan pour lire sans se ruiner. En attendant, vous écoutez ici. Bon réveil, il est 5h15.
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0: 5h16, avec la chaleur qu'on a connue depuis le début de l'été, on a plus envie que jamais de se baigner, par exemple.
2: Exactement, et pour ne pas que l'on tombe malade après avoir fait trempette, des analyses de nos eaux de baignade sont menées très régulièrement. Des spécialistes qui scrutent notamment les taux de certaines bactéries. Ce sont des dizaines de milliers de prélèvements qui sont faits chaque été en France, comme hier dans le Finistère sur la plage du Cap Cause à Fouesnant. C'est près de Quimper, Angéline Demoinck.
7: De superbes chaussons en plastique aux pieds, Delphine Bénard termine d'enfiler sa tenue.
8: Il s'avère que l'été est plutôt agréable en ce moment, donc on est en maillot de bain, on peut aussi porter des combinaisons.
7: La responsable du prélèvement se prépare à aller à l'eau.
8: Un gilet de sauvetage et puis j'ai mon téléphone sur moi. On indique le point que je dois respecter pour faire le prélèvement.
7: C'est juste en face du poste de secours.
8: J'ai l'obligation d'avoir une colonne d'eau d'un mètre, donc du coup je vais aller jusqu'à la taille dans l'eau.
7: Moi, je ne suis pas équipée pour la suivre, alors je la regarde de loin. Avec sa perche, elle plonge le flacon dans l'eau et le referme aussitôt.
8: Donc elle est à 20,3 et il fait 20,4 dehors.
7: La voilà de retour avec son bocal plein et une liste à compléter.
8: Il y a une fréquentation qui est faible, pas de déchets dans l'eau, il n'y a pas de déchets sur la plage.
7: Elle note aussi la présence d'un chien sans laisse à proximité, autant de critères qui jouent sur la qualité de l'eau. Depuis le début de saison, quelques mauvais résultats ont poussé des communes à fermer temporairement leurs plages.
9: Ça a été le cas pour un peu plus d'une dizaine de fois d'ores et déjà.
7: Julien Charbonnel est le responsable santé environnement de l'ARS dans le Finistère.
9: On constate... Alors ça dépend d'une saison à l'autre, mais généralement une cinquantaine de contaminations au cours de la saison.
7: Des contaminations principalement liées aux eaux usées ou à des activités industrielles ou agricoles. Direction maintenant, le laboratoire qui va analyser l'eau tout juste prélevée.
10: Hélène Clarec, je suis responsable technique de la microbiologie des eaux sur le site de Quimper. Du coup, pour les plages spécifiquement, on recherche deux germes, les Escherichia coli et les entérocoques, qui peuvent être mauvais pour la santé si on se baigne, puis si on boit la tasse aussi. Faut mieux éviter.
7: L'échantillon est placé dans une microplaque, puis mis à l'étuve. Au bout de 24 heures, les premiers résultats permettent déjà de se faire une idée.
10: Si le résultat n'est pas bon, on signale tout de suite. Donc ça permet déjà de fermer la plage et de lancer un recontrôle. Le pire qu'on ait fait, ça doit être 2 ou 3 recontrôles maximum. Normalement, c'est vraiment ponctuel. Ça dure 24 à 48 heures dans la majorité des cas.
7: Ces tests sont effectués toutes les semaines ou tous les 15 jours selon les plages jusqu'au 15 septembre.
2: Angeline Demoinc, ici Brésisel.
0: 5h18, comment mieux consommer grâce à un jeu télévisé? C'est le programme ce soir sur M6. Pour l'occasion, Olivier Dauvert, Monsieur Conso, celui de la chaîne, sera l'invité des coulisses télé dans un instant. Pour l'heure, il est avec nous, Alain Souchon.

0: petite valse comme ça pour se réveiller, vous écoutez ici, c'est tant mieux. Bon début de journée à vous qui nous écoutez. C'est un 22 juillet qu'ils sont nés ce matin. On souhaite un bon anniversaire au chef pâtissier Christophe Michalak, 53 ans. Autant de bougies, reste à savoir si elles seront posées sur un de ses gâteaux.
1: Christophe, je le souhaite.
0: Christophe Michalak. Ah oui. Ouais, un peu de surprise, c'est bien d'aller voir un peu, de goûter les copains.
1: Et en même temps, c'est vrai que de faire son propre gâteau, c'est pas très fun.
0: Là, des trois Français à avoir remporté le championnat du monde de pâtisserie. En France, on a la Tour Eiffel, on a le Pont du Gard, et puis on a Mireille Mathieu. Un petit bout de notre patrimoine hexagonal, 80 bougies pour Mireille, exactement. Danny Glover, lui aussi, devient octogénaire ce mercredi, l'acteur américain qui fait partie des gloires d'Hollywood grâce à la franchise des Armes Fatales et son duo de flics composé aux côtés de Mel Gibson. Et puis c'est un 22 juillet qu'il nous quittait, le roi du canular téléphonique, Jean-Yves Lafesse, disparaissait il y a 5 ans tout pile. Et puis Sacha Distel également tirait sa révérence un 22 juillet en nous laissant quelques beaux titres, parmi lesquels, tiens celui-là.
2: Tu es le soleil de ma vie.
0: La reprise de Stevie Wonder avec bébé Brigitte Bardot. Tiens, allez, celui-là aussi.
2: Oh, la belle vie.
0: La belle vie, magnifique. C'est ici dès 5h tous les matins et à 5h23. Qu'est-ce qu'on regarde à la télé ce mercredi soir? J'en connais un rayon, le premier jeu autour de la consommation qui revient cet été sur M6. Apprendre en s'amusant. C'est ainsi qu'on pourrait résumer le concept de J'en connais un rayon. Un format original créé et animé par Julien Courbet qui nous fait jouer, nous, téléspectateurs, sur les bons choix à faire lorsqu'on va faire nos courses.
3: Ils pensent être des pros de la consommation.
4: Ils spécialisent des promotions dans les magasins.
5: Quand je suis pas contente, je cherche à trouver une solution.
6: À gratter, comme Élodie.
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0: 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Et aux côtés de l'animateur, on retrouve un visage connu des émissions de Julien Courbet, l'expert Olivier Dauvert. 35 ans que ce dernier arpente les rayons des enseignes de grande distribution. Je lui ai demandé s'il lui arrivait encore aujourd'hui de se faire avoir.
8: Parfois, je dois reconnaître que je suis encore piégé devant l'imagination des marques qui sont redoutablement efficaces pour me tendre des pièges. La dernière fois que je me suis fait avoir, c'est sur le cas classique de l'origine. 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
0: 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Ce jeu, c'est une nouvelle façon pour l'expert Olivier Dauvert de traiter du sujet de la consommation, dont il est devenu le spécialiste à la télévision. À ce propos, est-ce que sa médiatisation rend plus difficile son travail aujourd'hui auprès des acteurs de la grande distribution?
8: J'ai un avantage, c'est que je connaissais tous les distributeurs et tous les patron de distribution avant que le grand public ne me connaisse un peu. Donc ça veut dire que ces gens-là, je les connais par cœur et qu'aujourd'hui, avec en plus une forme d'audience, quand on cumule RTL M6, commence à faire quelques millions, vis-à-vis d'eux, j'ai plus pris une forme de liberté que l'inverse. Parce que je représente aussi l'armée des consommateurs quelque part. Et l'armée des consommateurs, c'est leurs clients, c'est eux qui les font vivre.
0: J'en connais un rayon, présenté par Julien Courbet, avec ce soir la participation de 3 candidats VIP, Isabelle Morini-Bosque, Norbert Harrer et Delphine Vespizer. Ce soir, 21h10 sur M6. Tous les matins, ici, vous venez nous raconter comment se déroule votre été. Vous restez dans votre région, vous bougez un petit coup de fil à votre radio et vous gagnez ce matin le pack été 0810 055 056. Alors, on s'appelle

0: bande-son de votre été. C'est tous les jours ici, Dépotron Minuet. Et avant de retrouver le 90 secondes et vos infos locales, à 5h27 ce mercredi, il est temps de retrouver Stéphane Bern pour son voyage temporel. Aujourd'hui, Stéphane, avec vous, on remonte au temps de Louis XV et de ses tirelires en porcelaine.
1: C'est l'histoire d'une poignée de terre blanche qui allait faire la gloire du Limousin et quelques jaloux. Fin du XVIIIe siècle dans le Limousin. Tout commence par une bassine. Madame Darnay lave son linge au bord d'un ruisseau à Saint-Thierry-la-Perche. Elle remarque une terre claire et fine. Intriguée, elle en parle à son mari Jean-Baptiste Darnay, chirurgien de campagne. Il vient voir et observe cette sorte d'argile qui lui rappelle quelque chose. Quelques années plus tôt, Jean-Baptiste Darnay a servi pendant la guerre de succession d'Autriche. Là-bas, il a probablement vu ces carrières de gisement de cette matière si précieuse, le kaolin. C'est cette étrange argile blanche qui permet de fabriquer la porcelaine. Une découverte d'autant plus exceptionnelle qu'en cette année 1740, le roi Louis XV offre une prime à ceux qui découvriraient cette matière rare. De quoi mettre du beurre dans les épinards et quelques louis d'or dans une tirelire cochon. Cochon en porcelaine, bien sûr. Et c'est là que l'histoire se corse. Fort de sa découverte, Jean-Baptiste Darnay se tourne vers son ami bordelais, Marc-Hilaire Villaris, pour lui demander conseil. Sauf que ce dernier s'empresse de s'approprier la découverte. Quand on a de tels amis, on n'a pas besoin d'ennemis. Résultat, Darnay n'obtiendra aucune reconnaissance de son vivant, tandis que Villaris récolte la prime du roi et les honneurs. Qu'importe, le gisement de Saint-Thierry-la-Perche va contribuer à faire de Limoges la capitale de la porcelaine en France. Alors si demain vous voyez un service en porcelaine à un prix exorbitant et que vous entendez quelqu'un s'exclamer « mais c'est du vol », eh bien vous saurez maintenant qu'il ne croit pas si bien dire.
0: Tous les matins ici, on apprend en s'amusant avec Stéphane Bern. Le mercredi ici, notre invité est un libraire qui vous recommande son roman coup de cœur. On sera tout à l'heure avec Anne-Laure, libraire à Saint-Étienne. En attendant, il est 5h30, l'info en France et dans le reste du monde. C'est l'heure du 90 secondes avec vous, Cyril Ardo-Redon.
2: 1700 hectares de végétation parcourus en quelques heures par les flammes, 2300 foyers privés de courant, 400 personnes évacuées, 6 maisons incendiées. C'est à ce jour l'incendie le plus violent de l'année en Provence. Il s'est déclaré dans le Var hier à Pont-Évès, dans l'arrière-pays de Toulonnais, et touche désormais plusieurs communes. 2 sapeurs-pompiers sont morts hier en intervention en Gironde, près de l'aéroport de Bordeaux. Leur camion a été piégé par les flammes. Le ministre de l'Intérieur, Laurent Nunez, se rend à Mérignac aujourd'hui pour leur rendre hommage. Ce matin, les Bouches-du-Rhône, le Vaucluse et le Gard sont en rouge face à un risque très élevé de feux de forêt. Après avoir reconnu le meurtre de son épouse Delphine, Cédric Jubilard a expliqué au magistrat l'avoir étranglé lors d'une dispute. Pendant 5 ans et demi, il a nié toute implication dans la mort de l'infirmière. Son procès en appel, initialement prévu en septembre, est reporté au premier semestre 2027. Plusieurs textes définitivement adoptés hier par les parlementaires. C'est le cas de l'interdiction des réseaux sociaux aux moins de 15 ans ou encore du projet de loi Riposte avec des mesures contre les rodéos urbains ou le protoxyde d'azote par exemple. Le Tour de France, le contre-la-montre hier remporté par le Belge Remco Evenepoel, place aujourd'hui à la 17e étape, 174 km entre Chambéry en Savoie et Voiron en Isère. Et puis c'est une légende de la chanson française, Mireille Mathieu fête ses 80 ans aujourd'hui. Pas de grand événement prévu mais une célébration avec ses proches. Son dernier concert, c'était en décembre pour ses 60 ans de carrière.
0: Ce mercredi, vous écoutez ici, il est 5h32 et l'info d'ici, ce sont 2 sapeurs-pompiers qui ont perdu la vie en intervention hier en Gironde.
2: Ils étaient mobilisés sur un incendie près de l'aéroport de Bordeaux-Mérignac. Leur camion a été pris au piège par les flammes. Des gerbes de fleurs ont été déposées hier devant leur caserne de Saint-Médard-en-Jalles. Et Jules Brelaz, c'est toute la métropole de Bordeaux qui est profondément touchée par ce drame.
3: Le drapeau bleu-blanc-rouge est en berne sur la façade de la caserne de Saint-Médard-en-Jalles. Un couple de voix voisins, Olivia et Eric, s'approchent pour déposer quelques roses devant les grilles.
4: Franchement, ça fait très mal. C'est une petite caserne et malgré tout, on est dans une petite ville. Ça fait mal.
5: Puis bon, on a un bon ami aussi qui est volontaire, donc voilà. On vient un petit peu par solidarité et puis recueillement, voilà, partager un petit peu leur douleur.
3: À l'intérieur, les pompiers se prennent dans les bras, les larmes aux yeux. Michel, lui, habite à 200 mètres de la caserne.
6: Au niveau du quartier, je me sens touché. J'ai quand même du respect pour ces gens de métier, quoi. Parce que c'est quand même dangereux, puis on s'en aperçoit. Hein. C'est dramatique, quoi. S'il y a une quête à faire, s'il y a quelque chose, il doit avoir des enfants, moi je donnerai un billet, quoi. Ben, c'est un drame humain, quoi.
3: Le maire de Saint-Médard-en-Jalles, Stéphane Delpera-Vincent, vient lui aussi se recueillir devant le centre de secours et d'incendie de sa commune.
7: Oui, c'est évidemment un drame terrible, et puis ce sont deux pompiers professionnels que nous connaissons très bien. L'un s'occupe du Téléthon chaque année, très engagé dans la vie municipale, toujours prêt à aider les autres. Bon, il y aura un hommage avec le ministre de l'Intérieur, donc je laisserai rendre l'hommage qu'il mérite aux hommes du 10-33.
3: Le ministre de l'Intérieur, Laurent Nunez, est attendu sur place cet après-midi.
2: Jules Brelaz, ici Gironde, et je précise que ce matin, les Bouches-du-Rhône, le Vaucluse et le Gard sont en rouge face à un risque très élevé de feux de forêt. 23 départements sont en orange pour un risque élevé. Dossier complet sur les incendies en France à retrouver sur notre application et sur ici.fr. On jette un coup d'œil à notre météo, Johan, et c'est une journée ensoleillée qui nous attend.
0: Le soleil qui domine, effectivement, hormis ce matin sur le Pas-de-Calais, avec de l'humidité, un ciel très nuageux. Et puis pour ce qui est des températures, ce matin, c'est un petit peu la même tendance que hier, à savoir sur une grande et large partie nord, un temps où l'on respire des températures de saison, voire même un petit peu en deçà, et puis de fortes chaleurs très localisées dans le sud, le midi toulousain et le sud-est pour tout méditerranéen, ce qui donne en termes de température ce matin 13 à Strasbourg, 15 à Brest, 20 à Toulouse et puis au bord de la Méditerranée 22 degrés en milieu de matinée. À Montpellier, dans le courant de l'après-midi, on aura toujours de très fortes chaleurs sur le sud du pays et puis dans le midi toulousain par exemple 35 en Occitanie, pareil dans l'Hérault à Montpellier, quelques températures sur le Bordelais, 34 à Bordeaux, 31 à La Rochelle, 31 également à Lyon. Et chez vous, comment ça se passe? Vous nous l'écrivez à travers vos petits posts, ce que vous nous envoyez sur la page Facebook d'ici, comme l'a fait Kevin, chez qui il fait 11 degrés à Mulhouse. Le temps est nuageux. Merci à vous, Kevin. Marie, elle, vit à Aubenas, Sud-Ardèche. Il fait 18 degrés ce matin. Un ciel clair et un petit peu de vent. Paco, lui, est à La Tronche, en Corrèze. Il nous a posté une photo de vache qui est là, dans les pâturages, qui a l'air de vivre sa meilleure vie. 15 degrés chez Paco à La Tronche. Vous continuez tous les matins à nous envoyer vos posts. On fait la météo ensemble. 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
0: Ici, le son des années 80 n'est jamais très loin. Bandolero, Paris Latino sur les ondes de votre radio locale. Bon début de journée, 5h36.

0: Vous écoutez ici, votre radio locale, au plus près de votre quotidien et de chez vous, dès le matin. Il est 5h40.
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0: Et tous les matins, on vous évite les arnaques en tout genre. Aujourd'hui, Cyril, le démarchage téléphonique intempestif, comment s'en débarrasser?
2: Oui, des applications existent pour justement mettre fin à ces appels qui sont, on va bien se le dire, dérangeants. Aude Razo nous dit tout dans quelques instants.
0: Et avant 6h, côté musique, Véronique Sanson nous rejoindra. Il est 5h40, ce matin on accueille comme tous les jours ici un auditeur. Bonjour Frédéric.
2: Bonjour Frédéric.
3: Bonjour.
0: Frédéric, vous êtes chauffeur routier actuellement sur la route. Vous êtes où en ce moment?
3: J'arrive à Châlons-sur-Mine.
0: Bon, vous avez roulé toute la nuit?
3: Non, je suis parti de chez moi, c'était 4h30 du matin. Et ma journée va finir vers 3h cet après-midi.
0: Vous allez où aujourd'hui?
3: En fait, je fais une rotation, j'alimente une centrale à enrobée à Châlons-sur-Mine et je vais directement à Estelle. Je recharge et je reviens, je fais deux tours par jour.
0: Bon, y a pas de vacances pour vous cet été?
3: J'ai décidé de ne pas en prendre, je les prendrai au mois de septembre.
0: Est-ce que c'est plus... Vous savez, la radio, par exemple, dans les couloirs, l'été, c'est une autre ambiance.
2: Il n'y a pas les chefs.
0: C'est plus détendu. Est-ce qu'il en va de même quand on est chauffeur routier, la route est plus tranquille ou au contraire, justement, il y a les vacanciers, c'est plus compliqué?
3: C'est plus compliqué. Entre les camping-cars, les caravanes, les vélos...
0: Faut être encore plus vigilant. On va vous souhaiter bon courage. Je vous remercie de nous avoir appelé ce matin. Et puis, on va vous envoyer chez vous le sac, le paqueté. C'est un beau sac aux couleurs d'ici, avec plein de surprises, des lunettes de soleil pour assister à l'éclipse en août prochain. Et puis, un roman de Maxime Chatham. Tout ça va arriver d'ici quelques jours par chez vous. On vous souhaite bonne route en attendant, Frédéric.
3: Merci bien.
0: Et ça se passe comme ça tous les matins sur votre radio locale. Ici, il est 5h41.
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0: Chaque matin ici, les arnaqueurs passent un mauvais moment, un mauvais quart d'heure. La faute à Aude Razo, qui ne s'en laisse pas compter, grand bien lui fasse. Aude, ce matin, vous répondez à une question que beaucoup d'éditeurs vous posent. Comment se débarrasser des appels frauduleux et du démarchage téléphonique?
6: Oui, vous en avez ras-le-bol, mais alors ras-le-bol de ces appels incessants. Allô, c'est pour les panneaux solaires. Allô, c'est votre conseiller Enedis. C'est insupportable. On est tous d'accord. Une application que vous pouvez télécharger, c'est celle que j'ai moi. C'est Orange Téléphone. Alors, peu importe que vous soyez chez Orange, Bouygues ou autre, ça marche pour tout le monde. Quand mon téléphone sonne, l'application m'affiche immédiatement si c'est du démarchage pour les panneaux solaires, par exemple, ou si c'est un appel malveillant. C'est vraiment bien fait. Seul défaut, si vous voulez que l'appli bloque immédiatement l'appel avant même que ça sonne, c'est une option payante. Attention, réservée aux abonnés Orange.
0: Mais alors Aude, est-ce qu'il y a des applications gratuites?
6: Oui, il y en a. Vous avez ça raccroche. Petit jeu de mots, hein, ça s'écrit S-A-R-A, ça raccroche. Elle a une énorme base de données avec 15 millions de numéros indésirables et elle bloque même les textos malveillants du style « c'est le livreur »,« votre colis ne rentre pas dans la boîte aux lettres », etc. Je vous la conseille, en plus elle est très facile à installer. Vous en avez d'autres, je vais vous mettre une petite liste, tenez sur ici.fr, comme ça vous l'aurez sous la main. Vous avez Bigon pour ceux qui ont un iPhone, vous avez WinCalls pour ceux qui n'ont pas d'iPhone. Elles vont vous permettre de bloquer par exemple tous les numéros qui commencent en 0948 ou 0162. On les voit tout le temps, vous les connaissez, c'est du démarchage. Question que vous me posez souvent, quand mon téléphone sonne et que je sais que c'est un appel indésirable, est-ce que je dois refuser l'appel ou laisser sonner ? Je vais être honnête, il n'y a pas de bonne solution. Dans les deux cas, la personne à l'autre bout risque de continuer à vous appeler encore et encore et encore. Donc prenez plutôt le problème à la racine avec les applications que je viens de vous citer.
0: Et pour retrouver donc cette liste d'applications que vient de vous donner Aude, ici.fr, c'est pas vrai, à la page Arnaque. Ce matin, dans le monde merveilleux du vivant, on va s'intéresser à la plus vieille plante du monde. Benoît Prospero va vous raconter ce que ce végétal a d'extraordinaire. Le temps de poser vos oreilles sur cette nouveauté, Julien Lib, autrement, ici.
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0: mercredi, vous êtes à la cuisine, dans votre salon, salle de bain, au volant, vous écoutez ici, quoi qu'il en soit. Et à 5h46, il est temps d'aller voir le monde merveilleux du vivant. Aujourd'hui, trois choses à savoir sur une très vieille plante terrestre. Bonjour Benoît Prospero.
1: Et oh, c'est pas moi, hein, la vieille plante terrestre. Aujourd'hui, on parle de la mousse, et plus exactement des mousses. Au programme, plantes, 500 millions et résistance. Et donc, première chose à savoir, les mousses sont des plantes. Et comme toutes les plantes, elles sont caractérisées par leur chlorophylle, mais aussi leurs cellules encapsulées dans une paroi dite pectocellulosique. Une sorte de grillage rigide, en fait, mais élastique à la fois, composée de cellulose qui sert à faire du papier et de pectine qui sert par exemple à épaissir les confitures.
0: Oui, vous avez raison, soyons précis.
1: Et précis aussi dans le temps. Deuxième chose à savoir, par le Bob du Cacatoès, les mousses sont les plus vieilles plantes terrestres. Enfin, pour être très précis, les bryophytes, un groupe qui comprend les mousses au sens strict, mais aussi leurs cousines hépatiques et anthocérotes. Des noms bizarres, hein, c'est vrai, mais qui regroupent plus de 10 000 espèces à l'échelle de la planète. Et alors, fait étonnant, si la Terre existe depuis 4,5 milliards d'années, les premières plantes ont colonisé la Terre ferme il y a environ seulement 500 millions d'années. Et les premières fleurs, seulement 140 millions d'années.
0: Ça signifie qu'il s'est donc écoulé plus de temps entre l'apparition des plantes et l'éclosion des premières fleurs qu'entre l'éclosion des premières fleurs et aujourd'hui, c'est ça ?
1: Eh bien, c'est exactement ça. Et troisième chose à savoir, les mousses et toutes les bryophytes ne possèdent ni fleurs, ni fruits, ni racines, ni système vasculaire pour transporter la sève. Et pourtant, elles ont survécu aux 5 grandes extinctions de masse que la planète a connues depuis leur apparition il y a environ 500 millions d'années. Alors comment elles ont fait ? Eh bien en fait, elles sont capables de sécher complètement, même sur un toit brûlant, et ressusciter à la

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0: Et à 6h moins 10, à la une de la presse, comme tous les mercredis, des libraires des quatre coins de France vous recommandent leur roman préféré.
2: Oui, et on est avec la librairie de Paris à Saint-Étienne, où nous attend Anne-Laure.
0: Bonjour Anne-Laure.
3: Bonjour Johan.
0: Pour quelle raison vous êtes devenue libraire, vous ?
3: J'aime bien le commerce, j'ai appris tout le commerce, la passion pour les livres et l'envie de transmettre. Je crois que c'est vraiment une question d'échange en fait avec nos lecteurs.
0: Alors vous êtes non seulement libraire, mais depuis quelques années spécialisée dans le polar. Pour vous, c'est quoi un bon polar ?
3: Un bon polar, c'est quelque chose qui va m'emmener dans un univers que je ne maîtrise pas. Le polar, ça sert souvent de prétexte à découvrir un monde, soit un lieu, soit une période historique, soit un univers professionnel que je ne connais pas. Et c'est ça un bon polar, c'est que ça va, l'intrigue va m'emmener et va me servir quelque chose qui va m'apprendre, qui va m'enrichir à la fin.
0: Mais vous êtes plutôt du côté de celui qui élucide le meurtre ou celui qui aurait commis ?
3: Non, plutôt celui qui élucide quand même.
0: C'est un genre qui a su beaucoup se renouveler ces dernières années.
3: Ouais, il y a une vraie variété. En fait, on s'ouvre sur des styles très différents. Donc, vous allez avoir le thriller psychologique, le thriller domestique, la femme de ménage. Vous allez avoir tout ce qui va être vraiment thriller d'action. On a tout le roman d'espionnage. On a le roman noir aussi qui est quelque chose de très important. Il faut sortir le genre du polar de cette catégorie sous-genre, un peu noir. Il y a beaucoup plus de choses que ça.
0: Ce mercredi, vous avez choisi le roman Prime Time de Maxime Chattam. C'est un roman qui a pour toile de fond la télévision. Quel est le point de départ de ce récit ?
3: Alors, on est vraiment dans un huis clos. Le 20h va commencer, commence. Paul, notre présentateur, commence son journal télévisé. On imagine un peu un PPDA, donc c'est vraiment une grande star de la télé. Dans son oreillette, il y a Charlie, c'est la jeune femme qui lui l'aide à mener son journal. Et là, déboule sur le plateau un homme masqué, Kratos, qui arrive avec une arme à la main et qui va prendre en otage notre présentateur. Donc là, tout s'enchaîne en fait.
0: Qu'est-ce qui vous a plu, vous, dans ce roman, au point de le recommander ce matin aux auditeurs d'ici ?
3: C'est le côté hyper immersif dans l'action. En fait, Maxime Chattam a vraiment documenté son propos au niveau du GIGN. Il y a vraiment quelque chose de très très immersif. Et le côté journal télévisé, en fait, on est vraiment sur un temps très court, un lieu très fermé et une action très ramassée. C'est génial en fait à lire, c'est vraiment très très addictif.
0: Un coup de cœur donc, ce Prime Time, le roman de Maxime Chattam chez Pocket, le choix de notre libraire du jour à la librairie de Paris à Saint-Étienne, qui fait partie du groupement des libraires Ensemble. Merci Anne-Laure d'avoir été ce matin avec nous.
3: Merci Johan.
0: Dans ces tendances, ce matin, on va parler d'une mode qui a fait polémique ces derniers jours, celle du no kids, pas d'enfants, c'est à venir. Dans un instant, le temps d'écouter Véronique Sanson qui ne chante pas la météo, puisque son titre, celui qu'on écoute maintenant, c'est Rien que de l'eau sur votre radio locale. Bon début de journée, 5h53.

0: arrivés ici. C'est mercredi, il sera bientôt 6h et avant le retour de l'info, tout près de chez vous, Muriel Jordan est arrivée. Elle débarque tous les matins dans vos oreilles pour mieux décrypter la tendance du moment. Ce matin, gros plan sur la tendance No Kids.
1: Ouais, non mais vous avez vu ces gens qui voudraient exclure les enfants de certains lieux pour avoir la paix ? Resto, hôtel, train, certains lieux n'hésitent plus à réserver leurs espaces aux adultes seulement ou à proposer des créneaux sans enfants. Je vois vraiment pas pourquoi. Cette tendance du No Kids qui nous vient de Corée du Sud gagne un peu de terrain en France. Alors dès que j'ai appris ça, évidemment, j'ai fait ma petite enquête. Direction un bar qui fait aussi resto un samedi soir dans une grande ville en France. Je repère cette maman de 44 ans, mariée, deux enfants. Elle dîne avec une amie, mais elle semble contrariée.
2: Là, il est 21h40, on a un samedi soir. Il y a deux gamins qu'on entend qui cassent la tête de tout le monde. Je paye une babysitter pour pouvoir sortir et avoir ce moment de kiff. Et là, il y a des parents qui sont posés, je ne sais même pas où, qui laissent leurs gamins déranger tout le monde, en fait. Moi, mes enfants, s'ils sont dans un endroit où il y a du monde, peu importe où c'est, ils savent se tenir. Là, personne n'intervient. En fait, les babysitters, c'est nous, c'est les clients.
1: Vous l'entendez, la présence d'enfants dans l'espace public peut en crisper certains. Là, c'était dans un bar, mais ça aurait pu être dans un avion, un train ou encore à la piscine.
0: Et on retrouve cette tendance du No Kids, surtout dans le secteur du tourisme, hein, Muriel.
1: Oui, et notre maman agacée du resto a testé le concept lors d'un séjour en amoureux.
2: Avec mon mari, on s'est fait une fois un hôtel interdit aux enfants pour une des piscines. Mais c'est merveilleux. Et des parents qui ont des enfants, mais on a besoin de moments tranquilles. Donc oui, on peut aller à la piscine, nager calmement et pas se prendre une perte de lunettes dans la gueule. Quand ils nagent, les enfants, ils éclaboussent de partout, il y en a partout. Bien sûr, moi je suis pour le No Kids, avec l'option de pouvoir emmener nos enfants ailleurs. Il y a des restos qui ont des espaces jeux pour les enfants.
1: Certaines compagnies aériennes ont aussi des espaces réservés aux adultes sur leur vol, idem dans les trains d'une compagnie ferroviaire italienne. Et dis donc, si ça continue, bientôt les voyageurs seront limités à deux enfants qui pleurent par famille. Retour sur le terrain. Que pense de tout ça ce monsieur de 49 ans que je croise dans un parc avec ses deux enfants ?
3: La tendance No Kids, c'est un petit peu clivant. On peut à la fois être pour et contre. J'entends ceux qui sont pour quand ils n'ont notamment pas d'enfants, alors qu'ils ont laissé leurs enfants pour gagner un petit peu en tranquillité. Quand on part en week-end ou en vacances, en couple, sans enfants, avoir le bruit et la gêne des enfants des autres, ça peut être quelque chose qui est gênant, tout simplement. Après, il ne faut pas non plus que la société soit séparée, tout simplement parce que les enfants ont aussi besoin d'espace pour vivre, tout simplement.
1: Alors on peut se poser cette question existentielle. Est-ce que ce sont les enfants qui ont changé et qui sont devenus de moins en moins supportables ? Ou bien est-ce nous, adultes, qui nous agaçons de plus en plus pour rien ? Vous avez 3 heures. Bref, le No Kids pourrait devenir tendance. Je vous laisse vous faire votre propre avis là-dessus. Moi, de mon côté, je vais plutôt militer pour des wagons spéciaux destinés aux gens qui passent des appels en visio. Vous savez, avec le haut-parleur en public. Oh là là, oui, ça m'agace.
0: Ça, c'est une excellente idée, Muriel Jordan.
4: Finalement, l'enfer, c'est les autres.
0: On vous retrouve avec Jean-Paul Sartre, peut-être. Demain.
4: Exactement.
0: Donc, et en attendant, ici.fr, toute la collection des 7 tendances. Tiens, on va passer par le tour cet après-midi. 17e étape, Chambéry-Voiron, à vivre en direct ici à partir de 13h30. En attendant, toute l'équipe d'ici matin est à vos côtés. Passez une excellente journée.
5: Merci beaucoup, Johan. On vous retrouve demain. Et puis, on retrouve également Cyril Ardo-Redon à partir de 6h30 pour le 90 secondes. C'est votre info complète de l'actu en France et dans le monde. Ce mercredi, on fête la fête de toutes les Marie-Madeleine. Belle fête à vous. Dans 5 minutes, on jette un œil sur la météo avec un très beau temps annoncé aujourd'hui.
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5: Mercredi 22 juillet, vous écoutez votre radio locale, il est 6h. Le journal est présenté par Lise Dussault, bonjour.
7: Et bonjour Jordan, bonjour à tous.
5: Nos pompiers sont robustes, mais la fatigue s'installe.
7: Plus de 200 hectares ont déjà brûlé en juillet en Côte d'Or, c'est même plus de 400 depuis mi-juin en Saône-et-Loire. Il n'y a pas un jour sans départ de feu cet été, on en a encore eu l'exemple hier dans les deux départements, on va y revenir. Nos soldats du feu n'arrêtent pas et Gaëtan Raymond, le président d'un syndicat local de pompiers professionnels en Côte d'Or, alerte sur ce rythme effréné.
8: Les pompiers professionnels enchaînent les interventions et le risque courant. Donc, c'est-à-dire qu'ils peuvent faire très bien une intervention de 4-5 heures de feu de forêt, derrière rentrer, se restaurer, prendre une douche, changer leurs affaires, et derrière reprendre les ambulances et le risque urbain qui est beaucoup plus important aussi quand il y a une augmentation de la chaleur. C'est une fatigue qui s'installe. On tire la sonnette d'alarme dans le sens où ces événements climatiques doivent nous servir d'exemple. Et derrière, en fait, il faut qu'on puisse se dire oui, le SDIS a été robuste par leur personnel, mais derrière, en fait, il faut en tirer les conséquences. On a été juste, on a été limite des fois, sur les temps de repos, sur l'engagement, etc. C'était assez fort. On était limite dangereux. je dirais même sur des conduites, des choses comme ça, puisque le temps de repos n'était pas respecté, on n'était pas en état d'intervenir efficacement. Donc oui, moi je tire la sonnette d'alarme.
7: Gaëtan Raymond, le président du syndicat majoritaire chez les pompiers en Côte d'Or. La journée d'hier n'a donc pas fait exception avec deux feux sérieux en Saône-et-Loire. 34 hectares détruits à Saint-Aubin-sur-Loire, à l'extrême sud du département, à la frontière avec l'Allier. Un incendie aussi à Villeneuve-en-Montagne, entre le Creusot et Chalon-sur-Saône. En Côte d'Or aussi, un feu de forêt s'est déclaré en fin d'après-midi, juste à côté de Dijon, à Marcenay-la-Côte, sur le plateau, au-dessus de la déchetterie. Les fumées étaient visible de loin. Et ici, ça a fait rejaillir des souvenirs. Il y a 11 ans, 80 hectares ont été détruits. À en écouter Sonia, ça reste un traumatisme.
9: Mais vraiment, je vous dis, c'est la mémoire d'il y a 10 ans en arrière qui refait surface. Là.
10: Elle est encore à vivre.
9: Ouais, parce que ça a vraiment détruit une grosse partie du plateau. Les communes se sont mobilisées pour replanter. Enfin, regardez d'ailleurs, hein, je veux dire, on a de nouveau là quelque chose de boisé qui est très joli. Et c'était pas du tout ça il y a quelques années encore en arrière, puisque le feu a fait ses ravages. Donc on croise les doigts.
10: On sent que vous avez pas des sanglots dans la voix, mais que vous en avez gros.
9: Ouais, j'ai les boules. Ouais, non, franchement, c'est pas cool. Après, voilà. Mais les pompiers sont là et voilà, ça va se calmer. Ils vont fixer le feu et ce sera tout OK.
7: Effectivement, le feu a été rapidement fixé. Seulement 2 hectares détruits. Une enquête est ouverte pour comprendre d'où est parti cet incendie.
5: La loi d'urgence agricole définitivement adoptée.
7: Après les députés, la veille, les sénateurs l'ont voté à leur tour hier soir. Un texte contesté. Il prévoit d'autoriser l'utilisation de 2 pesticides pour quelques filières en difficulté. Et la ministre de la Transition écologique y était opposée. Monique Barbu a annoncé juste après le vote qu'elle va présenter sa démission ce matin avant le Conseil des ministres. Chez nous en local, le président de la Chambre d'agriculture de Côte d'Or salue une loi très attendue. Selon lui, la démocratie a parlé. C'est une première en Europe. La France va interdire les réseaux sociaux aux moins de 15 ans. Les députés ont adopté définitivement hier le projet de loi. Emmanuel Macron salue une avancée majeure. C'était l'une de ses promesses. Le président n'avait même fait sa priorité pour la dernière année de son mandat.
5: Des portraits d'habitants exposés à Saulieu.
7: Et ce qui est sûr, c'est que ce n'est pas banal. À travers cette exposition, le quotidien d'une ville et même d'un bistrot. Un artiste qui vit à Saulieu depuis près de 20 ans a peint les clients les plus fidèles du Café Parisien. C'est une institution en local. Frédéric Beauvel avait déjà fait il y a 20 ans et il a eu envie de refaire une exposition, de rééditer l'expérience.
11: Certains ont été retouchés. D'autres ont été dépoussiérés, on va dire, sortis des cartons et réexposés à cette occasion. Alors certains, évidemment, vous pensez depuis 20 ans, ont disparu, malheureusement. Encore que ils sont encore visibles ici et les gens les reconnaissent aisément. Dont on peut commencer par lui parce que c'est lui qui avait fait l'objet de l'affiche il y a précisément 20 ans lors de cette première expo. Il s'appelait Marcel. Celui à la casquette qui tourne le dos à l'objectif, si je puis dire, qui accoudait au bar, c'est au milieu de ses bouteilles devant lui, sacré pilier de bar en l'occurrence. Et là, il est résolument tourné à mon crayon et on aperçoit son derrière qui est devenu culte, à Saulieu en tout cas, parce qu'il était assez connu.
7: Les tableaux sont exposés à l'étage du Café Parisien à Saulieu jusqu'à la fin du mois. Vous pouvez donc aller les voir.
5: Allez, en sport, nouveau match amical pour le DFCO.
7: La Ligue 2 approche. Les footballeurs dijonnais sont ce soir à Feillon dans l'Ain face à Bourg-en-Bresse, une équipe qui joue un niveau en dessous. Dijon en est pour l'instant à 3 victoires et 1 nul en 4 matchs de préparation. Baptiste Ridira, le coach, apprécie l'évolution de semaine en semaine de son équipe.
12: On a envie de continuer à s'étalonner aussi, de continuer à préciser certaines choses. Mais il y a de belles promesses sur certains joueurs individuellement et collectivement. On a trouvé des choses et il faut qu'on continue dans cette voie-là pour préciser. On a des joueurs qui sont dans des tempos différents malgré tout. Globalement, c'est plutôt satisfaisant à l'instant T. Les seuls joueurs qui sont à un niveau différent, c'est ceux qui ont pu avoir un petit pépin ici ou là, raté 2-3 jours dans la prépa. On voit bien qu'il y a des joueurs qui sont plus fluides que d'autres. On les avait déjà nommés. Et puis c'est bien, il y a la concurrence qui s'installe. Là, aujourd'hui, je pense que bien malin celui qui pourra dire quelle équipe va démarrer, enfin quel 11 en tout cas va démarrer contre Montpellier. Et ça, c'est quelque chose qui est forcément une bonne chose, en tout cas de mon point de vue.
7: Le coup d'envoi de ce match sera donné à 19h à Feillan, donc juste à côté de Mâcon. Et puis les coureurs vont enchaîner les cols dès le début de cette 17e étape sur le Tour de France. 4 ascensions au programme aujourd'hui, 175 km de Chambéry jusqu'à Voiron en Isère. C'est de la moyenne montagne. Le jeune Français de 19 ans, Paul Sexas, vise toujours le podium. Il est pour l'instant 4e et pas très loin du 3e. On rappelle que c'est sa toute première grande boucle.
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7: On prend la même météo qu'hier et on recommence,
5: c'est
7: Jordan.
5: Ça, avec des degrés un peu plus au-dessus. Mais sinon, en soi, aujourd'hui, ça sera un ciel bleu avec très peu de vent, mais qui va faire un peu de bien. Ce matin, avant midi, selon Météo France, à Châtillon et Saulieu, il fera 22 degrés. Pour Arnay-le-Duc et Auxonne, 23. À Dijon, 24. À Beaune et Chalon-sur-Saône, 25 degrés. Pour l'après-midi, à Saulieu, 26. Châtillon et Semur, 27. À Arnay-le-Duc et Montbard, 28. Dijon, Auxonne et Beaune, 29. Et le gagnant est Chalon-sur-Saône avec 30 degrés.
7: La route. J'imagine que tout va bien à cette heure-ci.
5: Oui, tout va bien. Pas de gros ralentissement, vu qu'il est que 6h07. 03 80 42 15 15, c'est Alex qui vous reçoit si vous voyez quoi que ce soit sur la route.
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5: 1985. Extrait de l'album Photo de voyage, un classique absolu du répertoire français. Francis Cabrel pour Encore et Encore sur votre radio ici Bourgogne. Il est 6h08.

0: et encore de Francis Cabrel, sorti dans les années 80. Et dans les années 80, il y a aussi Mireille Mathieu qui a sorti ça.
1: Bravo, tu as gagné. Et moi, j'ai
0: il a 80 ans aujourd'hui, c'est son anniversaire.
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0: Vous êtes à l'écoute de votre radio locale, hein, ici Bourgogne. Bonjour à tous. Aujourd'hui, c'est la journée mondiale du cerveau. D'ailleurs, écoutez bien, ceux qui consomment des produits laitiers au moins une fois par jour obtiennent des scores significativement plus élevés aux divers tests neuropsychologiques permettant d'évaluer l'ensemble de la fonction cognitive. Donc si vous mangez des produits laitiers tels du fromage, hein, vous avez une mémoire visio-spatiale meilleure, une mémoire verbale, une capacité d'attention meilleure, de concentration, de verbalisation, de fonction d'exécution. Voilà, c'est quand même pas mal. Et c'est pour ça qu'avant 6h30, on va aller voir Wilfried. Il est fromager sur le marché du port du canal à Dijon. Il est ambulant en camion.
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0: Ce matin, nous parlons d'infusion froide. Hein. Il fait chaud et apparemment c'est bien pour s'hydrater. C'est ça, docteur Kriesek, bonjour.
6: Bonjour à toutes et à tous. L'infusion froide, c'est la star de l'été. Vous savez, c'est ces carafes remplies de plantes, de fruits et d'eau qui patientent sagement 8 heures au frais avant de nous offrir leur douceur. Alors d'abord, la bonne nouvelle, c'est que oui, c'est sain. Les infusions froides sont excellentes pour la santé. Pas n'importe lesquelles. Hein. Je parle des vraies infusions maison, sans sucre ajouté, sans colorant, sans arôme artificiel. Je parle pas des iced tea industriels qui cachent souvent l'équivalent de 3 morceaux de sucre par bouteille. Premier super pouvoir, ça hydrate. En été, on a souvent du mal à boire de l'eau plate. C'est vrai que c'est un peu monotone. L'infusion froide avec ses parfums naturels, un peu de menthe, du citron, de l'hibiscus, bah, ça rend l'eau plus attrayante et ça nous encourage à boire plus régulièrement. Autre bonne nouvelle, contrairement aux idées reçues, le thé froid n'est pas diurétique, à faible teneur en caféine. Il compte pleinement dans le bilan hydrique quotidien. C'est vraiment un allié pendant la canicule. Notre super pouvoir, la préservation des antioxydants. Bah oui, les vitamines C, par exemple, elles ne sont pas détruites par la température. À froid, elles restent intactes, en fait. Ce n'est pas tout. Des études ont montré que l'infusion à froid permet de concentrer certains antioxydants, des anti-vieillissements. Donc ça, c'est vraiment très intéressant. Il y a moins d'amertume, plus de sérénité. C'est un peu du yoga dans une bouteille. Autre super pouvoir, il y a moins de caféine. L'eau froide extrait beaucoup moins de caféine que l'eau chaude. Ça, c'est intéressant. Toutes les études le montrent. Résultat, on peut en boire même le soir sans risquer de passer la nuit à compter les moutons.
0: Et concrètement, comment on prépare une bonne infusion froide ?
6: Vous voulez ma recette ? Laissez infuser au moins 6 heures. Contrairement à l'infusion chaude, l'extraction à froid est lente. On compte 6 à 12 heures au réfrigérateur. Dosez généreusement, parce qu'à froid, l'extraction est moins puissante. Donc pour un litre d'eau, il faut 10 à 15 grammes de plantes, par exemple, contre 5 grammes à chaud. Donc il faut, si vous utilisez des sachets, prévoyez 2 ou 3 sachets par litre. Ensuite, vous commencez à température ambiante, vous remplissez la carafe d'eau, et c'est après que vous allez mettre au frigo. L'eau trop froide bloque le processus de diffusion. Puis vous pouvez être créatif. Hein. Moi, j'aime bien menthe, citron vert et concombre, par exemple. C'est ultra désaltérant. On peut faire aussi verveine, pomme et cannelle. Ça, c'est parfait pour le soir. Et puis, un dernier conseil d'été, alternez les plaisirs. Eau pure, infusion froide maison, de l'eau gazeuse avec une petite rondelle de citron. Votre corps apprécie la variété. Et surtout, on boit sans attendre d'avoir soif. Quand on a soif, c'est déjà un signe de déshydratation. Allez, bon été, bonne santé à l'écoute d'ici, bien sûr.
0: Merci beaucoup. Les conseils du docteur Kriesek sont à retrouver sur notre site et notre application ici. Avis aux amateurs de fromage, c'est votre moment. Après Johnny Clegg.

0: Tube mondial en 87, c'était Johnny Clegg avec Savouka. Il est 6h20 et là, nous avons 3 minutes pour se découvrir, pour se rencontrer. Ce matin, vous écoutez un bourguignon que vous n'auriez peut-être pas croisé dans la vraie vie. Stéphane Conchon est avec Wilfried, fromager ambulant sur le marché du port du canal à Dijon.
1: Je peux rentrer là ?
2: La porte est ouverte.
1: Dans le camion du fromager.
2: C'est ça, tout à fait.
1: Ici, dans le port du canal, on est les bienvenus chez vous. Merci Wilfried.
2: Merci d'être venu.
1: La fromagerie.
2: C'est ça.
1: Mais pas la fromagerie en Bourgogne, vous ?
2: Alors, je suis installé en Bourgogne, mais je suis d'origine du Jura, précisément de Dole. Mais j'ai fait mes études en Bourgogne. J'ai fait l'école d'hôtellerie. Mon métier de base, je suis donc maître d'hôtel et sommelier. Et à mes 30 ans, un petit ras-le-bol général. Donc j'ai arrêté. Et au restaurant, à la Gentilhommière à Nuit-Saint-Georges, où j'ai travaillé avec René Pianetti pendant 7 ans.
1: Ouais.
2: Donc et un bel établissement à Nuit-Saint-Georges. Je m'occupais beaucoup du rayon fromage conservé à nos clients. Donc j'ai ouvert ma fromagerie ambulant. Donc j'ai commencé avec une table et un parasol. Et
1: pour vendre du fromage, c'est
2: pour
1: chaud
2: vendre
1: quand même,
2: du fromage, voilà. Mais il faut bien commencer comme on peut. Et puis après, j'ai acheté un premier camion. Et puis maintenant, je fais un peu le tour de la région Bourgogne-Franche-Comté.
1: Vous auriez pu faire autre chose que du fromage sur les marchés ?
2: Non.
1: C'est parce que vous êtes jurassien, c'est pour ça ?
2: Je suis jurassien, peut-être. Et puis, quand j'étais jeune, j'avais été dans une fromagerie à Dole. Et cette dame-là me faisait goûter toujours des vieux comtés. Ça m'est resté gravé, on va dire.
1: Elle a éduqué votre palais, alors, d'une certaine manière ?
2: Ouais, peut-être aussi. Puis c'est vrai que... On a un beau métier, je trouve.
1: C'est fascinant, ça, parce que vous apportez quelque chose, vous, les commerçants ambulants, vous apportez déjà les produits, puis il y a aussi du lien.
2: Oui. C'est quelque chose qu'on a, vous voyez, demain, je vais à un enterrement d'une cliente, voilà, je prends le temps d'aller demain à l'enterrement d'une cliente, parce que elle m'a apporté beaucoup, et j'avais envie demain d'aller lui dire au revoir. Mais après, il y a des choses qui sont beaucoup plus heureuses et qui se passent bien.
1: Et on n'imagine pas forcément, nous, clients, quand vous avez replié la boutique et que le camion est parti, on n'imagine pas forcément la vie que vous avez.
2: Oui. Déjà, on vient en bonne heure. Là, on est arrivé à 6h du matin. Mais là, voyons, moi, j'arrête à midi. Je rentre à la maison. Là, je vais aller ranger ma commande de comté que j'ai reçue ce matin.
1: Mmh.
2: Et après, moi, je repars cet après-midi vers les heures de l'entour de 16h pour monter au-dessus de Nuit-Saint-Georges, à Villers-la-Fay, dans un petit village, où je m'installe tout seul. Et de 16h jusqu'à 19h30 pour vendre à mes clients sur la côte de Nuit.
1: Ouais, c'est pour ça que vous avez du fromage. Ça donne des forces, ça. Hein.
2: Ah bah, il y a ce qu'il faut, hein. Fromage, charcuterie. Moi, j'adore mon métier. Je kiffe.
0: Bon, bah voilà, comment avoir faim à 6h22. Let's go pour manger du fromage. Les histoires de chez nous, avec les gens d'ici, sont à retrouver sur notre site et notre application ici. Je vous présente maintenant la grande nouveauté d'ici Bourgogne. Le dernier titre de Céline Dion. Bonjour, pardon, merci.
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0: Et voilà, j'espère que ça vous a fait plaisir. Hein. C'est la toute dernière sortie de Céline Dion, sortie il y a à peine 2 semaines, hein. Rien que pour vous sur Ici Bourgogne. Bonjour, pardon, merci, c'est son dernier titre. À suivre, votre horoscope, surprise pour les Vierges, compliqué pour les Lions.
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0: Ici Bourgogne, c'est votre radio du quotidien. Il est bientôt 6h30 où nous allons faire toute l'actu en France et dans le monde avec Cyril Ardo-Redon. Mais pour l'instant, on va regarder ce qui se passe dans l'espace. On va regarder nos étoiles avec Catherine Viguier. Et c'est à peu près la même journée qu'hier, c'est ça Catherine?
14: La suite, oui, écoutez bien. Bélier, vous soignez le confort de votre entourage ou le vôtre et vous pourriez dépenser pour cela. Taureau, une journée toujours aussi passionnante que celle d'hier, il est question d'un engagement, d'une entente. Gémeaux, un mercredi idéal pour vous reposer, savoir où vous en êtes et pour prendre soin de votre prochain. Cancer, au menu d'heureuses nouvelles très certainement et si vous déprimiez, une éclaircie en vue. Lion, c'est peut-être tendu mais ce n'est pas bien vous connaître, vous agissez avec brio. Vierge, au cours d'une discussion, vous vous attachez à quelqu'un ou à une info d'importance qui vous parvient. Balance, vous payez une somme, vous faites un achat et vous faites vos comptes aussi. Scorpion, vous avez quelque chose à jouer et ce soir, assurément, ce sera réglé. Sagittaire, on vous fera des confidences ou vous en ferez vous. Dans les deux cas, ce sera attentionné. Capricorne, avec le sérieux qui vous caractérise, vous lancez des invitations ou vous êtes invité et vous serez en beauté. Verseau, ça évolue, quelle que soit votre situation, l'été n'est pas calme et c'est pas mal. Poisson, la part belle à vos voyages, à vos lectures, au cinéma, vous vous déconnectez de la réalité. Et pour nous tous, à chaque jour sa chance.
0: Et oui, merci beaucoup en tout cas Catherine Viguier. L'horoscope est à retrouver en intégralité sur votre site et votre application ici.
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0: Dans moins d'une heure, j'ai des super places pour vous écouter. Alors c'est pas Police, mais c'est Sting, le chanteur hein, forcément de Police. Hein. Il se produit ce week-end, ce dimanche, à la Céline Royale. Pour l'instant, on fait l'actu en Bourgogne avec vous, Lise.
15: Oui, une exposition commune à Saulieu. Un peintre a pour muse les habitants, les clients d'un café tout particulièrement qu'il croise. C'est juste après l'info avec Cyril Ardo-Redon.
16: C'est le plus gros feu de l'été en Provence. 1700 hectares parcourus par les flammes en quelques heures hier, notamment sur les communes de Pont-Évès et Cotignac, dans le Var, dans l'arrière-pays toulonnais. 2300 foyers privés de courant, 400 personnes évacuées et 6 maisons touchées par les flammes. Le ministre de l'Intérieur, Laurent Nunez, attendu aujourd'hui à Mérignac en Gironde après la mort de 2 sapeurs-pompiers hier. Leur camion a été pris au piège par les flammes alors qu'ils intervenaient sur un incendie près de l'aéroport de Bordeaux. Ce matin, face au feu de forêt, 3 départements sont placés en risque très élevé, 23 en risque élevé. Le procès en appel de Cédric Jubilard, prévu en septembre, finalement repoussé à début 2027 après ses aveux. 5 ans et demi après la mort de Delphine Ossaguel, le plaquiste a expliqué au magistrat l'avoir étranglé lors d'une dispute. Une avance avancée majeure, dit Emmanuel Macron après l'adoption définitive d'une loi pour interdire les réseaux sociaux aux moins de 15 ans. Députés et sénateurs se sont prononcés sur un grand nombre de textes hier. La loi Riposte contre le protoxyde d'azote et les rodéos urbains a été adoptée, tout comme un texte sur la protection des mineurs. Le livret A, boudé par les Français à un niveau inédit depuis 2008. Depuis le début de l'année, les retraits ont dépassé les versements de près de 6 milliards d'euros. Le taux du placement préféré des Français augmentera au 1er août pour atteindre 1,7%. Et puis le Tour de France, 17e étape aujourd'hui, 174 km entre Chambéry en Savoie et Voiron en Isère. Hier, le Belge Remco Evenepoel a remporté le contre-la-montre individuel.
15: Dans l'info d'ici, ça doit quand même faire drôle de se retrouver sur un tableau. À Saulieu, un peintre dresse le portrait des habitants et tout particulièrement des figures du Café Parisien, un commerce qui est une institution dans la ville. Il y a 20 ans, il avait fait une première exposition pour montrer ses œuvres. Eh bien, Frédéric Beauvais réédite l'expérience, Thomas Bichard.
7: Des portraits d'habitués du Café Parisien, comme le Cheyenne, un admirateur des Indiens d'Amérique, représenté assis sur une chaise, jambes croisées, cigarette dans la main gauche. L'œuvre existait il y a 20 ans, le peintre Frédéric Beauvais n'y a que peu touché.
8: Il est toujours là, je ne sais pas s'il a vu cette expo. Je ne crois pas qu'il avait apprécié ce portrait. Il se trouvait un petit peu féminin. C'est tout l'inverse. Une grande gueule, pilier de bar comme il n'en est pas permis, un personnage.
7: Une nouvelle expo avec d'anciens portraits, de nouveaux aussi, sur demande des repreneurs du bistrot. Et comme en 2006, tout ça crée du lien.
8: J'avais toujours mon carnet de croquis, mon appareil photo. Et à force de prendre des clichés et de sympathiser avec les gens, j'ai décidé de façon tout à fait naturelle de les exposer. Et ça a été parfaitement reçu. Ça a même relié les gens. Beaucoup se sont retrouvés, il y a 20 ans. Mais c'est égal aujourd'hui. Il y en a beaucoup qui sont revenus, qui ne s'étaient pas vus, qui se sont retrouvés. Et ça, c'est plaisant.
7: Et finalement, pas grand-chose n'a changé, d'après Nathalie Lombard, la gérante du Café Parisien depuis 2 ans.
17: Des portraits qu'il a saisis de la vie dans le bar, les gens qui lisent le journal, qui boivent le café, qui sont au comptoir, ça ne vieillit pas, en fait. C'est totalement intemporel. Aujourd'hui, il y a 20 ans, c'est pareil, en fait. Il y a vraiment que les portraits, pour certains, qui donc ont un peu vieilli, mais qui restent toujours très, très beaux.
7: Derrière cette exposition, l'idée, c'est aussi de mettre en avant un lieu de vie en voie de disparition, le café de petite ville, raconte Frédéric Beauvais.
8: Malheureusement, les cafés disparaissent, paraît-il. Quand je suis arrivé ici même, il y en avait à peu près le double. Paraît-il qu'il y a 40 ans, il y en avait le quadruple. Je pense que c'est assez représentatif d'un lieu convivial qui a tendance à mourir, sans doute à cause des réseaux et d'autres lieux moins conviviaux où on discute beaucoup, pour ne pas dire grand-chose.
7: Beau succès pour le peintre installé depuis une vingtaine d'années à Saulieu. D'après lui, les commandes pleuvent de ces Délossiens pour obtenir leurs portraits.
15: Et ces portraits, ces tableaux sont visibles au premier étage du Café Parisien jusqu'à la fin du mois. L'actu local à suivre dans le journal de 7h, l'indéfectible solidarité entre pompiers et agriculteurs. On en a eu encore la preuve hier à Marsannay-la-Côte avec ces impressionnantes fumées. Finalement, seulement 2 hectares ont brûlé. Et puis, on parlera aussi de la patience d'une Dijonnaise qui a été mise à rude épreuve. Elle a mis 2 mois à récupérer sa valise qu'elle a perdue au mois de mai à la gare du Mans lors d'un voyage en train. Elle a carrément fini par aller la chercher elle-même et nous raconte ses péripéties. Pour ce qui est de la météo, Jordan ?
18: Oui, très beau soleil toute la journée. Bon, pour l'instant, il se lève doucement, mais vous allez voir du beau temps. Et vous nous le dites également sur Facebook. Hein, nous avons Colette, elle vient de Châtellenau, il fait 13 degrés ce matin. Béatrice de Meursault, 15 degrés. Sylvie, 16 degrés du côté de Beaune. J'ai mis une petite photo de Sandrine. Hein, donc n'hésitez pas, vous aussi, à mettre une photo de votre côté, de votre jardin, d'une balade que vous avez fait. Ça sera peut-être la photo du jour de demain. Selon Météo France, dans l'après-midi, il fera à Saint-Bernon 27 degrés, à Fontaine-Française 16, 28, à Dijon et Auxonne, 29 degrés.
15: Calme plat sur la route ?
18: Oui, très très très calme. Hein. 03 80 42 15 15. C'est Alex qui vous reçoit à l'accueil. Si vous avez la moindre chose à dire, si vous voyez des incidents sur votre trajet, et on a aussi le WhatsApp, hein, vous pouvez nous mettre des petits SMS. 03 80 42 15 15.
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18: Bonne journée à tous, il est 6h35, on se réveille doucement et avec énergie, surtout avec Maniac, c'est Mickaël Sambello sur Radio ici Bourgogne.

0: Michael Sambello sur votre radio ici Bourgogne.
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0: Bonjour à tous, il est 6h39. Belle fête à toutes les Marie-Madeleine, c'est votre jour aujourd'hui. Puis c'est l'anniversaire aussi de Selena Gomez. Ans aujourd'hui. Elle a fait ses débuts quand elle était qu'une enfant dans les années 2000 avec Disney Channel. Elle est aujourd'hui actrice engagée pour de nombreuses associations, productrice, entrepreneuse, bref, un vrai couteau suisse. À l'époque, elle avait même joué dans Walker, Texas Ranger avec Chuck Norris. Ça rappelle les dimanches matins avec le poulet frites. Justin Bieber est sorti avec elle pendant 6 ans. 3 milliards de vues, baby, de Justin Bieber. Voilà. Donc Selena Gomez, bon anniversaire. Tout de suite maintenant, on parle de notre histoire. On discute avec les grands de Bourgogne-Franche-Comté. Aujourd'hui, un président qui a passé 14 ans à l'Élysée, mais qui n'a jamais oublié la Bourgogne.
2: Bonjour à vous, je suis François Mitterrand. Oui, oui, le président de la République pendant 14 ans, c'est bien moi. Comment allez-vous? Ce que j'ai fait ici et comment j'ai réussi à me faire adopter des bourguignons, c'est ce que je m'en vais vous partager. Si je suis né à Jarnac, en Charente, la partie la plus importante de mon histoire s'est bel et bien écrite dans la Nièvre. Tout commence en 1946. Avec Daniel, ma femme, on débarque de la Nièvre. À l'époque, on n'a rien. Pour vous dire, au début de la campagne pour les législatives, on est obligé de dormir dans la voiture. Mais, petit à petit, les habitants nous ont accueillis avec leur générosité bourguignonne que j'apprécie tout autant. Député, sénateur, président du conseil général, maire de Château-Chinon. Autant vous dire qu'à force, j'étais presque plus bourguignon que charentais. Quand on parle de moi, on parle souvent de mes grandes réformes, de l'abolition de la peine de mort ou des grands travaux parisiens. Mais peu de gens savent que j'étais un véritable passionné de littérature. J'allais jusqu'à corriger moi-même les discours qu'on écrivait pour moi. Je pouvais passer des heures à chercher le mot juste. Aujourd'hui, ils ne font plus ça les hommes et les femmes politiques. Et puis, j'adorais me balader dans les librairies de Château-Chinon pour y découvrir de nouveaux ouvrages. Certes, mais aussi pour papoter avec les habitants. Alors, la prochaine fois que vous passerez dans le Morvan ou à Château-Chinon, vous penserez à moi. Et j'espère que vous ne m'en voudrez pas de me considérer comme bourguignon alors que je suis né à 500 km d'ici.
0: Ça, je ne sais pas, faudra demander à toute la Bourgogne. Rancard avec l'histoire, c'est à retrouver chaque jour à partir de 6h40, mais également sur votre application et votre site internet ici.fr. Dans un instant, on va aller au vétérinaire pour parler de medical training. L'entraînement médical, c'est quoi? Réponse juste après ça.
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0: Si vous regardez un petit peu les réseaux sociaux, la télé, si vous écoutez la radio très souvent, on entend de plus en plus parler de medical training pour les animaux. Mais de quoi s'agit-il exactement et en quoi ça peut changer la vie d'un vétérinaire et celle également de votre animal? On en parle avec le docteur Pierre Fabin, notre vétérinaire.
5: Alors le medical training, comprenez tout simplement entraînement médical, c'est tout simplement de l'éducation, mais appliquée aux soins vétérinaires. L'idée, c'est d'apprendre à votre animal à participer activement à ses soins plutôt qu'à les subir. Au lieu de forcer un chien à se laisser faire, on lui apprend à coopérer, à donner sa patte pour une prise de sang, à rester immobile pendant une auscultation ou même à ouvrir la bouche pour un examen dentaire. Et tout ça grâce à des méthodes basées sur le renforcement positif, friandises, caresses, voix douce. Le but, c'est que le soin devienne une expérience agréable.
0: Ça veut dire qu'on peut entraîner un chien ou un chat à aimer aller chez le véto ?
5: Exactement, ou au moins à ne plus en avoir peur. Beaucoup d'animaux stressent dès qu'ils voient une table d'examen, une cage de transport ou même juste la porte de la clinique. Le medical training, ça permet de désensibiliser tout ça. Concrètement, vous pouvez vous entraîner à la maison. Touchez doucement les pattes de votre chien ou de votre chat, puis exercez une légère pression sur les doigts comme si vous vouliez sortir les griffes et récompensez-le à chaque fois qu'il reste calme et se laisse faire. Soulevez doucement ses oreilles, observez-les, puis donnez une friandise pour qu'il associe ce geste à quelque chose de positif. Et pour la cage de transport, laissez-la ouverte en permanence dans votre salon. Mettez-y une couverture, quelques jouets, des friandises, pour qu'elle devienne un endroit familier et rassurant plutôt qu'un piège de vétérinaire. Ces petits exercices faits régulièrement et sans contrainte transforment vraiment la manière dont votre animal vit les soins. C'est particulièrement utile pour les animaux suivis régulièrement ou ceux qui ont besoin de traitements sur le long cours.
0: Et est-ce que ça fonctionne aussi sur les petits animaux de compagnie, les lapins et également les oiseaux par exemple ?
5: Et tout à fait, et même parfois mieux. Ça vient des soigneurs en parc zoologique. Ils utilisent le medical training depuis longtemps avec les fauves, les éléphants ou les otaries. Alors avec un lapin ou un perroquet, c'est tout à fait possible aussi. Le but, ça reste le même. Éviter la contrainte, réduire le stress et rendre les soins beaucoup plus sûrs pour tout le monde. Croyez-moi, votre vétérinaire vous en sera reconnaissant. Chaque année, on a des griffures, des morsures, parfois même des blessures très sérieuses. Et avec certains animaux, les soins deviennent parfois tellement compliqués que les propriétaires finissent par abandonner les traitements au détriment de la santé de leur animal. Avec un peu d'entraînement, tout le monde y gagne en fait, l'animal, le maître et le vétérinaire.
0: Oui, puis si vous êtes un petit peu curieux, le medical training est à retrouver sur YouTube. Il y a plein de vidéos, des tutos. Pour l'instant, voici Chagrin d'amour, chacun fait ce qui lui plaît.

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pour le grand festival de reconstitution historique Augusto Dunum, du vendredi 24 juillet au dimanche 8 août. L'Empire romain fait son grand retour au cœur de la Saône-et-Loire. Pendant plus de deux semaines, la cité antique d'Autun reprend ses droits et vous plonge 2000 ans en arrière. Au pied des vestiges vieux de 20 siècles, comme le théâtre antique et la porte Saint-André, plus de 15 000 visiteurs sont attendus pour vivre une immersion totale. Au programme, vous avez des campements de légionnaires, des démonstrations de forges et d'artisanat, mais aussi de véritables combats de gladiateurs et des défilés en costume d'époque. Ça va être vraiment sympa. Un événement exceptionnel, idéal pour toute la famille, entre démonstrations gratuites en ville et grands spectacles en soirée. Pour votre confort dans les gradins, pensez à prendre un petit coussin et une veste pour la fraîcheur de la nuit. Augusto Dunum, le festival gallo-romain d'Autun, c'est du vendredi 24, à partir de ce vendredi, au dimanche 8 août. La nuit des étoiles et des éclipses s'installe à la cité des climats et vins de Bourgogne à Beaune ce samedi 25 juillet de 18h jusqu'à 2h du matin. La cité à Beaune s'associe à la société d'astronomie de Bourgogne pour une soirée la tête dans les étoiles à quelques semaines de l'éclipse solaire le 12 août prochain. Cet événement propose de relier le monde de la vigne à celui de l'astronomie. Dès 18h, vous pourrez parcourir les espaces d'exposition avec un verre de vin ou un jus de fruits à la main, tandis que des ateliers interactifs vont s'installer à tous les étages. Observation du soleil, puis du ciel nocturne au télescope, maquette explicative sur les éclipses, fabrication de cadrans solaires ou encore découverte des aurores boréales. Des jeux sont aussi prévus pour les enfants et une offre de restauration sera disponible sur place toute la nuit. Et puis, cap sur Puligny-Montrachet et la salle de l'ancien casino 8 rue du Château pour découvrir la boutique éphémère d'artisanat, ouverte tous les jours jusqu'au 27 septembre. Le savoir-faire local est à l'honneur tout au long de l'été, au cœur du vignoble. Cette boutique partagée rassemble plusieurs créateurs et artisans d'art de la région. À chaque visite, l'un des exposants vous accueille en personne pour vous faire découvrir les collections installées sur place. C'est l'endroit parfait pour dénicher des pièces uniques, de la poterie faite main, des créations artistiques, des luminaires, du mobilier tapissé, mais aussi des accessoires de mode, des cosmétiques naturels, des souvenirs finalement authentiques de Bourgogne. L'accès à la salle est entièrement libre et gratuit tous les jours de la semaine, de 11h à 18h30. C'est donc la boutique éphémère d'artisanat. C'est à la salle de l'ancien casino à Puligny-Montrachet tous les jours jusqu'au 27 septembre. Place maintenant à un son qui a fait fureur dans les années 83. C'est d'ailleurs le son numéro 1

0: 6h56 avec Sweet Dreams.
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0: Certaines personnes ont du mal à s'autoriser à une petite sieste. Mais dans l'humour en tube, Fred Ballard va nous aider à trouver les bons arguments pour piquer du nez sans culpabiliser après le déjeuner.
6: Tu as l'âge où entre faire l'amour et faire la sieste Mon cœur balance. Plus du tout.
7: Voilà, bon bah comme ça c'est clair, hein, c'est même pas la peine de proposer une sieste crapuleuse à Florence Foresti, elle risque de s'endormir au préliminaire. L'appel du hamac ne résiste pas à la femme exténuée qui préfère tout donner dans les bras de Morphée que dans ceux de Roger.
6: Le choix est vite fait, je veux dire, il y a quand même une activité qui est plus reposante que l'autre. C'est crevant de faire l'amour, même pour une femme. C'est épuisant, faut qu'on se concentre, faut qu'on pense à quelqu'un d'autre que vous. Oh, si vous parlez, il faut tout recommencer. Oh, t'es mieux là. Non, franchement, non, je vous le dis, il y a un risque cardiaque. Il y a un risque cardiaque. En plus, je fais de l'asthme et tout. Non, franchement, une bonne sieste, ça ira très bien.
7: Oui, oui, on a le droit aux excuses médicales pour se faire porter pâle aux activités physiques à l'horizontale. Hein. C'est autorisé par la Fédération française de sieste, à condition de ne pas dépasser le timing homologué par la Fédé. 15-20 minutes, pas plus, sinon le réveil est pâteux.
8: Hein? Quoi? Mamour, je peux savoir pourquoi ma sieste de 15 minutes a duré 3 heures? Ben enfin, qu'est-ce qui s'est passé? Où suis-je? Qui suis-je? Et toi? Tu es bien toi? Ben attends, je me suis à peine assoupi, j'ai l'impression de me réveiller en 2076. Je voulais juste me requinquer, moi, pas transplaner dans une autre dimension. Oui. C'est une invention à la con, hein, les siestes. Tout va bien dans ta vie, tu t'endors 3 secondes et hop, y'a tout qui part en couille. Je sais même pas te dire s'il est 15h, 18h ou 22h. Je sais juste qu'on est dimanche. Hein? On est mercredi?
7: Et mercredi, 3 jours de sieste pour Guillaume le Belge. Visiblement, les comiques ont besoin de récupérer. Hein. Forcément, les vannes, ça vanne. Ouais, je sais. Moi aussi, la sieste m'appelle. Mais j'y vais du coup.
0: L'humour en tube est à retrouver sur notre site et notre application ici. Et tous les jours avant 7h, vous faites la sieste, vous, Lise?
9: Ah oui?
0: Oui, c'est des grosses siestes ou des petites siestes? On respecte les 15 minutes?
9: Le rythme actuel, c'est des grosses siestes. Les 15 minutes sont explosées.
0: Et est-ce que ça vous a... Moi, ça m'est arrivé hier. J'ai fait une sieste, donc j'ai explosé aussi ce timing de 15 minutes. J'ai fait une sieste de plus de 2 heures et je me suis réveillé en sursaut en pensant que j'avais raté la matinale.
9: Ah.
0: J'ai cru qu'on était le matin alors que pas du tout, il était 16h.
9: Oui, ça peut m'arriver.
0: Voilà. Ça fait du bien quand on remarque qu'on n'a pas raté la matinale parce qu'on passe quand même des bons moments ensemble. Dans 10 minutes, j'ai d'ailleurs des super places à vous faire gagner, des places pour Sting. Et oui, il revient pour sa tournée qui s'appelle Sting 3.0. C'est une tournée mondiale et il s'installe chez nous à la Saline Royale d'Arc et Senan. Ça arrive dans 10 minutes, vos deux places. Rien que pour vous, pour aller le voir ce dimanche 26 juillet à 20h.
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0: 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Bon réveil, il est 7h. Présent, c'est l'information présentée par Lise Dussault. Bonjour.
9: Bonjour Jordan, bonjour tout le monde.
0: Les pompiers et les agriculteurs, plus que jamais unis dans la lutte contre les incendies.
9: Oui, ils sont souvent les premiers soutiens quand un feu se déclare, parfois même les premiers sur place. Ils sont là en appui pour apporter de l'eau, empêcher la progression du feu. Une solidarité encore à l'œuvre pas plus tard qu'hier à Marcenelle. À côté, un incendie s'est déclaré sur le plateau et aussitôt, Pierre-Marie de Rey et Ella Guiraud, viticulteurs, ont apporté aux pompiers un réservoir d'eau avec leur tracteur.
10: Alors c'est une collègue de travail de Marsanais qui nous a appelé, qui nous a demandé de venir aider, parce qu'on a des tonnes à eau pour arroser nos plants de vigne. Donc on a profité pour aider les pompiers. Voir la nature brûler, ça nous porte aussi. Donc on veut aider comme on peut les pompiers pour arrêter le feu.
11: Quand on a vu le feu, je lui ai envoyé un message, je lui ai dit que ça me faisait beaucoup de peine de voir la nature dans cet état, ça fait très mal au cœur et on sait que c'est pas qu'en Bourgogne, c'est aussi dans le sud de la France, un peu partout en France. Donc comme disait Pierre-Marie, on essaye de soutenir du petit geste qu'on peut.
12: Et là vous avez amené une tonne à eau, c'est ça, dans votre tracteur?
10: C'est ça, on a une tonne à eau et puis on a encore 2-3 cuves au domaine qui sont en train de se remplir d'eau, donc si jamais il faut faire 2-3 allers-retours, on le fera.
9: Alors, comment s'organise exactement cette entraide? Y a-t-il des partenariats écrits? On va poser ces questions ce matin au président de la Chambre d'agriculture de Côte d'Or, Jacques Deloisy, et notre invité tout à l'heure à 8h moins le quart. Grâce à l'intervention des pompiers et des agriculteurs, seulement 2 hectares ont brûlé à Marsanais. Il y a aussi eu 2 feux en Saône-et-Loire hier, Saint-Aubin-sur-Loire à la frontière avec l'Allier, plus de 30 hectares ravagés. Un incendie aussi à Villeneuve en montagne, entre le Creusot et Chalon-sur-Saône. Et ça, des interventions sans interruption, c'est le quotidien de nos pompiers depuis plusieurs semaines. Selon le syndicat qui est majoritaire en Côte d'Or, ils tiennent mais commencent à fatiguer. Son président, Gaëtan Raymond, espère que les leçons seront tirées de cette période inédite. Lui, en tout cas, a des attentes.
13: Peut-être pour les pompiers professionnels, passer en 12 heures, 12 heures de jour, 12 heures de nuit, ce qui permettrait une meilleure récupération. Faire des demandes auprès du conseil départemental pour augmenter les effectifs. Parce que on le sait bien, plus il y a d'interventions, plus il faut de monde, plus il faut de roulement pour faire ces interventions. Parce que au-delà des feux de forêt, lorsque la température augmente, les interventions de secours à personne, les interventions de feux urbains augmentent aussi. Et donc en fait, on se retrouve avec une augmentation globale des interventions qui fait qu'on n'est pas dimensionné pour. Les départements du Sud sont aguerris, on va dire, puisqu'ils rencontrent ces choses-là et ça vient chez nous. Donc on se forme, il n'y a pas de problème, il y a des formations qui sont efficaces. Par contre, derrière, sur l'organisation, il faut qu'on revoie nos méthodes. Et les premières, c'est le 12h, c'est augmenter les effectifs professionnels dans les casernes. Et puis derrière, peut-être faire du recrutement parce qu'il y a un besoin qui est présent.
9: Et pour quand même prendre la mesure de ce qu'il se passe en ce moment avec les incendies chez nous, sachez que plus de 200 hectares ont été détruits rien que ce mois-ci en Côte d'Or. C'est plus du double depuis juin en Saône-et-Loire.
0: Un texte de loi voté et une ministre qui veut démissionner.
9: Le projet de loi d'urgence agricole n'en finit pas de faire des remous. Les sénateurs l'ont donc adopté hier, 24 heures après les députés. Loi définitivement validée. À l'intérieur, pas mal de mesures. La plus critiquée, c'est celle qui prévoit de autoriser 2 pesticides pour certaines filières en difficulté. La ministre de la Transition écologique était contre. Monique Barbu annonce qu'elle va remettre ce matin sa démission. Le casting de la France Insoumise en local pour les élections sénatoriales. En Côte d'Or, c'est Olivier Minard qui sera à tête de liste. Vous avez sans doute déjà vu au moins son visage. À Dijon, il était candidat au municipal. En Saône-et-Loire, c'est aussi un ex-candidat à la mairie de Chalon-sur-Saône qui se lance, Damien Salet. Un sacré challenge pour l'un comme pour l'autre. Les Insoumis n'ont pour l'instant aucun élu au Sénat. Les élections ont lieu fin septembre.
0: Une histoire assez invraisemblable à présent, Lise. Une Dijonnaise a mis près de 2 mois à récupérer sa valise oubliée lors d'une correspondance.
9: Précisons de suite que l'oubli n'est pas de son fait. Julie Rioux est malvoyante. Elle est donc accompagnée par un agent SNCF sur ses trajets. En mai dernier, elle est au Mans et entreprend le voyage retour lors d'une transition entre un bus et un train, son bagage est oublié. La SNCF propose de lui renvoyer directement. Et puis, plus rien. Elle a fini par aller la chercher elle-même, Noah Marchais.
14: Sans nouvelles de la SNCF, Julie Rioux décide de parcourir les 500 km qui la séparent de sa valise.
15: Moi, je ne conduis pas. Je suis malvoyante. Une amie m'a conduit de Dijon jusqu'au Mans. J'ai fait 2 pleins à 50 euros. J'ai eu 45 euros de péage, je crois, de mémoire. Non, c'était moi, j'ai pleuré. J'étais dans les sentiers dessous parce qu'il y avait le voyage, la fatigue, la chaleur.
14: Un voyage éprouvant, mais nécessaire, car pendant 63 jours, impossible d'après elle de joindre la SNCF, qui ne lui laisse aucun message vocal ou SMS. Le service client affirme en revanche l'avoir appelé à plusieurs reprises. En attendant, Julie ne peut pas se servir du contenu de sa valise, alors qu'à l'intérieur, il y a
15: tous mes médicaments, donc plus de médicaments, plus d'antidépresseurs, plus d'anxiolytiques, plus rien. Et donc cet appareil coûteux, que je dois mettre cet appareil tous les jours avec les électrodes sur une cheville, et mon ordinateur tout neuf.
14: Sans antidépresseur, l'état de Julie se dégrade.
15: Je suis pas bien parce que ça a retardé tout un processus. J'ai carrément pété les plombs et je me suis retrouvé à l'hôpital psychiatrique.
14: Aujourd'hui, la Dijonnaise est sortie de l'hôpital. Elle demande maintenant des indemnités à la SNCF. Le service client, de son côté, dit n'avoir reçu aucune réclamation.
9: Car les ennuis ne s'arrêtent pas là. Julie Rioux nous explique ne pas avoir réussi à obtenir de formulaire papier et elle ne peut pas effectuer la démarche en ligne à cause de son handicap.
0: Les footballeurs dijonnais toujours invaincus dans leur préparation.
9: En 4 matchs amicaux, le DFCO en est pour l'instant en 5 matchs amicaux, le DFCO en est pour l'instant 3 victoires et 1 match nul. Place au 5e match ce soir, à quelques semaines de la reprise du championnat. Dijon, qui est en Ligue 2, affronte cette fois un club de national qu'on appelle aujourd'hui la Ligue 3. C'est Bourg-en-Bresse. La rencontre commencera à 19h, juste à côté de Mâcon, à Feillan, exactement dans l'Ain. Plus que 5 étapes sur le Tour de France. La 17e, c'est cet après-midi en moyenne montagne, avec les difficultés, 4 ascensions toutes réunies sur la première moitié du parcours. Les coureurs rallient Chambéry, Avoiron dans l'Isère. Le Français Paul Sexas n'est qu'à 20 secondes du podium.
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9: Il fait toujours aussi beau et à peine plus chaud pour aujourd'hui, Jordan.
0: C'est ça, le soleil va briller généreusement sur tout le territoire avec un petit vent qui peut faire du bien au fil des heures. Ce matin, avant midi, à Châtillon-sur-Seine et son Bernon, Météo France nous annonce 22 degrés. À Fontaine-Française et Auxonne 23, à Dijon 24. Pour l'après-midi à Semur 27, Montbard et Fontaine-Française 28, Dijon et Beaune 29 et à Chalon-sur-Saône 30 degrés.
9: La route, qu'est-ce que ça donne ?
0: Pour l'instant, tout va bien. Vous pouvez quand même nous contacter au 03 80 42 15 15. C'est Alex qui vous reçoit. Vous êtes nos yeux sur la route.
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0: Le rock français à son sommet. C'est Téléphone avec Cendrillon.

0: Cendrillon de téléphone, sorti en 82 sur votre radio Ici Bourgogne.
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0: Bonjour à tous, nous sommes le mercredi 22 juillet, j'espère que vous avez passé une belle journée. Dans deux minutes, retour sur l'actu marquante de cette année. On parle surtout des ventes de voitures électriques, mais pour l'instant, on joue ensemble, à vous de jouer. C'est le moment tout de suite là, de gagner deux places pour aller voir le concert de Sting ce dimanche 26 juillet à partir de 20h. C'est à la Saline Royale d'Arc et Senans, donc un super endroit. L'artiste britannique revient sur scène dans le monde entier. C'est sa tournée mondiale qui s'appelle Sting 3.1. Et là, vous allez gagner vos places. Pour gagner vos places, c'est hyper simple. Il faut deviner soit le titre, soit le chanteur, le groupe, la chanteuse de l'extrait suivant. Ah non, ça, excusez-moi, c'était Sting. Et là, je vais vous mettre... Voilà. J'ai mis dans le désordre.

0: l'artiste ou quel est le titre. Bon, le titre est un peu plus compliqué à dire, mais l'artiste, j'en suis sûr, vous l'avez, ce groupe-là. Ils viennent des Antilles. 03 80 42 15 15 pour remporter vos places pour aller voir Sting. Et on va s'écouter Sting un petit peu. Voilà. Oui, parce que si c'était ça à deviner, ça serait un peu simple quand même. Bon, voilà, je vous attends au 03 80 42 15 15. Vos places pour aller voir Sting sont à gagner. A tout de suite.
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0: Mon œil dans le rétro, c'est avec Gérald Roux. Tout cet été, on se retourne sur ce qui nous a marqué depuis le début de l'année. Ce matin, le vrai démarrage de la voiture électrique en France.
3: La bascule s'est faite au printemps, dans la foulée de la guerre en Iran. Désormais, quand les Français achètent une voiture neuve, environ un tiers d'entre eux choisissent une électrique. Dans la plupart des cas, ce n'est pas parce qu'ils sont devenus écolos, mais plutôt économes. Les prix délirants des carburants ont convaincu les clients plus que la santé de la planète. Aujourd'hui, dans l'usine Renault de Douai, qui fabrique notamment la petite R5 électrique, un gros succès, on a du mal à suivre la cadence. Alors la direction a embauché plus d'intérimaires, des travailleurs marocains, des Ukrainiens, et elle teste aussi un robot humanoïde pour soulever des pneus. Cette revanche de la voiture électrique est assez ironique, car depuis plusieurs années, la stratégie des gouvernements et des constructeurs européens est partie dans tous les sens, ce qui a désorienté la clientèle. En France et en Allemagne, les aides gouvernementales, les bonus écologiques ont été sérieusement rabotés depuis 2022, et de leur côté, les constructeurs, notamment allemands, dénonçaient l'objectif irréaliste de la Commission européenne, la fameuse interdiction de vente de voitures thermiques en 2035. Pas plus tard qu'au début février, Stellantis a même donné un gros coup de frein sur l'électrique au profit de ces voitures thermiques. Mais voilà, fin février, c'était la guerre en Iran, le pétrole hors de prix, mauvais timing pour le constructeur. Au printemps, face au choc pétrolier qui ruinait les automobilistes, le gouvernement français a donc annoncé de nouvelles mesures en faveur des voitures électriques alors qu'il les réduisait quelques mois avant. De leur côté, les constructeurs ont aussi choisi de produire des voitures électriques plus petites, moins chères, alors qu'ils ne juraient souvent que par les SUV plus rentables. Tout cela semble aller dans le bon sens parce qu'il était temps de se réveiller face à la concurrence de la Chine qui a foncé sur l'électrique depuis des années. L'Europe avait pourtant des atouts dans son jeu depuis bien longtemps, car la première voiture électrique qui a dépassé les 100 km/h, eh bien elle a roulé en France en 1899.
0: Ah oui, quand même, hein. Le regard sur l'actu de Gérald Roux est à retrouver sur Internet, hein, sur le site et l'application. Ici, place maintenant à Karen Young, Outshot. C'est le fameux In Disco, hein. Ça vous a fait danser, j'en suis sûr.

0: Le sommet du disco américain sorti en 78. On accueille maintenant Emmanuel. Il nous vient de Dijon. Bonjour Emmanuel. Oui, vous m'entendez bien. Vous êtes sur la route, c'est ça, hein?
1: Oui, attendez, je m'arrête parce que là, je vais au travail. Oui, oui, c'est pas sérieux tout ça.
0: Non, non, c'est pas sérieux, Emmanuel. Heureusement, je suis pas de la police. Alors, Zouk Classé. Ouh, non, j'ai rien dit. Le groupe, quel est le groupe là qu'on entend?
1: Kassav.
0: Et oui,
1: sûr.
0: C'est Kassav. Donc, vous avez gagné vos deux places pour aller voir Sting.
1: Ouais. Franchement, ma journée est super. Merci beaucoup.
0: J'ai envie d'être un petit peu coquin. Si vous me dites le titre, là, vous avez vraiment vos places.
1: Ouh là là, non, là, c'est...
0: non, je suis pas comme
1: là,
0: ça.
1: Là, vous êtes vraiment coquin.
0: Oui.
1: Mais je suis sûr, je pourrais vous le sentir. Là, je suis un peu le trac parce que je suis à la radio.
0: Ah
1: mais,
0: oui, le petit stress. Non,
1: je suis assez fort quand même en blind test et tout ça. Mais bon, là, non, je peux pas vous le dire. Là.
0: C'est Zouk, là, c'est ça, le médicament Nouni.
1: Ah ben voilà.
0: Oui, personne.
1: Bien sûr.
0: Bon, en tout cas, vous avez remporté vos deux places pour aller voir Sting ce dimanche 26 juillet à la Saline Royale d'Arc-et-Senans. J'espère que vous avez passé un super moment, Emmanuel.
1: Trop bien. C'est l'anniversaire de ma maman. Elle est fan de Sting.
0: C'est vrai.
1: Ouais.
0: Trop bien. Bah, n'hésitez pas à nous envoyer des petites photos, des petites vidéos. N'hésitez pas sur notre WhatsApp 03 80 42 15 15. Et moi, je vous souhaite une belle journée et bon courage pour le travail.
1: Merci beaucoup.
0: Merci.
1: Belle journée à vous. Merci.
0: Merci, au revoir. Chaque jour, avec Anthony Lang, nous découvrons des filières économiques de chez nous.
2: Catherine Trouba, racontez-nous l'aventure des années de Flavigny.
3: Ah, l'aventure, eh bien, c'est une belle aventure qui existe depuis plus de 400 ans. Donc déjà, 400 ans, vous vous rendez compte, ça fait des années et des années que plein de personnes fabriquent et aiment notre bonbon et se passent la main comme un beau relais.
2: Alors c'est une histoire dont on ne se lasse pas, car elle incarne une réussite locale, mais également internationale. D'ailleurs, où peut-on trouver les années de Flavigny dans le monde?
3: Alors aux États-Unis, au Canada, au Mexique, en Uruguay, au Chili, en Afrique du Sud, en Australie, au Japon, en Chine, aux Émirats Arabes Unis, un petit peu partout en Europe.
2: Et c'est vous qui voyagez par monts et par voies avec votre attaché caisse pour justement proposer ces délicieux bonbons au monde entier?
3: Oui, avec mon sac à dos et bientôt avec Cléa, qui travaille chez moi depuis 3 ans et qui s'occupait de m'assister en assistance de direction, et je vais la former pour l'export.
2: Combien y a-t-il de parfums?
3: On a plus de 13 parfums. En ce moment, on est en train d'essayer d'en faire des nouveaux. C'est pas si facile que ça, parce qu'on fait toujours des parfums avec des arômes naturels. Donc là, on est en train d'essayer la pêche et la framboise. Mais à la boutique, aux Annies, on fait goûter aux gens, puis ils nous disent s'ils aiment ou s'ils aiment pas. Donc ce sera les consommateurs qui vont trancher.
2: Et aussi le packaging qui est très important avec les Annies de Flavigny, qui se charge des fameux dessins sur les boîtes.
3: Moi, j'aime bien faire les petits dessins, mais après je les confie à un illustrateur qui les affine et qui les peaufine. Mais j'aime bien raconter sur mes petites boîtes ovales des histoires. Donc ça permet de raconter l'histoire de notre berger, de notre bergère, car depuis 400 ans, ça a toujours été un petit berger, une petite bergère sur notre boîte d'Annie. C'est incroyable.
2: Alors on le sait, un film a été tourné dans ce magnifique village de Flavigny-sur-Ozerain avec Juliette Binoche et Johnny Depp. Mais y a-t-il aussi des touristes qui viennent également parce qu'ils voulaient savoir où avaient été conçus ces délicieux petits bonbons qu'ils avaient goûtés de leur pays?
3: Ah oui, on reçoit beaucoup de visiteurs, c'est une visite gratuite. On en est à plus de 100 000, je crois qu'on frôle les 120 000. C'est incroyable en fait cette quantité de personnes qui viennent nous voir. Ça nous donne beaucoup de courage et on est très heureux de recevoir leurs encouragements. On leur fait visiter l'atelier de fabrication et puis ils peuvent se balader dans tout le rez-de-chaussée de l'abbaye, voir la crypte carolingienne, notre petit musée, nos anciens ateliers aussi. Et goûter nos bonbons.
2: Les années de Flavigny, c'est vraiment une affaire de passionnés. Un 400 ans d'histoire, vous le disiez, c'est une passion en plus qui transparaît quand on vous rend visite. Merci beaucoup, Catherine Trouba.
3: Au revoir.
2: Au revoir.
0: Anthony Lang à retrouver sur notre site et notre application. Ici, dans 5 minutes, c'est l'actu en France et dans le monde à 90 secondes. Ce sera aussi l'info d'ici présentée par Lise Dussault. Et on fera un point sur la météo, une météo qu'on fait ensemble hein, sur Facebook. Vous pouvez nous mettre la température de votre village, de votre commune. Nous mettre une petite photo si vous le souhaitez. J'en profite pour faire un petit coucou à Colette, à Aurélie, à Eric également. Vous êtes nombreux à nous mettre des commentaires. Place maintenant à Calogero avec le portrait.

0: Calogero avec le portrait.
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0: Avant 8h, cap sur le Tour de France pour la 17e étape. Mais pour l'instant, l'actualité en Bourgogne, la solidarité entre deux professions.
10: Oui, pompiers et agriculteurs travaillent main dans la main depuis plusieurs semaines pour faire face aux incendies. Des centaines d'hectares ont brûlé en Côte d'Or et en Saône-et-Loire. Et les agriculteurs facilitent donc le travail des pompiers en apportant des réservoirs d'eau, comme ça a été le cas hier à Marcenay-la-Côte. Reportage après l'info de Cyril Ardo-Redon.
11: L'incendie qui a démarré dans le Var hier a progressé cette nuit. Il a parcouru plus de 2500 hectares et il est désormais contenu selon les pompiers. C'est le plus gros feu de l'été en Provence. 2300 foyers privés de courant, 400 personnes évacuées et 6 maisons incendiées. Alors que 3 départements sont placés en risque très élevé face aux feux de forêt, que 23 sont en risque élevé, le ministre de l'Intérieur Laurent Nunez est attendu à Mérignac en Gironde. Ce matin, il doit rendre hommage aux 2 pompiers morts hier en intervention près de l'aéroport de Bordeaux. Leur camion a été pris au piège par les flammes. La ministre de la Transition écologique doit présenter sa démission ce matin d'ici au Conseil des ministres. Monique Barbu, ancienne présidente de la WWF France, avait dit son opposition à la réautorisation de pesticides tueurs d'abeilles, mesure contenue dans la loi d'urgence agricole adoptée avant-hier. Le Premier ministre Sébastien Lecornu dit ce matin qu'elle a toujours sa confiance. Plusieurs textes définitivement adoptés par les parlementaires hier avant la pause estivale. L'interdiction des réseaux sociaux aux moins de 15 ans ou un texte contre le protoxyde d'azote et les rodéos urbains. Les retraits sur les livrets A ont dépassé les versements de près de 6 milliards d'euros depuis le début de l'année. Autrement dit, ce placement est boudé par les Français à un niveau inédit depuis 2008. Son taux augmente dès le 1er août pour atteindre 1,7%. Et puis le Tour de France, 17e étape aujourd'hui, 174 km entre Chambéry en Savoie et Voiron en Isère.
10: Dans l'info d'ici, les agriculteurs, premiers alliés des pompiers. La solidarité entre les deux professions s'est encore matérialisée hier à Marcenay-la-Côte, à côté de Dijon. Un feu s'est déclenché sur le plateau, près de la déchetterie. Seulement 2 hectares ont finalement brûlé. Une nouvelle fois, l'intervention des pompiers, appuyée par les agriculteurs, a été déterminante. Thomas Nougaillon.
12: Là, on arrive sur un petit chemin où ça cahote un petit peu. Il faut que je me tienne. Sur la gauche, là-bas, au fond, il y a des fumées qui se dégagent, des fumées de couleur blanchâtre. On est dans une végétation de petits arbustes. C'est très sec, évidemment. Je suis avec Arthur de la SARL Nicolas Burer, une entreprise qui travaille dans les vignes. Et on va donc sortir le tuyau.
13: On pompe l'eau, on transfère des cuves pour la piscine des pompiers. Voilà.
12: Ça vous semble normal d'être là, vous ?
13: Oh oui, c'est tout à fait normal. Moi, amoureux de la nature, il faut la préserver. Pour tout le monde, je pense que ça devrait être normal.
12: Je suis avec le capitaine Thierry Louis des pompiers de Saint-Bernon. C'est lui qui est en charge du secteur alimentation en eau. Capitaine Louis, sur l'aide de ces agriculteurs, est-ce que c'est vraiment très utile, ces tonnes d'eau qu'on vous amène ?
14: C'est très efficace. Alors, on remplit la piscine qui peut contenir 13 000 litres. Et les engins qui sont sur le feu, ils se remplissent, on alimente les engins. Comme ça, pour eux, ils sont près du chantier et ça évite qu'ils fassent des norias assez longues. Aujourd'hui, il y en a 3 là.
12: Alors je quitte cet endroit où se remplissent et se vident ces piscines de pompiers et ces cuves d'agriculteurs pour me diriger vers l'endroit du sinistre. C'est à quelques centaines de mètres de là. Je suis avec un pompier là qui arrose les sous-bois. Qu'est-ce que vous faites là, monsieur ?
15: Ben, on est en train de faire toutes les lisières là pour bien mouiller les reprises de feu qui sont possibles. Et puis là, comme il y a quand même une surface qui est importante, ça va être un travail de longue haleine, ouais.
12: Alors sur place, les gendarmes ont relevé un bidon d'huile en lisière de la forêt, en lisière de là où le feu est parti. Ils ont matérialisé l'endroit avec un cône en plastique jaune et pris des photos de ce bidon d'huile qu'ils ont ensuite ramassé dans une barquette avec des gants et qu'ils ont emporté dans leur véhicule. Alors ça ne veut pas dire que cet incendie soit criminel, mais c'est peut-être une petite indication sur l'origine du sinistre.
10: Et on verra ce qu'en concluent les investigations. Pour l'instant, une enquête est en cours. On va rester sur le rôle des agriculteurs auprès des pompiers avec notre invité avant 8h à 7h45. C'est ce matin le président de la Chambre d'agriculture de Côte d'Or. Les agriculteurs sont intervenus jusqu'à 10, voire 12 fois par jour pendant les canicules sur des feux. Et puis, dans le journal, à 8h, les habitants de Saulieu se font tirer le portrait. Depuis près de 20 ans, un artiste peint les figures emblématiques du Café Parisien. C'est un bistrot qui est une institution dans la ville. Pour la seconde fois, cet artiste expose en ce moment ses œuvres. La météo, Jordan, du beau temps encore aujourd'hui.
0: Du beau temps annoncé par Météo France et vous nous le dites également sur Facebook. Nous avons Rémi. Rémi, il nous vient de Saint-Maurice-sur-Vingeanne. Il fait 14 degrés ce matin à son réveil. Nous avons également Pascal. Lui, il vient de Saône-et-Loire à Saint-Léger-sur-Deûne. 14 degrés. Martine de Chassagne-Mont-Rachet. 16 degrés à son réveil. Aujourd'hui, dans l'après-midi, à Saulieu est annoncé 26 degrés. À Arnay-le-Duc, 28. À Dijon, Auxonne, 29. Et à Chalon-sur-Saône, 30 degrés.
10: La route alors ? Quelque chose à signaler ?
0: Non, j'ai rien à signaler, tout va bien. Mais de votre côté, si vous voyez...
10: J'ai pas demandé, j'arrive pas.
0: Je suis désolé, à chaque fois je vous dis non tous les jours.
10: Je vais finir par me vexer.
0: Oh non, faut pas. Mais de votre côté, oui, si vous voyez quoi que ce soit, n'hésitez pas. 03 80 42 15 15, c'est le seul numéro que nous avons. Vous pouvez nous contacter soit par téléphone ou nous envoyer un petit SMS sur WhatsApp pour nous annoncer si vous voyez des embouteillages inhabituels, bien évidemment, des accidents, des travaux non prévus. 03 80 42 15 15.
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0: Direction maintenant 1984. Michel Berger signe le texte et la musique de ce titre, phare de l'album du même nom. C'est France Gall avec Des Branches. Belle journée, il est 7h36.

0: France Gall nous demande de débrancher. C'est France Gall sur notre radio ici Bourgogne.
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0: 7h40, bon matin à tous, on fête la journée à toutes les Marie-Madeleine. Ce matin, focus aussi sur la solidarité du monde agricole face aux incendies. Ça arrive dans 5 minutes. Sur le terrain, les pompiers trouvent un soutien précieux auprès des agriculteurs. Premier sur place grâce à leur proximité, la profession joue un rôle crucial lors des départs de feu. Organisation, mission sur le terrain, le président de la Chambre d'agriculture de Côte d'Or et ce matin au micro de Stéphanie Perronon, Jacques Deloisy répond aux questions de la rédaction dans 5 minutes. Pour l'instant, petite balade dans les brocantes et les marchés avec Guillaume Pierre. Il a 3 euros pour négocier un objet pour le mettre dans son cabas.
2: Bon, alors je vous explique ce qui se passe. On fait comme si on était dans les conditions du direct. Je suis à Saint-Brieuc-le-Vineux, c'est Lyon. On est à quoi ? Quelques kilomètres d'Auxerre. On me dit faut attendre papy.
3: Là, papy.
2: Papy ? C'est pour la radio, alors c'est pas en direct, c'est enregistré, donc papy, il faut se tenir, il pose le verre. Papy, bonjour.
4: Bonjour.
2: Quel est votre prénom ?
4: Martial.
2: Martial, il se demande ce qui lui arrive. Alors Martial, présentez-moi les forces en présence, que j'ai rien compris.
4: Ma fille, ma sœur et mon beau-frère, mon gendre, mes petits-enfants, voilà.
2: Il faut tout ça pour tenir un stand de 2 mètres linéaires,
4: voilà,
2: voyons.
4: C'est ça, c'est ce qu'il faut.
2: C'est ce qu'il faut ? Alors, non mais je me suis arrêté parce que vous vendez un nombre impressionnant de... Alors c'est du Blu-ray notamment, c'est ça ?
4: Oui, c'est ça.
2: Monsieur est cinéphile ?
4: Oui. Oui, tout à fait.
2: Quel style, un peu film fantastique, je crois, non ?
4: Fantastique.
2: Il y a du Spider-Man, des choses comme ça, Avengers ?
4: Pas trop, c'est pas trop mon truc, ça. C'est
2: ah bon.
4: Plus
2: le genre. C'est plus
4: les gendres. Ouais.
2: Qu'est-ce que vous avez d'autre, sinon ?
4: Sinon, je vends des Mickey Parade.
2: C'est à vous, ça ?
4: Oui, c'est à moi. Ouais.
2: Ou la collection privée, carrément ?
4: Oui, j'ai vendu tous mes Picsou, je les ai vendus tout à l'heure.
2: Donc des gens qui savaient exactement ce qu'ils voulaient.
4: Il est parti avec le carton complet.
2: Ah ouais, incroyable.
4: Ouais.
2: Bon, les cartes Pokémon, c'est pas tout, c'est pas vous, je crois.
4: Les cartes Pokémon, non, c'est mon petit-fils.
2: Oui, ça j'imagine.
4: C'est lui.
2: Alors ça vend quoi également ? C'est quoi un lecteur ? C'est quoi ça ? Un lecteur CD ? Une platine ?
4: C'est un lecteur DVD, ouais.
2: Ouais, il y a des enceintes.
4: Ouais.
2: Ça c'est quand monsieur était DJ, non ? C'est ça ?
4: Pas du tout.
2: Vous êtes de Saint-Brie, vous ?
4: Oui, maintenant, oui. Avant, d'accord. J'étais d'Auxerre, mais j'habite Saint-Brie il n'y a pas longtemps.
2: On m'a dit plein de belles choses sur Saint-Brie, qu'il faisait bon vivre, qu'on était bien à Saint-Brie.
4: Franchement, depuis que je suis ici, je ne suis pas malheureux.
2: C'est vrai ?
4: Oui, tout à fait.
2: Un petit mot avec le petit-fils, il est où le petit-fils ? C'est lequel ? Il y a un jeune homme. C'est lui qui vend ?
5: Oui.
2: C'est toi qui vends les cartes Pokémon ? C'est quoi ton prénom ?
5: Evan.
2: Evan, t'as quel âge ?
5: 10 ans.
2: D'accord. Donc qui c'est qui fait les bonnes affaires aujourd'hui ? C'est toi ou c'est papy ?
5: C'est papy.
2: Ah, c'est papy ? Et toi, tu lui donnes un coup de main pour les cartes Pokémon ?
5: Oui.
2: D'accord. Et on t'a dit pourquoi aller servir l'argent ou pas, non ? Si l'argent allait permettre de racheter d'autres choses derrière ou pas ? Ou si c'est pour ta tirelire ou...
5: Pour ma tirelire.
2: Ouais, pour ta tirelire, évidemment. Bon, c'est pas tout ça, mais j'ai un budget de 3 euros.
4: Oui.
2: Pour repartir avec un objet que tu mets dans le cabas.
4: Ouais.
2: Voilà, il me regarde méchant, le grand-père. Qu'est-ce que pour 3 euros, je repars avec quoi pour 3 euros ?
4: Vous prenez, je sais pas, tiens, un livre Mickey, par exemple, si vous voulez.
2: 3 euros le livre ?
4: Non, c'est 1 euro le livre. Vous pouvez en prendre 3.
2: 3 quoi ? 3 Mickey ?
4: 3 Mickey parade.
2: Et c'est votre collection perso ?
4: Ouais.
2: Et ça vous fait rien du tout de les vendre ?
4: Non.
2: D'accord.
4: Pas du tout. Non, ça fait des années qu'on les a, puis maintenant, comme ils sont tassés dans le grenier, donc autant les vendre.
2: Et faire des heureux.
4: Et faire des heureux.
2: Bon, allez, je vous prends 3 Picsou Magazine. Merci beaucoup en tout cas, et puis bonne brocante.
4: Eh ben, merci.
0: Le cabas d'ici Bourgogne à retrouver sur notre site et application ici. Il est 7h43.
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0: On sait nos pompiers très mobilisés face au feu. Sur le terrain, ils peuvent compter sur le soutien des agriculteurs. La profession joue un rôle essentiel quand il y a un incendie. Les agriculteurs sont parfois même les premiers sur place de par leur proximité. Une aide spontanée, on l'a encore vu hier soir à Marcenay-la-Côte. Comment s'organise-t-elle cette organisation ? Quelles sont leurs missions ? Le président de la Chambre d'agriculture est ce matin notre invité, Jacques Deloisy. Il répond à Stéphanie Perronon.
7: Jacques Deloisy, bonjour.
10: Bonjour à toutes et tous.
7: On a vu lors des récents incendies en Côte d'Or que des agriculteurs avaient apporté leur aide aux pompiers. Est-ce qu'il existe quelque chose d'écrit en la matière ?
10: Il y a un partenariat qui date depuis quelques années et dont on se félicite, qui fait que lorsqu'il y a une intervention des pompiers sur le terrain en zone rurale, nous sommes contactés au niveau de la Chambre d'agriculture, puisque nous avons un réseau de référents qui ensuite contactent eux-mêmes leurs collègues sur le terrain pour venir en appui, en attente des sapeurs-pompiers, lorsque les délais sont un petit peu contraints pour des raisons de transport. En aucun cas se substituer, mais effectivement, il y a un partenariat de longue date entre les institutions du SDIS et le monde agricole.
7: Comment ça se passe concrètement, la suite ?
10: Alors, cette année, tout le monde était un petit peu sur le qui-vive. On a traditionnellement deux types d'outils qui peuvent servir à limiter la propagation des incendies, des outils qui s'appellent des déchaumeurs à dents ou à disques qui travaillent superficiellement le sol sur une largeur supérieure à celle du tracteur, ce qui permet de passer à côté des flammes dans un certain nombre de cas quand elles sont pas trop importantes, de retourner un petit peu la terre pour éviter la propagation de l'incendie ou éteindre les petites flammes lorsqu'elles sont pas trop importantes. Et puis, il y a la traditionnelle tonne à eau ou tonne à lisier qui permet de transporter de l'eau, et on sait ô combien c'est précieux pour les pompiers parce que ça leur permet de gagner du temps lors des ravitaillements.
7: Combien d'interventions, combien d'aides apportées par les agriculteurs du département ? Est-ce qu'on a une idée à peu près ?
10: Alors, on comptabilise pas, puisque en fait, on est appelé au coup par coup, parfois avec des interventions très sporadiques, ou juste un déplacement et en fin de compte les pompiers arrivent à maîtriser, ce qui est très bien. Parfois effectivement un petit peu plus. Il y a parfois eu plus de 10 à 12 interventions par jour au plus fort de la canicule début juillet.
7: Comment ça se passe par rapport à l'activité qui n'a pas pu se faire pendant ce temps-là ?
10: Le monde agricole est le premier utilisateur du monde rural, de l'espace rural, mais c'est aussi le premier à souhaiter sa préservation. Et tout le monde y a intérêt, notamment l'ensemble des acteurs du monde agricole, qu'ils soient céréaliers, éleveurs, forestiers, viticulteurs. Chacun donne de son temps, c'est ce qu'on appelle la solidarité agricole. Ça a encore un sens aujourd'hui. Il y a absolument aucune intervention financière dans tout ça, aucune indemnité. Le souhait de tout le monde, c'est que le feu soit circonscrit le plus rapidement possible pour que chacun puisse retourner à ses activités. Et avec le moins de dommages possible aux récoltes, aux forêts, aux haies, et puis également à l'ensemble de la faune sauvage. Il y a plein de petits oiseaux, plein de petits gibiers qui sont des auxiliaires parfois des petits insectes, qui sont parfois des auxiliaires des cultures et de l'ensemble de la vie rurale. Vraiment, c'est pas l'enjeu financier direct sur les exploitations. Vraiment, ce qu'on souhaite, c'est intervenir rapidement, éteindre le feu, au propre comme au figuré, et qu'on puisse retrouver une nature paisible.
7: Merci Jacques Deloisy.
10: Merci.
0: Une entrevue à retrouver sur notre site et notre application ici. Plus de 220 hectares sont partis en fumée en Côte d'Or ce mois-ci.
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0: À suivre la 17e étape du Tour de France au départ de Chambéry en direction de Voiron, un parcours ouvert idéal pour les attaquants de la dernière semaine. Au-delà de l'enjeu sportif, l'arrivée s'installe dans la cité historique de la Grande Chartreuse, célèbre pour sa liqueur séculaire. C'est juste après Marine.

0: avec de beaux paysages. C'est le programme de ce parcours qui mène les coureurs vers Voiron, le site historique d'une très célèbre liqueur. Christian Prudhomme nous en dit plus en compagnie d'Emmanuel Collardet.
1: Bonjour Christian Prudhomme.
2: Bonjour.
1: Une fois de plus, c'est un cadre privilégié qui attend les spectateurs avec la traversée de deux parcs régionaux, le Massif des Bauges puis la Chartreuse.
2: Oui, deux parcs régionaux splendides, la Chartreuse, les Bauges, avec une boucle au nord de Chambéry avant d'aller ensuite vers Voiron pour une étape dans des sites de montagne qu'on a voulu la moins rude possible pour laisser une chance aux sprinteurs qui sont encore là ou aux baroudeurs. Un début d'étape, une première partie d'étape qui sera vraiment faite pour les baroudeurs et ensuite il faudra résister aux équipes de sprinteurs qui tenteront de revenir sur la tête de course.
1: 2200 mètres de dénivelé positif, c'est vrai que les sprinteurs ont le droit de rêver, mais il faudra vraiment être costaud.
2: Oui, ça va surtout se jouer dans la première partie de l'étape en fonction de l'écart qui sera créé par l'échappée sur les sprinteurs encore vaillants, dirais-je.
1: Christian Prudhomme, l'arrivée du jour, donc c'est, vous l'avez dit, à Voiron dans l'Isère, une ville associée à une liqueur de renommée mondiale. Elle abrite, on le sait, les caves de la Chartreuse, la fameuse Chartreuse. Le Tour aime aussi raconter ses savoir-faire qui font partie du patrimoine français.
2: Oui, d'autant plus qu'il y a là un lien entre Voiron et Tarragone, donc entre le grand départ du Tour de France il y a deux semaines à Barcelone, avec un départ d'étape à Tarragone et les moines chartreux et la Chartreuse, Voiron, capitale de la Chartreuse. Oui, bien évidemment, ce sont toujours des choses. Le Tour de France permet la découverte grâce à la prise de vue de France Télévisions, prise de vue de l'hélicoptère, et puis en apprenant des choses. Le Tour, c'est du sport, c'est la plus grande compétition cycliste au monde, mais c'est de l'histoire, c'est de la géographie, c'est de la culture. Et effectivement, je pense que davantage de personnes sauront que les caves de Chartreuse sont à Voiron, après le passage du Tour de France.
1: À votre santé, très belle journée à vous sur la route du Tour, Christian Prudhomme.
2: D'autant plus qu'il y a de la jaune et de la verte, un peu comme les maillots du Tour.
0: L'étape du jour à vivre sur votre radio locale ici Bourgogne. Place à présent à Kenny Williams, Come Back to Me.

0: Williams sur votre radio, ici Bourgogne.
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0: Chaque jour avec Ici Bourgogne, on fait un petit peu d'histoire avant l'actu, c'est avec Stéphane Bern. On voyage au temps de Louis XV et des tirelires en porcelaine.
10: C'est l'histoire d'une poignée de terre blanche qui allait faire la gloire du Limousin et quelques jaloux. Fin du XVIIIe siècle dans le Limousin. Tout commence par une bassine. Madame Darnay lave son linge au bord d'un ruisseau à Saint-Thierry-la-Perche. Elle remarque une terre claire et fine. Intriguée, elle en parle à son mari Jean-Baptiste Darnay, chirurgien de campagne. Il vient voir et observe cette sorte d'argile qui lui rappelle quelque chose. Quelques années plus tôt, Jean-Baptiste Darnay a servi pendant la guerre de succession d'Autriche. Là-bas, il a probablement vu ces carrières de gisement, de cette matière si précieuse, le kaolin. C'est cette étrange argile blanche qui permet de fabriquer la porcelaine.
11: Un été de porcelaine.
10: Une découverte d'autant plus exceptionnelle qu'en cette année 1740, le roi Louis XV offre une prime à ceux qui découvriraient cette matière rare. De quoi mettre du beurre dans les épinards et quelques louis d'or dans une tirelire cochon. Cochon en porcelaine, bien sûr. Et c'est là que l'histoire se corse. Fort de sa découverte, Jean-Baptiste Darnay se tourne vers son ami bordelais, Marc-Hilaire Villaris, pour lui demander conseil. Sauf que ce dernier s'empresse de s'approprier la découverte. Quand on a de tels amis, on n'a pas besoin d'ennemis. Résultat, Darnay n'obtiendra aucune reconnaissance de son vivant, tandis que Villaris récolte la prime du roi et les honneurs. Qu'importe, le gisement de Saint-Thierry-la-Perche va contribuer à faire de Limoges la capitale de la porcelaine en France. Alors si demain vous voyez un service en porcelaine à un prix exorbitant et que vous entendez quelqu'un s'exclamer « mais c'est du vol !» Eh bien, vous saurez maintenant qu'il ne croit pas si bien dire.
0: Merci beaucoup Stéphane Bern, on vous retrouve chaque jour juste avant 8h. Dans 10 minutes, j'ai un cadeau pour les gourmands. J'ai deux brioches à vous offrir. Et oui, pourquoi j'ai deux brioches artisanales? Parce que c'est la 34e fête de la brioche à Vito. Ça arrive dans 10 minutes, vos brioches. Hein. Cette fête de la brioche, c'est ce samedi 25 juillet au parc municipal de Vito. Au programme, la cuisson de plus de 1000 brioches. On en parle dans 10 minutes.
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0: On vous accompagne chaque jour ici Bourgogne, il est 8h. Toutes les infos présentées par Lise Dussault, bonjour.
12: Bonjour.
0: Nos pompiers sont robustes, mais la fatigue s'installe.
12: Plus de 200 hectares ont déjà brûlé en juillet en Côte d'Or, plus de 400 même depuis mi-juin en Saône-et-Loire. On n'imagine pas le nombre d'interventions pour des feux ces dernières semaines, c'est tous les jours. Hier encore, on va y revenir, le président du syndicat majoritaire chez les pompiers professionnels en Côte d'Or nous écrit leur quotidien en ce moment.
13: Les pompiers professionnels enchaînent les interventions et le risque courant. Donc, c'est-à-dire qu'ils peuvent faire très bien une intervention de 4-5 heures de feu de forêt. Derrière, rentrer, se restaurer, prendre une douche, changer leurs affaires. Et derrière, reprendre les ambulances et le risque urbain qui est beaucoup plus important aussi quand il y a une augmentation de la chaleur. C'est une fatigue qui s'installe. On tire la sonnette d'alarme dans le sens où ces événements climatiques doivent nous servir d'exemple. Et derrière, en fait, il faut qu'on puisse se dire oui, le SDIS a été robuste par leur personnel, mais derrière, en fait, il faut en tirer les conséquences. On a été juste, on a été limite des fois, sur les temps de repos, sur l'engagement, etc. C'était assez fort. On était limite dangereux. Je dirais même sur des conduites, des choses comme ça, puisque le temps de repos n'était pas respecté, on n'était pas en état d'intervenir efficacement. Donc oui, moi je tire la sonnette d'alarme.
12: on n'est pas dimensionné pour l'activité actuelle, assure Gaëtan Raymond. Il demande une augmentation des effectifs et un changement de rythme avec un passage à 12 heures de travail puis 12 heures de récupération. La journée d'hier n'a donc pas fait exception avec deux feux sérieux en Saône-et-Loire. 34 hectares détruits à Saint-Aubin-sur-Loire, à l'extrême sud du département, à la frontière avec l'Allier. Un incendie ce matin toujours en cours, jusqu'à 75 pompiers sur place. En Côte d'Or aussi, un feu de forêt s'est déclaré en fin d'après-midi, juste à côté de Dijon, à Marcenay-la-Côte, sur le plateau, au-dessus de la déchetterie. Les fumées étaient visibles de loin. Et ici, ça fait rejaillir des souvenirs. Il y a 11 ans, 80 hectares ont été détruits dans un incendie historique sur le plateau de Chenauve. À en écouter Sonia, ça reste un traumatisme.
3: Mais vraiment, je vous dis, c'est la mémoire d'il y a 10 ans en arrière qui refait surface là.
4: Elle est encore à vivre.
3: Ouais, parce que ça a vraiment détruit une grosse partie du plateau. Les communes se sont mobilisées pour replanter. Enfin, regardez d'ailleurs. Hein, je veux dire, on a de nouveau là quelque chose de boisé qui est très joli. Et c'était pas du tout ça il y a quelques années encore en arrière, puisque le feu a fait ses ravages. Donc on croise les doigts.
4: On sent que vous avez pas des sanglots dans la voix, mais que vous en avez gros.
3: Ouais, j'ai les boules. Ouais, non, franchement, c'est pas cool. Après, voilà. Mais les pompiers sont là et voilà, ça va se calmer. Ils vont fixer le feu et ce sera tout OK.
12: Et le feu a été effectivement rapidement fixé. Seulement 2 hectares de détruits. Une enquête est en cours pour comprendre d'où est parti cet incendie.
0: La loi d'urgence agricole, définitivement adoptée.
12: Après les députés, la veille, les sénateurs l'ont voté à leur tour hier soir. Un texte contesté, il prévoit d'autoriser l'utilisation de 2 pesticides pour quelques filières agricoles en difficulté. Et la ministre de la Transition écologique qui était opposée, Monique Barbu, a annoncé juste après le vote qu'elle va présenter ce matin sa démission avant le Conseil des ministres. Chez nous en local, le président de la Chambre d'agriculture de Côte d'Or salue une loi très attendue. Selon lui, la démocratie a parlé. C'est une première. En Europe, la France va interdire les réseaux sociaux au moins de 15 ans. Les députés ont adopté définitivement hier le projet de loi. Emmanuel Macron salue une avancée majeure. C'était l'une de ses promesses. Le président en avait fait sa priorité pour la dernière année de son mandat.
0: Des portraits d'habitants exposés à Saulieu.
12: Ouais, ce qui est sûr, c'est que ce n'est pas banal. À travers cette exposition, le quotidien d'une ville et d'un bistrot. Un artiste qui vit à Saulieu depuis 20 ans peint les clients les plus fidèles du café parisien. C'est une institution, hein, ici au niveau local. Frédéric Beauvel avait déjà fait, il y a 20 ans, déjà une première exposition. Il a eu envie de rééditer l'expérience.
14: Certains ont été retouchés, d'autres ont été dépoussiérés, on va dire, sortis des cartons et réexposés à cette occasion. Alors certains, évidemment, vous pensez depuis 20 ans, ont disparu, malheureusement. Encore que ils sont encore visibles ici et les gens les reconnaissent aisément. Dont on peut commencer par lui parce que c'est lui qui avait fait l'objet de l'affiche il y a précisément 20 ans lors de cette première expo. Il s'appelait Marcel. Celui à la casquette qui tourne le dos à l'objectif, si je puis dire, qui est accoudé au bar, c'est au milieu de ses bouteilles devant lui, sacré pilier de bar en l'occurrence. Et là, il est résolument tourné à mon crayon et on aperçoit son derrière qui est devenu culte, à ce lieu en tout cas, parce qu'il était assez connu.
12: Et vous pouvez donc voir ces tableaux, ils sont exposés à l'étage du Café Parisien à Saulieu jusqu'à la fin du mois. Il vous est même possible de les acheter si jamais.
0: Allez, en sport, les footballeurs dijonnais enchaînent. Nouveau match amical aujourd'hui.
12: La Ligue 2 approche, le DFCO sort ce soir à Feillon dans l'Ain face à Bourg-en-Bresse, une équipe qui joue au niveau juste en dessous. Dijon en est pour l'instant à 3 victoires et 1 nul en 4 matchs de préparation. Baptiste Ridira, le coach, apprécie l'évolution de son équipe de semaine en semaine.
15: On a envie de continuer à s'étalonner aussi, de continuer à préciser certaines choses. Mais il y a de belles promesses sur certains joueurs individuellement et collectivement. On a trouvé des choses et il faut qu'on continue dans cette voie-là pour préciser. On a des joueurs qui sont dans des tempos différents malgré tout. Globalement, c'est plutôt satisfaisant à l'instant T. Les seuls joueurs qui sont à un niveau différent, c'est ceux qui ont pu avoir un petit pépin ici ou là, raté 2-3 jours dans la prépa. On voit bien qu'il y a des joueurs qui sont plus fluides que d'autres. On les avait déjà nommés. mais puis c'est bien, il y a la concurrence qui s'installe là aujourd'hui. Je pense que bien malin celui qui pourra dire quelle équipe va démarrer, enfin quel 11 en tout cas va démarrer contre Montpellier. Et ça, c'est quelque chose qui est forcément une bonne chose, en tout cas de mon point de vue.
12: Le coup d'envoi de ce match sera donné à 19h à Feillon, juste à côté de Mâcon. Sur le Tour de France, les coureurs vont eux enchaîner les cols. Et dès le début de cette 17e étape, 4 ascensions au programme. 175 km de Chambéry jusqu'à Voiron en Isère, c'est de la moyenne montagne. Le jeune Français de 19 ans, Paul Sexas, vise toujours le podium sur ce Tour. Il est pour l'instant 4e à 20 secondes seulement du 3e. On rappelle quand même que c'est sa toute première. Grande boucle.
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12: Jordan, pour aujourd'hui du soleil et des températures agréables.
0: Exactement, c'est ce que nous annonce Météo France. Avant midi à Châtillon-sur-Seine, son Bernon et Saulieu, vous allez avoir 22 degrés. Pour Fontaine Française, Arnay-le-Duc et Auxonne, 23 degrés. Du côté de Dijon, 24. Et pour Beaune-et-Chalon-sur-Saône, 25 degrés. Dans l'après-midi à Saulieu, 26. Châtillon-sur-Seine, Semur et son Bernon, 27. À Arnay, Montbard et Fontaine Française, 28. Dijon, Auxonne et Beaune, cet après-midi, 29. Et à Chalon-sur-Saône, 32 degrés.
12: Est-ce que vous avez repéré quelque chose sur les cartes pour la circulation à signaler ?
0: Non, j'ai rien vu. Là, je fais encore un petit coup d'œil au cas où sur nos cartes de l'infotrafic, que ça soit du côté de Dijon, de Beaune, de Auxonne par exemple, Chalon également. Il n'y a rien à signaler, mais de votre côté, si vous voyez quoi que ce soit, n'hésitez pas à nous appeler au 03 80 42 15 15. C'est notre numéro pour faire l'infotrafic ensemble.
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0: Année 80, emblématique du répertoire d'Étienne Dao. Tous les Daomania, vous vous rappelez de cette époque, hein ? Eh bien, sont fans de ce titre. Tombé pour la France sur votre radio ici Bourgogne, il est 8h08. Belle journée.

0: France, sorti en 86. C'était bien sûr Étienne Daho.
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0: Bonjour tout le monde, belle fête à toutes les Marie-Madeleine. Aujourd'hui nous sommes le mercredi 22 juillet. Dans 5 minutes, dans C'est pas vrai, on va parler d'une arnaque. Ça, on l'a tous vécu, Lise. Comment mettre fin au démarchage téléphonique? C'est un peu embêtant, épuisant. Et moi j'ai une petite technique pour les repérer, c'est que des fois quand ils nous répondent, on entend ça. Ils font semblant de claquer sur un clavier, puis c'est une voix robot. Puis après, on nous demande, est-ce que vous êtes propriétaire? Est-ce que vous voulez des panneaux solaires? Et on peut leur dire n'importe quoi. C'est une voix robot, c'est une voix IA. Donc, dans tous les cas, on va découvrir ça. S'il y a des applications contre ça, on découvre ça avec Aude Razo. Elle nous en parle dans 5 minutes. Pour l'instant, on joue ensemble pour remporter 2 brioches fraîches artisanales à l'occasion de la fête de la brioche qui se déroule ce samedi 25 juillet au parc municipal de Vito. Et là-bas, vous allez passer en plus une super journée, hein, parce qu'il y a de la démonstration de cuisson, il y a des concours de brioches, il y a plus de 1000 brioches hein, qui sont cuites hein, cette journée-là. Bref, si vous voulez remporter vos 2 brioches fraîches, c'est tout de suite qu'il faut nous appeler, mais il faut deviner soit le titre, soit le chanteur de la musique suivante. Écoutez.

0: vous avez le titre, soit vous avez le chanteur pour remporter vos deux brioches fraîches pour la fête de la brioche qui se déroule ce samedi 25 juillet au parc municipal de Vitaux. 03 80 42 15 15, je vous attends.
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0: C'est pas vrai, le rendez-vous anti-arnaque. Audrazo, vous répondez à une question que beaucoup d'auditeurs vous posent. Comment se débarrasser des appels frauduleux et au démarchage téléphonique?
3: Oui, vous en avez ras-le-bol, mais alors ras-le-bol de ces appels incessants. Allô, c'est pour les panneaux solaires. Allô, c'est votre conseiller Enedis. C'est insupportable, on est tous d'accord. Une application que vous pouvez télécharger, c'est celle que j'ai moi, c'est Orange Téléphone. Alors peu importe que vous soyez chez Orange, Bouygues ou autre, ça marche pour tout le monde. Quand mon téléphone sonne, l'application m'affiche immédiatement si c'est du démarchage pour les panneaux solaires par exemple, ou si c'est un appel malveillant. C'est vraiment bien fait. Seul défaut, si vous voulez que l'appli bloque immédiatement l'appel avant même que ça sonne, c'est une option payante. Attention, réservée aux abonnés Orange.
0: Est-ce qu'il y a des applications gratuites contre ça?
3: Oui, il y en a. Vous avez ça raccroche. Petit jeu de mots, hein, ça s'écrit S-A-R-A, ça raccroche. Elle a une énorme base de données avec 15 millions de numéros indésirables et elle bloque même les textos malveillants du style « c'est le livreur »,« votre colis ne rentre pas dans la boîte aux lettres », etc. Je vous la conseille, en plus elle est très facile à installer. Vous en avez d'autres, je vais vous mettre une petite liste, tenez, sur ici.fr, comme ça vous l'aurez sous la main. Vous avez Bigon pour ceux qui ont un iPhone, vous avez WinCalls pour ceux qui n'ont pas d'iPhone. Elles vont vous permettre de bloquer par exemple tous les numéros qui commencent en 0948 ou 0162, on les voit tout le temps, vous les connaissez, c'est du démarchage. Question que vous me posez souvent, quand mon téléphone sonne et que je sais que c'est un appel indésirable, est-ce que je dois refuser l'appel ou laisser sonner? Je vais être honnête, il n'y a pas de bonne solution. Dans les deux cas, la personne à l'autre bout risque de continuer à vous appeler encore et encore et encore. Donc prenez plutôt le problème à la racine avec les applications que je viens de vous citer.
0: Merci beaucoup Audrazo. On retrouve tous vos conseils sur internet, sur le site ici et sur l'application ici. Venez gagner vos deux brioches fraîches pour la fête de la brioche ce samedi 25 juillet au parc municipal de Vitaux. Ça c'est trop bien pour tous les gourmands. On va réécouter l'extrait et je vais vous faire deux propositions. Alors est-ce que c'est Liberta de Peps ou ça serait plutôt Allumer le feu de Johnny? Vous avez la bonne réponse. Remportez vos deux brioches fraîches pour la fête de la brioche. Vous nous appelez tout de suite au 03 80 42 15 15. On vous reçoit à l'antenne juste après Jeanne Masse pour Sauvez-moi. Est-ce que c'est Peps avec Liberta ou Johnny Hallyday avec Allumer le feu? Vous avez la bonne réponse.

0: Sauvez-moi de Jeanne Masse sur votre radio ici Bourgogne. Nous sommes à présent avec Stéphanie. Bonjour Stéphanie.
1: Bonjour Jordan.
0: Alors vous êtes du côté de Rouvray, c'est ça?
1: Tout à fait, exactement.
0: Bon, j'imagine qu'il fait un beau temps comme tout le monde.
1: Exactement, parce que c'est bon, un peu plus frais ces derniers temps,
0: oui.
1: Et c'est
0: oui.
1: Pas grave.
0: Ça fait un peu de bien.
1: On en avait besoin aussi.
0: Voilà, oui. on remet une petite laine et puis tout va bien. Bon, pas le chauffage
1: exactement.
0: Quand même. Stéphanie, vous allez au travail peut-être aujourd'hui?
1: Oui, tout à fait, oui. Donc je me suis arrêtée de petites minutes parce qu'effectivement ça faisait des échos, donc j'attendais pour pouvoir repartir.
0: Bon, on va pouvoir jouer alors pour remporter vos deux brioches fraîches pour la fête de la brioche ce samedi 25 juillet au parc municipal de Vito. Il faut deviner ce titre-là. On est plutôt sur du Peps ou du Johnny Hallyday?
1: Le premier, Peps.
0: Bah oui, forcément Peps. Là, c'était un peu facile. J'ai remarqué au début, hein, que c'était compliqué, Peps, Liberta. Tout le monde se trompait. Mais là, c'est facile entre Johnny et Peps. On
1: oui,
0: devine bien.
1: Là, il n'y a pas photo.
0: Bah oui, c'est pas du tout la même personne. Hein. Bon, en tout cas, Stéphanie, c'est gagné. C'est pour vous. Vous avez vos deux brioches.
1: Eh ben c'est super, merci beaucoup.
0: Brioche fraîche et artisanale, hein, s'il vous plaît.
1: Ah oui, c'est super, merci.
0: On les a pas ramenés du magasin. Bon, en tout cas, belle journée, bon courage pour le travail.
1: Merci beaucoup, bonne journée.
0: Merci,
1: à vous également.
0: Bonne journée.
1: Merci, au revoir.
0: À présent, voici 3 minutes pour se découvrir, se rencontrer. Ce matin, vous écoutez un bourguignon que vous n'auriez peut-être pas croisé dans la vraie vie. Stéphane Conchon est avec Wilfried, fromager ambulant, sur le marché du port du canal à Dijon.
2: Je peux rentrer là ?
3: La porte est ouverte.
2: Dans le camion du fromager.
3: C'est ça, tout à fait.
2: Ici dans le port du canal, on est les bienvenus chez vous. Merci Wilfried.
3: Merci d'être venu.
2: La fromagerie.
3: C'est ça.
2: Mais pas la fromagerie en Bourgogne, vous ?
3: Alors, je suis installé en Bourgogne, mais je suis d'origine du Jura, précisément de Dole. Mais j'ai fait mes études en Bourgogne. J'ai fait l'école d'hôtellerie. Mon métier de base, je suis donc maître d'hôtel et sommelier. Et à mes 30 ans, un petit ras-le-bol général. Donc j'ai arrêté. Et au restaurant à la Gentilhommière à Nuit-Saint-Georges, où j'ai travaillé avec René Pianetti pendant 7 ans,
2: ouais.
3: Donc qui est un bel établissement à Nuit-Saint-Georges, je m'occupais beaucoup du rayon fromage conservé à nos clients. Donc j'ai ouvert ma fromagerie ambulant. Donc j'ai commencé avec une table et un parasol. Et
2: pour vendre du fromage, c'est
3: chaud
2: quand
3: même.
2: Pour
3: vendre du fromage, voilà. Mais il faut bien commencer comme on peut. Et puis après, j'ai acheté un premier camion. Et puis maintenant, je fais un peu le tour de la région Bourgogne-Franche-Comté.
2: Vous auriez pu faire autre chose que du fromage sur les marchés ?
3: Non.
2: C'est parce que vous êtes jurassien, c'est pour ça ?
3: Je suis jurassien, peut-être. Et puis, quand j'étais jeune, j'avais été dans une fromagerie à Dole. Et cette dame-là me faisait goûter toujours des vieux comtés. Ça m'est resté gravé, on va dire.
2: Elle a éduqué votre palais, alors, d'une certaine manière ?
3: Ouais, peut-être aussi. Puis c'est vrai que... On a un beau métier, je trouve.
2: C'est fascinant, ça, parce que vous apportez quelque chose, hein, vous, les commerçants ambulants, vous apportez déjà les produits, puis il y a aussi du lien.
3: Oui. C'est quelque chose qu'on a... Vous voyez, demain, je vais à un enterrement d'une cliente. Voilà, je prends le temps d'aller demain à l'enterrement d'une cliente, parce que elle m'a apporté beaucoup, et j'avais envie demain d'aller lui dire au revoir. Mais après, il y a des choses qui sont beaucoup plus heureuses et qui se passent bien.
2: Et on n'imagine pas forcément, nous, clients, quand vous avez replié la boutique et que le camion est parti, on n'imagine pas forcément la vie que vous avez.
3: Oui. Déjà, on vient en bonne heure. Là, on est arrivé à 6h du matin. Mais là, voyons, moi, j'arrête à midi. Je rentre à la maison. Là, je vais aller ranger ma commande de comté que j'ai reçue ce matin.
2: Mmh.
3: Et après, moi, je repars cet après-midi vers les heures de l'entour de 16h pour monter au-dessus de Nuit-Saint-Georges, à Villers-la-Fay, dans un petit village, où je m'installe tout seul. Et de 16h jusqu'à 19h30 pour vendre à mes clients sur la côte de Nuit.
2: Ouais, c'est pour ça que vous avez du fromage. Ça donne des forces, ça. Hein.
3: Ah bah, il y a ce qu'il faut, hein. Fromage, charcuterie. Moi, j'adore mon métier. Je kiffe.
0: Les histoires de chez nous, avec les gens d'ici, sur votre radio, ici, Bourgogne. Il est 8h25. Voici un titre gravé dans la mémoire de la soul moderne. Amy Winehouse, Back to Black. Belle journée.

0: To Black, c'était Amy Winehouse.
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4: L'actualité en Bourgogne, une exposition peu commune à Saulieu.
5: Un peintre a pour muse les habitants à Saulieu, les clients d'un café même qu'il croise au quotidien. Ça fait 20 ans qu'il les observe, qu'il les peint et ses portraits sont actuellement exposés. On va voir que ça va bien au-delà d'une simple exposition dans 90 secondes après l'info Cyril Ardo-Redon.
6: L'incendie dans le Var est désormais contenu selon les pompiers. Il s'est déclaré hier à Pont-Évès et s'est propagé à d'autres communes. Plus de 2500 hectares parcourus en quelques heures à peine. C'est le plus gros feu de l'été en Provence. 2300 foyers privés de courant et 400 personnes évacuées. La mort de deux pompiers hier, ils intervenaient sur un feu près de l'aéroport de Bordeaux en Gironde. Le ministre de l'Intérieur Laurent Nunez se rend sur place ce matin pour leur rendre hommage. Aujourd'hui, 3 départements sont placés en risque très élevé face aux feux de forêt. 23 sont en risque élevé. La vague de canicule est derrière nous. Plus aucun département en vigilance orange ce matin selon Météo France. Retrouver de la sérénité et faire des investigations sur ICI Occitanie. La première présidente de la cour d'appel de Toulouse explique pourquoi le procès en appel de Cédric Jubilard a été repoussé à début 2027 suite à ses aveux. L'audience devait se tenir initialement en septembre. Plusieurs lois définitivement adoptées hier par les parlementaires. C'est le cas de l'interdiction des réseaux sociaux aux moins de 15 ans ou encore d'un texte contre les rodéos urbains ou le protoxyde d'azote. Jamais depuis près de 20 ans, les Français n'avaient autant bouder leur livret A. Depuis le début de l'année, les retraits ont dépassé les versements de près de 6 milliards d'euros. Le taux du placement préféré des Français augmente à 1,7% au 1er août. Et puis le Tour de France, le contre-la-montre individuel hier remporté par le Belge Remco Evenepoel, place aujourd'hui à la 17e étape, 174 km entre Chambéry en Savoie et Voiron en Isère.
5: Dans l'info d'ici, ça doit quand même faire drôle de se retrouver sur un tableau. À Saulieu, un peintre dresse le portrait des habitants et tout particulièrement des figures du Café Parisien. C'est un bistrot qui est une institution dans la ville. Il y a 20 ans, il avait fait une première exposition. Ça fait 20 ans qu'il peint, et ce pour montrer ses œuvres. Frédéric Beauvais a décidé de rééditer l'expérience, Thomas Bichard.
7: Des portraits d'habitués du Café Parisien, comme le Cheyenne, un admirateur des Indiens d'Amérique, représenté assis sur une chaise, jambes croisées, cigarette dans la main gauche. L'œuvre existait il y a 20 ans, le peintre Frédéric Beauvais n'y a que peu touché.
8: Il est toujours là, je ne sais pas s'il a vu cette expo. Je ne crois pas qu'il avait apprécié ce portrait. Il se trouvait un petit peu féminin. C'est tout l'inverse. Une grande gueule, pilier de bar comme il n'en est pas permis, un personnage.
7: Une nouvelle expo avec d'anciens portraits, de nouveaux aussi, sur demande des repreneurs du bistrot. Et comme en 2006, tout ça crée du lien.
8: J'avais toujours mon carnet de croquis, mon appareil photo. Et à force de prendre des clichés et de sympathiser avec les gens, j'ai décidé de façon tout à fait naturelle de les exposer. Et ça a été parfaitement reçu. Ça a même relié les gens. Beaucoup se sont retrouvés, il y a 20 ans. Mais c'est égal aujourd'hui. Il y en a beaucoup qui sont revenus, qui ne s'étaient pas vus, qui se sont retrouvés. Et ça, c'est plaisant.
7: Et finalement, pas grand-chose n'a changé, d'après Nathalie Lombard, la gérante du Café Parisien depuis 2 ans.
9: Les portraits qu'il a saisis de la vie dans le bar, les gens qui lisent le journal, qui boivent le café, qui sont au comptoir, ça ne vieillit pas, en fait. C'est totalement intemporel. Aujourd'hui, il y a 20 ans, c'est pareil, en fait. Il y a vraiment que les portraits, pour certains, qui donc ont un peu vieilli, mais qui restent toujours très, très beaux.
7: Derrière cette exposition, l'idée, c'est aussi de mettre en avant un lieu de vie en voie de disparition. Le café de petite ville, raconte raconte Frédéric Beauvais.
8: Malheureusement, les cafés disparaissent, paraît-il. Quand je suis arrivé ici même, il y en avait à peu près le double. Paraît-il qu'il y a 40 ans, il y en avait le quadruple. Je pense que c'est assez représentatif d'un lieu convivial qui a tendance à mourir, sans doute à cause des réseaux et d'autres lieux moins conviviaux où on discute beaucoup, pour ne pas dire grand-chose.
7: Beau succès pour le peintre installé depuis une vingtaine d'années à Saulieu. D'après lui, les commandes pleuvent de ces Délossiens pour obtenir leur portrait.
5: Et les tableaux sont visibles au premier étage du Café Parisien jusqu'à la fin du mois. L'actu local à suivre dans le journal de 9h, l'indéfectible solidarité entre pompiers et agriculteurs. On était avec eux hier alors qu'ils remplissaient des réservoirs d'eau pour les aider. À Marseille-la-Côte. On passe à la météo, Jordan. Grand beau temps aujourd'hui.
4: Oui, grand beau temps. Exactement, c'est le mot. Nous avons d'ailleurs Elisabeth, elle nous vient de Pelleret. Il fait 7 degrés ce matin à son réveil. Bon, elle s'est réveillée un petit peu tôt. Florence, Lacanche, 14 degrés. Sandrine à Dijon, il fait 17 degrés. Et sinon, Météo France nous annonce que cet après-midi, il fera jusqu'à 27 degrés aux côtés de Châtillon-sur-Seine. 29 pour Dijon et Auxonne. 30 degrés sur Chalon-sur-Saône. Hein, donc, un peu plus chaud qu'hier. Et ça va durer comme ça tout le long de la semaine. On va osciller entre 25 et 30 degrés.
5: Pour ceux qui nous écoutent au volant, sur la route ?
4: Eh bien, pour l'instant, vous n'avez pas beaucoup d'embouteillages, à part ceux qui sont habituels, hein, voilà, au niveau des feux, des stops, ce qui est normal. Hein. 03 80 42 15 15, si vous voyez quoi que ce soit sur la route.
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4: Extrait du double album entre gris clair et gris foncé. Voici un hymne à la persévérance, signé Jean-Jacques Goldman. C'est ta chance sur votre radio ici Bourgogne, il est 8h35.

0: C'est ta chance de Jean-Jacques Goldman sur votre radio Ici Bourgogne.
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0: Belle journée à tous, merci pour votre fidélité. Dans 5 minutes, on va plonger dans l'effervescence de la 39e édition du festival Chalon dans la rue. À la veille du coup d'envoi officiel, puisque ça commence demain, la directrice du Centre National des Arts de la rue et de l'espace public et du festival sera avec nous. Elle s'appelle Nathalie Sixou. Elle présentera donc cette grande fête des arts de la rue à Chalon-sur-Saône. Les coulisses de Chalon dans la rue se dévoilent en détail à 8h45. Place pour l'instant à l'histoire de notre région, rancard avec l'histoire. Aujourd'hui, un président qui a passé 14 ans à l'Élysée, mais qui n'a jamais oublié la Bourgogne.
2: Bonjour à vous, je suis François Mitterrand. Oui, oui, le président de la République pendant 14 ans, c'est bien moi. Comment allez-vous? Ce que j'ai fait ici et comment j'ai réussi à me faire adopter des bourguignons, c'est ce que je m'en vais vous partager. Si je suis né à Jarnac, en Charente, la partie la plus importante de mon histoire, c'est bel et bien écrite dans la Nièvre. Tout commence en 1946. Avec Daniel, ma femme, on débarque de la Nièvre. À l'époque, on n'a rien. Pour vous dire, au début de la campagne pour les législatives, on est obligé de dormir dans la voiture. Mais, petit à petit, les habitants nous ont accueillis avec leur générosité bourguignonne que j'apprécie tout autant. Député, sénateur, président du conseil général, maire de Château-Chinon. Autant vous dire qu'à force, j'étais presque plus bourguignon que charentais. Quand on parle de moi, on parle souvent de mes grandes réformes, de l'abolition de la peine de mort ou des grands travaux parisiens. Mais peu de gens savent que j'étais un véritable passionné de littérature. J'allais jusqu'à corriger moi-même les discours qu'on écrivait pour moi. Je pouvais passer des heures à chercher le mot juste. Aujourd'hui, ils ne font plus ça les hommes et les femmes politiques. Et puis, j'adorais me balader dans les librairies de Château-Chinon pour y découvrir de nouveaux ouvrages, certes, mais aussi pour papoter avec les habitants. Alors, la prochaine fois que vous passerez dans le Morvan ou à Château-Chinon, vous penserez à moi. Et j'espère que vous ne m'en voudrez pas de me considérer comme bourguignon alors que je suis né à 500 km d'ici.
0: Rancard avec l'histoire, c'est tous les jours des personnalités de notre région, des gens qui ont fasciné notre territoire. Hein. Et c'est à retrouver sur notre site et notre application. Ici, il est 8h42, dans quelques instants, on va faire des bons plans pour notre pouvoir d'achat. Des bons plans sur les dates courtes, oui, parce qu'elles se congèlent. On en apprend plus avec Valère Coréard, juste après ça.
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0: Il est 8h43 et j'accueille à présent Valère Coréard. Chaque jour, c'est notre spécialiste économie. Hein. Il est avec nous pour un bon plan pour notre pouvoir d'achat. Aujourd'hui, on va parler des dates courtes qui se congèlent.
5: Vous êtes peut-être déjà tombé sur des produits en supermarché avec écrit « promotion moins 30%, date courte ». Ça peut concerner des yaourts, du pain, de la viande ou même du fromage. On est à prix cassé simplement parce que la date de consommation approche. Et dans certains cas, il peut aussi s'agir de plats cuisinés. Je pense à des pizzas par exemple. Alors, bonne nouvelle, une partie importante de ces produits peuvent être congelés pour prolonger leur durée de vie et donc vous faire économiser tout en évitant le gaspillage. Évidemment, avant de ranger le produit dans le congélateur, vous vérifiez qu'il n'y ait pas d'indication contraire sur l'emballage. Et concrètement, vous pouvez mettre au congélateur le pain, les viennoiseries qui se réchauffent très bien ensuite, la viande, le poisson, à condition bien sûr de les congeler avant la date limite de consommation comme tout le reste. Les fromages à pâte dure, ça marche très bien aussi, l'emmental, le comté. Certains plats préparés, à condition là aussi de les congeler tout de suite.
0: Bon, je sais que vous nous en avez déjà parlé dans un autre épisode de Paris Ici les économies, Valère Coréard, mais un petit rappel serait le bienvenu sur la différence entre DDM, donc date de durabilité minimale, et DLC, date limite de consommation.
5: Oui, d'autant qu'une personne avertie en vaut deux. La différence entre ce qu'on appelle la DLUO ou DDM pour date de durabilité minimale et la DLC qui est la date limite de consommation, elle est simple mais elle est importante. La DDM, ça concerne par exemple les pâtes ou les biscuits, n'a rien d'impératif. Vous pouvez consommer après sans danger. La DLC, donc la date limite de consommation, en revanche, elle doit être respectée. Mais si vous congelez avant la date, là, il n'y a pas de problème. Résultat, vous profitez des promotions sur les produits à date courte, vous congelez et vous avez des réserves prêtes à l'emploi à moindre coût. Voilà, vous savez désormais comment économiser plusieurs dizaines d'euros par mois, hein, tout en réduisant le gaspillage alimentaire. Alors, si vous aussi, vous avez des astuces pour consommer malin, pensez à m'écrire pour que tout le monde en profite. Mon mail, c'est parici-les-économies@radiofrance.com.
0: Merci pour tous vos conseils, hein, Valère Coréard, qu'on retrouve sur notre site et notre application. Ici, place maintenant à Peu Importe, c'est Zazie, c'est une nouveauté, c'est son dernier titre, hein, une nouveauté ici Bourgogne. Il est 8h45, passez une très belle journée. Dans 15 minutes, c'est le retour de l'info présentée par Lise Dussault. Et puis on fera également un point sur la météo.

0: De la scène, hein, peu importe, extrait de son dernier album qui est sorti il y a peu, qui s'appelle également Peu importe. C'est une nouveauté ici Bourgogne. Chalon-sur-Saône s'apprête à basculer dans 4 jours de théâtre, hein, finalement, de danse, de cirque, de performance en espace public. Demain, jeudi 23 juillet, la 39e édition du festival Chalon dans la rue débute officiellement à quelques heures du lancement, hein, de cet événement. Finalement, nous accueillons Nathalie Sixou, elle fait partie de l'organisation. Bonjour Nathalie.
1: Oui, bonjour.
0: Alors, bon, à la veille du lancement officiel, racontez-nous finalement l'esprit de Chalon dans la rue. Qu'est-ce qu'on va pouvoir vivre, cette immersion artistique? On veut tout savoir.
1: Alors, Chalon dans la rue, c'est une vague artistique qui va déferler sur la ville avec des spectacles qui vont s'installer un peu partout, sur les places publiques, dans les rues, les cours, les jardins. On va retrouver aussi des lieux de convivialité qui vont être organisés par des collectifs de compagnies qui seront à la fois des lieux de spectacle, mais aussi des endroits de fête. Et c'est un peu toute la ville qui va se mettre en ordre de marche avec ses habitants, les lieux culturels, les bénévoles, les services de la ville. Enfin voilà, c'est toute une effervescence qui va se mettre en place pour pouvoir accueillir près de 150 compagnies et plus de 700 représentations pendant 4 jours. Et voilà, nous, on essaye d'offrir, de proposer une parenthèse et un moment un peu exceptionnel d'exception autour de la création et d'émotions partagées autour de l'art.
0: Si on doit parler d'un temps fort, d'un seul événement à ne surtout pas manquer, imaginons, je suis touriste, j'arrive en Bourgogne, j'apprends qu'il y a Chalon dans la rue. Qu'est-ce que je dois aller voir sur ces 4 jours?
1: Eh ben, il faut aller voir les Filles du Renard Pâle qui vont jouer le vendredi 24 juillet à 23h30 et le samedi 25 juillet également à 23h30 sur la place Mathias. C'est notre gros temps fort, c'est la grande forme, le grand format, le spectacle grand format. On en a chaque année dans la programmation, certains ont marqué les esprits d'ailleurs. Et cette année, ça sera avec le spectacle hors ligne. Les Filles du Renard Pâle, c'est une compagnie qui est guidée par Johan, qui est fils de ferriste, funambule plutôt, et qui va nous proposer un spectacle de grande hauteur, voilà, à l'échelle de la place Mathias, qui est une grande place de la ville de Chalon-sur-Saône.
0: D'accord. Et vous, ça fait combien de temps que vous êtes à la tête de l'organisation de Chalon dans la rue?
1: Alors moi, je suis arrivée en 2022, mais il faut savoir que je viens sur le festival tous les ans depuis, je dirais, 2001-2002, puisque je venais déjà en tant que professionnelle. Chalon dans la rue, c'est un festival pour, évidemment, le public, les habitants, festivaliers, festivalières, mais c'est aussi un endroit où le secteur culturel se rassemble, les compagnies, les professionnels, et on vient y découvrir de nombreux

0: qui sont invités par la direction du festival, donc par moi-même. Et ensuite, on a la sélection off qui représente environ 130 compagnies, entre 120 et 130 compagnies chaque année. Et là, on fait un appel à candidature ouvert et on a un comité de sélection, nous sommes trois. Il faut envoyer ces candidatures à partir du mois de décembre. Et voilà, et on redonne nos réponses en début d'année. Sur les compagnies sélectionnées, on a énormément de candidatures. Hein. On en a 1300 et on en garde à peu près 10%.
1: Oui, j'imagine que ça doit être beaucoup demandé, hein, vu le nombre de personnes, hein, qui viennent à Chalon-dans-la-Rue, le nombre de professionnels qui viennent également. En tout cas, un grand merci à vous, Nathalie Sixou. Hein, vous êtes, je le rappelle, directrice du Centre National des Arts de la Rue et de l'Espace Public et du Festival Chalon-dans-la-Rue également. La 39e édition se déroule donc demain, jeudi 23 au dimanche 26 juillet, dans tout le centre-ville de Chalon-sur-Saône. Merci beaucoup, Nathalie.
0: Merci à vous.
1: Merci, à bientôt.
0: Au revoir.
1: Au revoir. Place maintenant à Bonnie M pour Sunny sur votre radio ici Bourgogne. Il est 8h53.

0: par Bonnet sur votre radio. Ici Bourgogne, place maintenant à notre consultation du jour avec Dr Kirzek. Une infusion froide pour s'hydrater, c'est tout bénef, docteur.
1: Bonjour à toutes et à tous. L'infusion froide, c'est la star de l'été. Vous savez, c'est ces carafes remplies de plantes, de fruits et d'eau qui patientent sagement 8 heures au frais avant de nous offrir leur douceur. Alors d'abord, la bonne nouvelle, c'est que oui, c'est sain, les infusions froides sont excellentes pour la santé. Pas n'importe lesquels, hein. Je parle des vraies infusions maison, sans sucre ajouté, sans colorant, sans arôme artificiel. Je parle pas des iced tea industriels qui cachent souvent l'équivalent de 3 morceaux de sucre par bouteille. Premier super pouvoir, ça hydrate. En été, on a souvent du mal à boire de l'eau plate. C'est vrai que c'est un peu monotone. L'infusion froide avec ses parfums naturels, un peu de menthe, du citron, de l'hibiscus, bah, ça rend l'eau plus attrayante et ça nous encourage à boire plus régulièrement. Autre bonne nouvelle, contrairement aux idées reçues, le thé froid n'est pas diurétique, à faible teneur en caféine. Il compte pleinement dans le bilan hydrique quotidien, c'est vraiment un allié pendant la canicule. Notre super pouvoir, la préservation des antioxydants.

0: Oui, les vitamines C, par exemple, elles ne sont pas détruites par la température. À froid, elles restent intactes, en fait. Ce n'est pas tout. Des études ont montré que l'infusion à froid permet de concentrer certains antioxydants, des anti-vieillissements. Donc ça, c'est vraiment très intéressant. Il y a moins d'amertume, plus de sérénité. C'est un peu du yoga dans une bouteille. Autre super pouvoir, il y a moins de caféine. L'eau froide extrait beaucoup moins de caféine que l'eau chaude. Ça, c'est intéressant. Toutes les études le montrent. Résultat, on peut en boire même le soir sans risquer de passer la nuit à compter les moutons.
1: Vous avez une recette d'infusion ?
0: Vous voulez ma recette ? Laissez infuser au moins 6 heures. Contrairement à l'infusion chaude, l'extraction à froid est lente. On compte 6 à 12 heures au réfrigérateur. Dosez généreusement, parce qu'à froid, l'extraction est moins puissante. Donc pour un litre d'eau, il faut 10 à 15 grammes de plantes, par exemple, contre 5 grammes à chaud. Donc il faut, si vous utilisez des sachets, prévoyez 2 ou 3 sachets par litre. Ensuite, vous commencez à température ambiante, vous remplissez la carafe d'eau, et c'est après que vous allez mettre au frigo. L'eau trop froide bloque le processus de diffusion. Puis vous pouvez être créatif, hein. Moi, j'aime bien menthe, citron vert et concombre, par exemple. C'est ultra désaltérant. On peut faire aussi verveine, pomme et cannelle. Ça, c'est parfait pour le soir. Et puis, un dernier conseil d'été, alternez les plaisirs. Eau pure, infusion froide maison, de l'eau gazeuse avec une petite rondelle de citron. Votre corps apprécie la variété. Et surtout, on boit sans attendre d'avoir soif. Quand on a soif, c'est déjà un signe de déshydratation. Allez, bon été, bonne santé à l'écoute d'ici, bien sûr.
1: Merci, docteur.
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1: Et pour passer en mode été, nous sommes avec Charlotte Millet. Bonjour Charlotte.
8: Bonjour Jordan, bonjour à toutes et tous. On va se faire un peu de musique ce matin avec un certain Vivaldi. Tati, talala, titata, tita, tidali, tatiti. C'est les 4 saisons, c'est vrai. J'ai vérifié à l'instant. J'écoutais un truc, je me suis dit sinon je vais raconter n'importe quoi. Donc il y a du Vivaldi cette semaine. Dans les prochains jours, quelque part en Bourgogne, on va vous raconter où, juste après les infos de 9h. Merci Jordan, à demain.
1: À demain.
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8: Un très bon début de journée avec nous. Ici Bourgogne, il est 9h. Bonjour Lise Dussou.
9: Bonjour Charlotte.
8: Les agriculteurs, premiers alliés des pompiers.
9: La solidarité entre les deux professions s'est encore matérialisée hier à Marsanais-la-Côte, à côté de Dijon. Un feu s'est déclenché sur le plateau, près de la déchetterie. Seulement 2 hectares brûlés. Finalement, une nouvelle fois, l'intervention des pompiers, appuyée par les agriculteurs, a été déterminante, Thomas Nougaillon.
10: Là, on arrive sur un petit chemin où ça cahote un petit peu, il faut que je me tienne. Sur la gauche, là-bas, au fond, il y a des fumées qui se dégagent, des fumées de couleur blanchâtre. On est dans une végétation de petits arbustes. C'est très sec, évidemment. Je suis avec Arthur de la SARL Nicolas Burer, une entreprise qui travaille dans les vignes. Et on va donc sortir le tuyau.
11: On pompe l'eau, on transfère des cuves pour la piscine des pompiers.
10: Voilà. Ça vous semble normal d'être là, vous ?
11: Oh oui, c'est tout à fait normal. Moi, amoureux de la nature, il faut la préserver. Pour tout le monde, je pense que ça devrait être normal.
10: Je suis avec le capitaine Thierry Louis des pompiers de Saint-Bernon. C'est lui qui est en charge du secteur alimentation en eau. Capitaine Louis, sur l'aide de ces agriculteurs, est-ce que c'est vraiment très utile, ces tonnes d'eau qu'on vous amène ?
12: C'est très efficace. Alors, on remplit la piscine. qui peut contenir 13 000 litres. Et les engins qui sont sur le feu, ils se remplissent, on alimente les engins. Comme ça, pour eux, ils sont près du chantier et ça évite qu'ils fassent des norias assez longues. Aujourd'hui, il y en a 3 là.
10: Alors je quitte cet endroit où se remplissent et se vident ces piscines de pompiers et ces cuves d'agriculteurs pour me diriger vers l'endroit du sinistre. C'est à quelques centaines de mètres de là. Je suis avec un pompier là qui arrose les sous-bois. Qu'est-ce que vous faites là, monsieur ?
13: Ben, on est en train de faire toutes les lisières là pour bien mouiller les reprises de feu qui sont possibles. Et puis là, comme il y a quand même une surface qui est importante, ça va être un travail de longue haleine, ouais.
10: Alors sur place, les gendarmes ont relevé un bidon d'huile en lisière de la forêt, en lisière de là où le feu est parti. Ils ont matérialisé l'endroit avec un cône en plastique jaune et pris des photos de ce bidon d'huile qu'ils ont ensuite ramassé dans une barquette avec des gants et qu'ils ont emporté dans leur véhicule. Alors ça ne veut pas dire que cet incendie soit criminel, mais c'est peut-être une petite indication sur l'origine du sinistre.
9: On verra ce qu'en concluent les investigations. Pour l'instant, une enquête est en cours. Un texte de loi à voter et une ministre qui remet sa démission. Le projet de loi d'urgence agricole n'en finit pas de faire des remous. Les sénateurs l'ont adopté hier. Loi donc définitivement validée. Il prévoit de réautoriser 2 pesticides pour certaines filières en difficulté. Le recul environnemental de trop pour la ministre de la Transition écologique. Monique Barbu annonce qu'elle remet sa démission ce matin au président de la République.
8: Une histoire assez invraisemblable à présent, Lise. Une Dijonnaise a mis près de 2 mois à récupérer sa valise oubliée lors d'une correspondance.
9: Et précision de suite que l'oubli n'est pas de son fait. Julie Rioux est malvoyante. Elle est donc accompagnée par un agent SNCF sur ses trajets. En mai dernier, elle est au Mans. Elle entreprend le voyage retour lors d'une transition entre un bus et un train. Son bagage est oublié. La SNCF propose alors de lui renvoyer directement. Et puis, plus rien. Elle a fini par aller la chercher elle-même, Noa Marchais.
14: Sans nouvelles de la SNCF, Julie Rioux décide de parcourir les 500 kilomètres qui la séparent de sa valise.
15: Moi, je ne conduis pas, je suis malvoyante. Une amie m'a conduit de Dijon jusqu'au Mans. J'ai fait 2 pleins à 50 euros. J'ai eu 45 euros de péage, je crois, de mémoire. Non, c'était moi, j'ai pleuré. Hein. J'étais dans les sens dessous parce qu'il y avait le voyage, la fatigue, la chaleur.
14: Un voyage éprouvant, mais nécessaire, car pendant 63 jours, impossible d'après elle de joindre la SNCF, qui ne lui laisse aucun message vocal ou SMS. Le service client affirme en revanche l'avoir appelé à plusieurs reprises. En attendant, Julie ne peut pas se servir du contenu de sa valise, alors qu'à l'intérieur, il y a
15: tous mes médicaments, donc plus de médicaments, plus d'antidépresseurs, plus d'anxiolytiques, plus rien. Et donc cet appareil coûteux, que je dois mettre cet appareil tous les jours avec les électrodes sur une cheville, et mon ordinateur tout neuf.
14: Sans antidépresseurs, l'état de Julie se dégrade.
15: Je suis pas bien parce que ça a retardé tout un processus. J'ai carrément pété les plombs et je me suis retrouvé à l'hôpital psychiatrique.
14: Aujourd'hui, la Dijonnaise est sortie de l'hôpital. Elle demande maintenant des indemnités à la SNCF. Le service client, de son côté, dit n'avoir reçu aucune réclamation.
9: Et là aussi, c'est plus compliqué que ça n'y paraît. Julie Rioux nous explique ne pas avoir réussi à obtenir de formulaire papier et elle ne peut pas effectuer la démarche en ligne à cause de son handicap.
8: Les footballeurs dijonnais vont-ils rester invaincus dans leur préparation ?
9: En 4 matchs amicaux pour l'instant, le DFCO en est à 3 victoires et 1 match nul. Place au 5e ce soir à quelques semaines de la reprise du championnat. Dijon, qui va donc jouer en Ligue 2, affronte un club de national qu'on appelle aujourd'hui la Ligue 3, Bourg-en-Bresse. La rencontre commence à 19h juste à côté de Mâcon, à Feillan dans l'Ain.
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9: Il fait encore très beau aujourd'hui, Charlotte.
8: Oui, et un tout petit peu plus chaud qu'hier. On aura jusqu'à 30 degrés pour la maximale aujourd'hui. À Saulieu, 26, à Montbard, 28 et à Chalon-sur-Saône, Beaune et Dijon, 30 degrés. Du soleil toute la journée et un petit vent de nord qui souffle.
9: La route, quelque chose à signaler ?
16: Pour l'instant, écoutez, j'ai l'impression que ça se passe plutôt bien sur les autoroutes, sur les principaux axes secondaires, dans les grandes agglomérations comme Chalon-sur-Saône, Beaune, Dijon ou encore Châtillon. Ça circule bien. Ça circule aussi à l'heure. Pour ce qui est des principales gares SNCF de Bourgogne, on a vérifié. Donc c'est bon, c'est que des bonnes nouvelles. Au 03 80 42 15 15, vous avez la parole quand vous voulez, si ça coince pendant votre trajet.
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16: Bon, je la fais ou pas? Allez, je la fais. Si vous n'avez pas encore pris votre petit déjeuner, je vous propose un bol d'avoine. Un flocon d'avoine. Marc Lavoine. Voilà, c'est tout. Je l'ai fait. J'aurais peut-être pas dû. Je sais pas.

0: soir.
1: La biguine, c'est une danse entre la polka et les danses antillaises, dansées à une certaine époque par les esclaves. Et donc, c'est une référence de Marc Lavoine pour une biguine avec toi, ici Bourgogne.
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1: S'installe dans le Châtillonnais ces prochains jours. Il y a deux concerts notamment qu'on souhaite mettre en avant ce matin grâce à l'Office de Tourisme et Mathilde. Bonjour Mathilde.
3: Bonjour à tous, bonjour Charlotte.
1: C'est une grande vraiment semaine chez vous, une grande année aussi puisque c'est la 30e édition de la semaine musicale. C'est quoi la semaine musicale exactement? Comment est-ce qu'on pourrait la décrire?
3: Alors la semaine musicale, c'est un rendez-vous toute la semaine pour plusieurs concerts et des actions de proximité avec le concert de l'Hôtel Dieu de Lyon.
1: D'accord.
3: Sous la direction de Franck-Emmanuel Comte et avec la participation de la mezzo-soprano Blandine de Sansal.
1: Alors,
3: donc c'est...
1: Oui, donc ce soir, on a rendez-vous à Coulmiers-le-Sec.
3: Ce soir, rendez-vous à l'église de Coulmiers, oui, pour un concert intitulé Amor Divino à 20h30.
1: Parfait. Donc là, ce sera avec un ensemble amateur ou professionnel?
3: Professionnel.
1: Professionnel, très bien.
3: Oui, oui, oui. Et pour chaque billet acheté ce soir, permettra de participer à un tirage au sort pour gagner une place de concert pour le concert final.
1: Qui a lieu quand, ce concert final?
3: Le concert est vendredi à l'église de Châtillon, à l'église Saint-Vaast de Châtillon-sur-Seine.
1: Avec ce beau final donc. Et le thème de cette année, sur cette semaine musicale, quel est-il?
3: Alors c'est sur le thème de Vivaldi, c'est Venise, le miroir du divin. Ce soir, le concert s'intitule Amor Divino. Et pour le concert final, c'est Vivaldi, Divina Stella.
1: Parfait. Et donc, c'est aussi ce concert final de vendredi qu'on va vous offrir dans quelques instants avec ici Bourgogne et grâce à l'Office du Tourisme du Châtillonnais. Mathilde, je vous dis à tout à l'heure, juste après 10h30 pour d'autres sorties sur votre territoire. À tout à l'heure.
3: Très bien. À tout à l'heure, Charlotte.
1: Le petit bonheur à suivre ici Bourgogne. La musique d'abord, bienvenue chez vous. L'amour, ça se donne avec Amel Bent.

0: Son dernier album s'appelle Minuit Une. L'amour, ça se donne ici Bourgogne. C'était Amel Bent.
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0: Les petits bonheurs de l'été, ça peut être pour vous les petits enfants, pouvoir les garder, échanger avec eux, la preuve dans notre région.
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3: Bonjour, donc je m'appelle Pascal et le dernier petit bonheur, c'est une compétition où on est allé encourager nos petites filles en Savoie. Elles font du biathlon, une compétition donc qui avait lieu sur le Revard. Alors à cette époque-ci, il n'y a pas de neige, mais elles font ce qu'ils appellent du ski roue. Donc tir et ski roue. Moi, je connaissais pas ce sport. Je le regarde depuis 2 ou 3 ans, puisque mes petites filles en font. Je le regarde à la télévision. Et donc, il faut à la fois être endurant, puisque il y a une épreuve de course, même si c'est sur des roulettes, mais l'hiver c'est sur des skis. Et puis l'épreuve d'adresse avec le tir. C'est intéressant, c'est sympa, c'est passionnant.
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4: Bonjour, je suis Françoise. Je suis retraitée. J'étais conjointe collaboratrice d'artisans. Mon mari était plombier chauffagiste. Et mon petit bonheur, c'est d'être là au milieu des champs. Je me réveille le matin, le chant des oiseaux. J'ai des chiens qui viennent se promener un petit peu chez moi. Et puis je suis en pleine nature. J'ai récemment un dalmatien là, au moment où là, il y avait des journées très très chaudes. Il est arrivé dans le bac à jouer de mes petits enfants. Et il s'est laissé tomber, alors il tirait la langue, il s'est laissé tomber dans le bac tellement il avait chaud. Et ils sont heureux de venir près de chez moi, c'est souvent que j'ai des animaux comme ça.
0: Allez, maintenant, on voyage ensemble avec Bienvenue chez vous vers le Châtillonnais et au-delà. 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
7: L'Institut Pasteur œuvre pour un monde en meilleure santé. On en parle dans un instant avec Florence Desparmet, chargée des relations avec les testateurs.
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0: Summer Nights, grand classique du film Grease avec ici Bourgogne à l'instant. Bonjour Christine.
1: Bonjour.
0: Est-ce que vous avez vu déjà ce film Grease, forcément?
1: Oui, forcément, oui.
0: Vous avez dansé aussi?
1: Oui, peut-être.
0: Sur la musique avec John Travolta et Olivia Newton-John, on a tous un petit peu dansé quand même sur ces chansons de Grease.
1: Oui, oui.
0: Christine, vous êtes ce matin du côté de Mausson, c'est là où vous habitez généralement?
1: Oui.
0: Très bien. Dans le Châtillonnais, on connaît très bien un vase assez célèbre. Lequel?
1: Bah, le vase de vitre.
0: Bah, évidemment. Vous repartez, ma chère Christine, avec ces entrées pour le concert de vendredi soir le cadre de l'édition de la semaine musicale. C'est la 30e année. Ce sera dans la très belle église Saint-Vol de Châtillon-sur-Seine. Je ne sais pas si vous connaissez.
1: Bien sûr.
0: Ah, c'est magnifique là-bas.
1: Superbe.
0: Et puis, on a réussi à passer un petit coup de fil du côté de la famille du château de Montigny-sur-Aube, qui est magnifique. On connaît encore trop peu sur la région Bourgogne, malgré notre florilège de châteaux que nous avons. Mais vous allez voir, c'est super. L'équipe est géniale. Il y a la petite boisson offerte avec la pâtisserie du jour. Enfin, vous allez vous régaler, ma chère Christine.
1: C'est super. Merci beaucoup.
0: Mais je vous en prie, vous avez prévu quoi comme programme pour cette journée?
1: Aujourd'hui, bah, je garde ma petite fille aujourd'hui.
0: Ok. Elle a quel âge?
1: Elle a 8 ans.
0: Oh, bah ça va.
1: Oui, ça va. Mais bon, ça occupe bien la journée.
0: C'est dynamique, hein?
1: Oui.
0: Bon, bah, vous lui ferez un petit bisou de notre part. Je vous souhaite de passer un bon moment avec elle. Petite tête-à-tête sympa avec la mamie. Et puis Christine, je vous dis à bientôt peut-être.
1: Eh ben, merci beaucoup de même.
0: Au revoir Christine.
1: Au revoir.
0: À Mausson, vous écoutez ici Bourgogne, à Châtillon-sur-Seine, on en parlait à l'instant. Et puis aussi dans les villages viticoles sur la côte. Dans ces villages, en ce moment, on est en train de faire une enquête pour savoir comment vous vivez votre quotidien en tant qu'habitant et professionnel viticole. Je vais vous expliquer tout ça, le but de cette enquête et surtout comment y répondre. Bienvenue chez vous, ici Bourgogne, c'est juste après Florent Pagny.

0: Florent Pagny avec Un jour une femme. Si vous ne l'avez pas encore vu, je vous conseille vivement d'aller regarder le documentaire sur ici.fr. Florent raconte Pagny.
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0: Êtes-vous heureux de vivre dans un village viticole? Comment se passe votre quotidien de travail dans les vignes? Il y a le comité des vins de Bourgogne et la Ligue de protection des oiseaux qui vous invitent, vous les travailleurs, les habitants des communes viticoles, à participer à une enquête. Le but, c'est de recueillir votre ressenti, vous qui vivez, qui travaillez dans ces paysages viticoles bourguignons. Ils veulent établir un lien entre l'environnement vivant, avec la biodiversité, la végétation, la faune, les sols, les éléments naturels de votre quotidien, mais aussi votre bien-être ressenti. Cette enquête se déroule jusqu'en septembre. Il y a des résultats qui devraient être connus d'ici la fin de l'automne. C'est complètement anonyme, c'est hyper simple à remplir. J'ai fait le test moi-même et ça prend environ 5 à 10 minutes. Le questionnaire est accessible dès maintenant sur www.vin-bourgogne.fr.
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0: Souvenez-vous des magazines Picsou avec Mickey et toute la compagnie. C'est ce qu'on peut trouver dans des vides greniers. C'est notre trésor du jour. Ici Bourgogne, juste après Gold.

0: C'était leur deuxième album studio, Cali, Koba, ici Bourgogne, c'était Gold.
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0: Ça y est, tout le monde est là, oui. Sur 2 mètres linéaires, il va falloir vous serrer un petit peu, hein, parce qu'on est hyper nombreux ce matin dans Bienvenue chez vous. Bienvenue à la brocante du jour, Guillaume Pierre. Faites-nous la visite. Hein. Mais attendez, on a oublié quelqu'un. Papy, là, il est où à Saint-Brie?
3: Bon, alors je vous explique ce qui se passe. On fait comme si on était dans les conditions du direct. Je suis à Saint-Brie-le-Vineux, c'est Lyon. On a quoi, quelques kilomètres d'Auxerre. On me dit, il faut attendre Papy. Ah, là, Papy. Papy, c'est pour la radio. Alors, c'est pas en direct, c'est enregistré. Donc, Papy, il faut se tenir. Il pose le verre. Papy, bonjour.
4: Bonjour.
3: Quel est votre prénom?
4: Martial.
3: Martial, il se demande ce qui lui arrive. Alors, Martial, présentez-moi les forces en présence, que j'ai rien compris.
4: Ma fille, ma soeur et mon beau-frère, mon gendre, mes petits-enfants. Voilà.
3: Il faut tout ça pour tenir un stand de 2 mètres linéaires.
4: Voilà, voyons. C'est ça, c'est ça. C'est ce qu'il faut.
3: C'est ce qu'il faut. Alors, non, mais je me suis arrêté parce que vous vendez un nombre impressionnant de. Alors, c'est du Blu-ray notamment, c'est ça?
4: Oui, c'est
3: parce
4: ça.
3: Monsieur est cinéphile?
4: Oui. Oui, oui, tout à fait.
3: Quel style, un peu film fantastique, je crois, non?
4: Fantastique.
3: Il y a du Spider-Man, des choses comme ça, Avengers?
4: Pas trop, c'est pas trop mon truc, ça. C'est
3: ah bon.
4: Plus.
3: Le c'est plus
4: les gendres. Ouais.
3: Qu'est-ce que vous avez d'autre sinon?
4: Sinon, je vends des Mickey Parades.
3: C'est à vous, ça?
4: Oui, oui, c'est à moi.
3: Ouais. Ou la collection privée, carrément?
4: Oui, j'ai vendu tous mes Picsou, je les ai vendus tout à l'heure.
3: Donc des gens qui savaient exactement ce qu'ils voulaient. Et,
4: ouais. Ouais. Il est parti avec le carton complet.
3: Ah ouais, incroyable.
4: Ouais.
3: Bon, les cartes Pokémon, c'est pas tout, c'est pas vous, je crois. Hein.
4: Les cartes Pokémon, non, c'est mon petit-fils.
3: Oui, ouais, ça j'imagine.
4: C'est lui.
3: Alors ça vend quoi également? C'est quoi un lecteur? C'est quoi ça? Un lecteur CD? Une platine?
4: C'est un lecteur DVD, ouais.
3: Ouais, il y a des enceintes.
4: Ouais.
3: Ça c'est quand monsieur était DJ, non, c'est ça? Ou,
4: pas du tout, pas du tout. Pas du tout.
3: Vous êtes de Saint-Brie, vous?
4: Oui, maintenant, oui. Avant, d'accord, j'étais d'Auxerre, mais j'habite Saint-Brie il n'y a pas longtemps.
3: On m'a dit plein de belles choses sur Saint-Brie, qu'il faisait bon vivre, qu'on était bien à Saint-Brie.
4: Franchement, depuis que je suis ici, je ne suis pas malheureux.
3: C'est vrai?
4: Oui, tout à fait.
3: Un petit mot avec le petit-fils, il est où le petit-fils? C'est lequel? Il y a un jeune homme.
5: Est-ce qui?
3: C'est lui qui vend?
5: Oui.
3: C'est toi qui vends les cartes Pokémon? C'est quoi ton prénom?
6: Evan.
3: Evan, t'as quel âge?
6: 10 ans.
3: D'accord. Donc qui c'est qui fait les bonnes affaires aujourd'hui? C'est toi ou c'est Papy?
6: C'est Papy.
3: Ah, c'est Papy. Et toi, tu lui donnes un coup de main pour les cartes Pokémon?
6: Oui.
3: D'accord. Et on t'a dit pourquoi aller servir l'argent ou pas, non? Si l'argent allait permettre de racheter d'autres choses derrière ou pas? Ou si c'est pour t'attirer ou...
6: Pour m'attirer.
3: Ouais, pour t'attirer, évidemment. Bon, c'est pas tout ça, mais j'ai un budget de 3 euros.
4: Oui.
3: Pour repartir avec un objet que tu mets dans le cabas.
4: Ouais.
3: Voilà, il me regarde méchant, là, le grand-père. Qu'est-ce que pour 3 euros, je repars avec quoi pour 3 euros?
4: Vous prenez, je sais pas, tiens, un livre Mickey, par exemple, si vous voulez.
3: 3 euros le livre?
4: Non, c'est 1 euro le livre. Vous pouvez en prendre 3.
3: 3 quoi? 3 Mickey?
4: 3 Mickey parades.
3: Et c'est votre collection perso?
4: Ouais.
3: Et ça vous fait rien du tout de les vendre?
4: Non.
3: D'accord.
4: Pas du tout. Non, ça fait des années qu'on les a. Puis maintenant, comme ils sont tassés dans le grenier, donc autant les vendre.
3: Et faire des heureux.
4: Et faire des heureux.
3: Bon, allez, je vous prends 3 Picsou Magazine. Merci beaucoup en tout cas. Et puis bonne brocante.
4: Eh ben merci.
0: Les heureux sur les brocantes de Bourgogne avec Guillaume Pierre qui est bien intégré maintenant dans cette nouvelle bande à Picsou. Si vous avez un peu la nostalgie en ce moment, vous savez, de la neige, du froid, et du vent glacial, et bien j'ai une chanson pour vous, c'est le pullover blanc Gradiela de Michel avec ici Bourgogne, c'est dans un instant.
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0: C'était juste au cas où vous aviez oublié cette chanson. Voilà, on s'est dit ce matin, on vous la remet, c'est cadeau, ici Bourgogne. C'était le pullover blanc de Gradiella de Michel.
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0: En voilà un qui a déjà plus de 800 ans d'histoire, le château de Montigny-sur-Aube. C'est le monument conseillé aujourd'hui par l'Office du Tourisme du Châtillonnais. Nous sommes avec sa propriétaire, Marie-France Ménage-Smaul. Bonjour madame.
3: Bonjour Charlotte.
0: Pour bien comprendre la particularité de votre monument, Marie-France, parlez-nous de cette ferme auberge et de ces vergers potagers que vous avez mis en place. On a l'impression d'être dans un univers merveilleux dans ce château.
3: Alors effectivement, nous avions d'abord j'ai repris ce château il y a à peu près 23-24 ans, et j'ai eu tout à refaire, et après avoir bien avancé sur la partie architecturale, je me suis attaquée à la partie arboricole, parce que nous avions des vergers que nous avons complètement restaurés, et maintenant nous avons des vergers potagers, labellisés jardin remarquable avec quelques 250 variétés fruitières différentes, et la particularité de ces arbres fruitiers, c'est qu'ils sont tous en espalier.
0: C'est un peu comme dans les vignes, en fait, dans les vignes hautes. Ça fait un peu cet effet-là, je trouve, l'espalier.
3: Oui, enfin, c'est tout un savoir-faire très sophistiqué qui, du reste, a été classé au titre du patrimoine culturel et matériel en France il y a 3 ans. Et prochainement, ce savoir-faire sera reconnu à l'UNESCO. Donc, vraiment, c'est tout un programme.
0: Et dans cette ferme auberge, vous servez les produits que vous récoltez directement sur le château.
3: Tout à fait. Nous avons une orangerie. Et donc, grâce à toute cette production, notre chef cuisinière transforme tout cela tous les jours, exactement du mercredi au dimanche. Mmh. Et nous proposons à nos visiteurs la possibilité de déguster tous ces produits après les avoir découverts in situ.
0: Et vous proposez aussi, Marie-France, de visiter cet été exclusivement les intérieurs du château. C'est chez vous, en fait.
3: Alors, d'abord, c'est une demeure privée.
0: Voilà.
3: Et nous avons décidé, avec mes enfants, de faire découvrir les intérieurs à certains week-ends de l'été. Les dates sont précisées sur notre site internet, châteaudemonty.com. Et donc, c'est une visite tout à fait privée qui dure une heure, qui se fait entre 11h et midi après inscription, et ça se poursuit par un déjeuner.
0: On peut facilement passer.
3: C'est tout à fait particulier.
0: Oui.
3: On parle peu d'histoire, on parle surtout de toute cette expérience que nous avons eue lors de la restauration.
0: D'accord.
3: Car l'histoire sera découverte ensuite par la visite avec l'audioguide que nous donnons à nos visiteurs.
0: C'est vraiment, aller passer une journée entière dans ce château, entre les vergers, le potager, manger un petit bout, boire un verre aussi dans les jardins, visiter, il y a une chapelle, ces douves magnifiques, il y a même des chambres d'hôtes. C'est un univers en soi, ce château de Montigny-sur-Aube. Ne l'oublions pas en Bourgogne, surtout. Voilà.
3: Alors effectivement, ces chambres d'hôtes, c'est aussi tout à fait nouveau. On avait testé l'an dernier et ça avait eu un tel succès que nous avons réédité. Et nous recevons des hôtes pour une nuit ou deux nuits dans deux chambres d'hôtes qu'on met à leur disposition, qui sont vraiment des chambres d'hôtes dans le château même, avec une vue sur le parc et
0: magnifique,
3: avec toute une expérience de la vie de château, l'espace d'une journée, on va dire. Voilà.
0: Et bien, merci beaucoup.
3: C'est beaucoup d'étrangers, du reste, qui viennent. Beaucoup d'étrangers. Et donc, nous en sommes ravis.
0: Merci beaucoup de vous être faite l'ambassadrice de ce château qu'on connaît encore peu dans notre chère Bourgogne à Montigny-sur-Aube. Merci beaucoup Marie-France, je vous souhaite un très bel été.
3: Merci d'avoir appelé, au revoir.
0: À très bientôt.
3: À bientôt peut-être.
0: Au revoir. On va décrocher la lune maintenant, juste avant 10h ici Bourgogne, c'est Christophe May.

0: C'est vrai qu'on est nombreux à vouloir décrocher la lune pour notre maman Christophe May avec Ici Bourgogne.
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0: Vous avez peut-être déjà entendu parler de cette expression, le medical training pour les animaux. Il s'agit de quoi exactement, docteur Pierre Fabin ?
3: Alors, le medical training comprenait tout simplement entraînement médical.

0: tire les griffes et récompensez-le à chaque fois qu'il reste calme et se laisse faire. Soulevez doucement ses oreilles, observez-les, puis donnez une friandise pour qu'il associe ce geste à quelque chose de positif. Et pour la cage de transport, laissez-la ouverte en permanence dans votre salon. Mettez-y une couverture, quelques jouets, des friandises, pour qu'elle devienne un endroit familier et rassurant plutôt qu'un piège de vétérinaire. Ces petits exercices faits régulièrement et sans contrainte transforment vraiment la manière dont votre animal vit les soins. C'est particulièrement utile pour les animaux suivis régulièrement ou ceux qui ont besoin de traitements sur le long cours.
1: Et ça marche aussi pour les lapins, les oiseaux?
0: Et tout à fait, et même parfois mieux. Ça, en fait, ça vient des soigneurs en parc zoologique. Ils utilisent le medical training depuis longtemps avec les fauves, les éléphants ou les otaries. Alors avec un lapin ou un perroquet, c'est tout à fait possible aussi. Le but, ça reste le même. Éviter la contrainte, réduire le stress et rendre les soins beaucoup plus sûrs pour tout le monde. Croyez-moi, votre vétérinaire vous en sera reconnaissant. Chaque année, on a des griffures, des morsures, parfois même des blessures très sérieuses. Et avec certains animaux, les soins deviennent parfois tellement compliqués que les propriétaires finissent par abandonner les traitements au détriment de la santé de leur animal. Avec un peu d'entraînement, tout le monde y gagne en fait, l'animal, le maître et le vétérinaire.
1: C'est drôle, vous parliez des éléphants tout à l'heure. Moi, j'ai emmené ma girafe chez le vétérinaire la dernière fois, ça s'est super bien passé. Merci beaucoup, docteur Pierre Fabin, on vous retrouve sur ici.fr. La fièvre du samedi soir à suivre, les Bee Gees et votre info.
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0: 1958 que trois frangins se sont dit, tiens, allez, viens, on fait de la musique. Bah, ça a donné les Bee Gees.
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0: Très belle matinée avec nous. Ici Bourgogne, il est 10h. Malheureusement, liste du son, on en parle encore ce matin, mais il y a eu plusieurs incendies hier chez nous.
2: Oui, 2 hectares ont brûlé sur les hauteurs de Marcenay-la-Côte, à côté de Dijon. On voyait les fumées de loin. Hein. En Saône-et-Loire aussi, 34 hectares détruits à Saint-Aubin-sur-Loire. C'est à l'extrême sud du département, à la frontière avec l'Allier. Un incendie ce matin, toujours en cours. Jusqu'à 75 pompiers ont été sur place. Le recul environnemental de trop. La ministre de la Transition écologique remet ce matin sa démission après l'adoption définitive du projet de loi d'urgence agricole qui va permettre à certaines filières de réutiliser 2 pesticides. Monique Barbu écrit ce matin sur son compte LinkedIn « Contrairement aux engagements qui m'avaient été donnés, le gouvernement a empêché le débat autour de la suppression de cette mesure. » Le casting de la France Insoumise en local pour les élections sénatoriales en Côte d'Or, c'est Olivier Minard qui sera tête de liste. Vous avez sans doute déjà vu au moins son visage à Dijon. C'est lui qui était candidat au municipal. En Saône-et-Loire, là aussi, c'est un ex-candidat des municipales à la mairie de Chalon-sur-Saône qui se lance, Damien Sallet. Un sacré challenge hein, pour l'un comme pour l'autre. Les Insoumis n'ont pour l'instant aucun élu au Sénat. Les élections ont lieu fin septembre.
0: La galerie d'Apollon rouvre aujourd'hui au musée du Louvre.
2: Ouais, 9 mois après un cambriolage spectaculaire, 88 millions d'euros de butin, 8 joyaux de la couronne dérobés. La galerie où ça s'est passé rouvre donc ce matin sans vitrine et sans bijoux, mais elle fait près de 600 mètres carrés. Il y a d'autres œuvres dans cette salle immense. Les bijoux n'ont toujours pas été retrouvés.
0: Les footballeurs dijonnais enchaînent. Nouveau match amical aujourd'hui.
2: Ouais, c'est le 5e. Le DFCO sort ce soir à Feillan dans l'Ain face à Bourg-en-Bresse, une équipe qui joue juste au niveau en dessous. Le coup d'envoi sera donné à 19h. Enfin, une première partie de parcours pour les baroudeurs. La deuxième moitié pour les sprinters. 17e étape en 2 temps cet après-midi sur le Tour de France. Il va y avoir 4 ascensions dès le début dans les hauteurs de Chambéry, puis direction l'Isère et Voiron. Là, le départ aura lieu à 13h20.
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2: On va avoir du soleil aujourd'hui.
0: Ah, que du soleil, 100% de soleil, un petit vent de nord qui souffle et des températures qui sont un peu plus chaudes que les jours précédents. À Saulieu, 26 degrés, à Montbard, 28, à Auxonne, 29 et du côté de Beaune et de Dijon, ce sera 30 degrés.
2: Pour ceux qui sont au volant, comment ça roule ?
0: Ça roule bien. Aujourd'hui, pas de ralentissement notable sur la Lino, sur la Rocade, dans l'agglomération dijonnaise, y compris dans le centre-ville, dans Beaune et dans Chalon. Ça va bien sur les autoroutes. Bah écoutez, même si vous traversez notre région, vous roulez tranquillement en Bourgogne. Bienvenue, on se retrouve au 03 80 42 15 15. Et si vous rencontrez un ralentissement, que ça se passe moins bien aussi dans les transports en commun.
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0: Alors, il y a une troisième personne dans ce studio, elle a des ailes.
2: Qu'est-ce que ça va être
0: c'est
2: là?
0: C'est une mouche.
2: Ah oui.
0: Non, c'est vrai, il faut.
2: Elle est fatigante. Depuis ce matin, c'est elle est là, Charlotte.
0: Elle vous
2: avec
0: fatigue.
2: Avec nous, elle tourne autour de nous.
0: Comment vous voulez qu'on l'appelle? Il faut lui trouver un petit prénom quand même.
2: Je sais pas. J'ai plus d'inspiration. Allez,
0: Jocelyne. Va pour Jocelyne. Pour cette petite mouche. J'espère qu'elle aime Daniel Balavoine. On vous donnera de ses nouvelles.
2: Elle est peut-être fan de musique, c'est pour ça qu'elle reste là. D'infos, d'actu locale, de bonne humeur. Elle est fan d'ici.
0: Elle est en vacances. Voilà, dans les studios ici, Bourgogne. Jocelyne, couchez.

0: Mon fils, c'est ma bataille. Ici Bourgogne, c'était Daniel Balavoine.
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0: Décor du jour, le Grand Nord. Entre ses petites vallées, ses vignes, ses églises et les bords de Seine. Ce matin, on met en avant le territoire du Châtillonnais. Depuis le Châtillonnais, on n'hésite pas non plus, vous allez voir, à faire un petit pas de côté. On ira aussi visiter le château de Saint-Fargeau dans l'Yonne. Finalement, le Grand Nord, c'est pas si loin. Bienvenue chez vous, ici Bourgogne, en direct jusqu'à 11h, partout dans la grande région, la plus belle, avec Gauvin Serse pour la musique.

0: La jolie déclaration d'amour de Gauvin Serce pour sa maman. 4 enfants plus loin pour Ici Bourgogne.
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0: On se retrouve maintenant de pied dans le petit village de Lucé, dans le Châtillonnais, chez Patrice. Bonjour Patrice.
3: Bonjour.
0: Vous êtes l'un des créateurs du Villageois. C'est un café associatif. Il y a un petit programme estival qu'on va raconter dans quelques instants. Est-ce que d'abord, Patrice, vous pouvez nous décrire à quoi ressemble ce Villageois, ce café associatif ?
3: Alors, c'est un ancien corps de ferme en plein village de 60 habitants qui se constitue d'une maison d'habitation qu'on a aménagée en gîte, d'une grange qui a été décloisonnée qui fait 50 mètres carrés avec une partie café en plus de 35 mètres carrés qu'on a meublé avec des meubles chinés des années 60 et une cuisine de 25 mètres carrés qui fait bar et en plus nous avons une salle d'exposition à l'étage.
0: Qu'est-ce qui vous a donné envie de créer un café associatif dans le village de Lucé ?
3: Alors déjà parce qu'on participait à d'autres cafés d'associatifs qui sont pas loin, à Recé-sur-Ours notamment, et donc on a participé à la vie sociale des villages, sachant qu'on se partage entre Paris et ce petit village, on a voulu créer un lieu de convivialité.
0: Et alors là, vous êtes ouvert cet été jusqu'au 6 septembre, un dimanche sur deux. Qu'est-ce que vous nous proposez de venir partager avec vous un dimanche sur deux ?
3: Alors, un dimanche sur deux, on propose déjà des horaires de midi à 22h, avec un repas fait maison le midi pour un moment de convivialité. L'après-midi, ce sera évolutif, on propose des jeux et des animations, et on a un concert à chaque fois à 18h. Et après, suivi de propositions d'assiettes dînatoires et de moments convivial.
0: Histoire de prolonger le plaisir jusqu'au coucher du soleil. Ce dimanche, le concert, c'est avec le groupe Lys Impala. Qu'est-ce qu'ils font comme style de musique ?
3: Alors, c'est de la musique soul. C'est une chanteuse qui vient de Vesoul. Qui, a priori, chante très bien et va nous réjouir.
0: Vous essayez à chaque fois de grappiller des artistes qui viennent de pas très très loin.
3: Oui, bah disons qu'il y a une contingence, effectivement, nous sommes un café associatif, loi 1901, avec de faibles moyens, donc il faut quand même porter connaissance que des artistes se déplacent dans des lieux ruraux qui sont quand même assez isolés, et pour des sommes modiques, donc la culture vient à nous miraculeusement.
0: Miraculeusement à Lucé ce dimanche, 18h pour ce concert. Et surtout, voilà, aller partager un moment dans la journée. Pensez à prendre de la monnaie et du liquide parce qu'il n'y a pas de paiement en carte bancaire. Voilà.
3: Tout à fait, tout à fait. Et pensez à réserver éventuellement vos repas de midi et de soir. C'est mieux pour l'organisation.
0: Ça s'appelle le Villageois. C'est le café associatif à Lucé dans le Châtillonnais. Allez-y, les amis. Merci beaucoup, Patrice, de nous avoir présenté tout ça ce matin.
3: Merci, bonne journée.
0: Bonne journée, à bientôt. On va continuer de parler du Châtillonnais jusqu'à 11h. C'est notre territoire favori du jour. Avec Bienvenue chez vous et Ici Bourgogne. Et on sort les casous tout de suite avec Zaz. C'est Je veux.

0: La bonne humeur de Zaz avec Je veux ici Bourgogne. Nous, on veut des bénévoles pour nous raconter la vie de 1000 ans d'histoire dans un château de Bourgogne-Franche-Comté. On part du côté de Saint-Fargeau, ici Bourgogne, juste après Queen.
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3: L'Institut Pasteur œuvre pour transmettre aux générations futures un monde en meilleure santé. On en parle dans un instant avec Arnaud Fontanet, chercheur.
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0: les 45 tours en 1977. L'autre face, c'était la chanson We Are the Champions. Ici Bourgogne, c'était Queen.
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0: Vous manquez d'idées pour occuper votre été en Bourgogne-Franche-Comté? Ah, vraiment aucun souci. Nous sommes là avec notre passeport estival. À l'intérieur, on a glissé 27 sites, des activités de loisirs, des dégustations, des visites de monuments, des sites triés comme ça, vraiment avec soin par notre douanier qui n'est pas forcément toujours d'accord au départ de la sélection des lieux. C'est ce qu'on va découvrir pour le château de Saint-Fargeau dans l'Yonne.
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6: 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Contrôle des papiers. Nom, prénom, âge, profession.
5: Saint-Fargeau, 1046 ans, château.
6: Montrez-moi. Il y a quoi dans votre passeport ?
5: Je commence par quoi ? Parce qu'autant vous dire que j'en ai fait de la route. Hein. Mon histoire démarre en l'an 980 quand Héribert, évêque d'Auxerre et frère du Capet, décide de fortifier son repère de chasse. Alors vous vous doutez bien que les choses ont un peu évolué depuis. J'ai d'ailleurs entièrement été reconstruit en 1453 sur les bases de mon ancien alu. J'ai servi de lieu d'exil pour la duchesse de Montpensier, la grande mademoiselle, cousine de Louis XIV, qui avait tenté de comploter contre lui et qui en a profité pour m'embellir encore.
6: Poursuivez.
5: Il ne faudrait pas oublier mes jardins, à l'anglaise, c'est-à-dire un peu moins carrés et géométriques que ceux à la française. Une véritable bulle de fraîcheur et de calme en cette saison.
6: Mais encore ?
5: Je ne vous ai pas encore parlé du clou du spectacle. Le spectacle, justement. Tous les étés, plus de 600 bénévoles se réunissent pour donner vie à ces 1000 ans d'histoire que je porte. Des semaines de répétition, des costumes confectionnés avec soin, des décors grandioses vont vous en mettre plein les yeux. Du Moyen-Âge à la Révolution, des fantômes du château aux heures glorieuses de la grande mademoiselle, chaque tableau vous transportera dans une époque différente. Et puis, tant que vous y serez, eh bien, profitez-en pour me visiter de nuit, à la lumière dansante des chandelles. Là aussi, des personnages costumés seront là pour vous mettre dans l'ambiance.
6: Bien compris. Nous avons besoin de vous. Accordez passeport de l'été.
0: Le château de Saint-Fargeau se visite tout l'été. Le spectacle Son et Lumière, c'est les vendredis et les samedis et les visites nocturnes. Ça se passe les jeudis et les vendredis. Je vous conseille de continuer de nous écouter puisque le château de Saint-Fargeau s'intègre dans notre passeport de l'été. 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

0: c'est qui le capitaine de votre cœur? Ici Bourgogne, bienvenue chez vous, c'était Double.
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0: On se retrouve à Nolay pour bien préparer la rentrée, puisque l'école des Beaux-Arts de Beaune, avec l'association Au fil de la Causanne, vous propose très prochainement un atelier photo. Si vous aimez photographier, que vous souhaitez apprendre à maîtriser votre appareil photo numérique, alors vous serez au bon endroit. Cet atelier est fait pour vous, ce sera pour les débutants et pour les passionnés déjà un petit peu renseignés. Vous allez pouvoir apprendre à faire les réglages manuels sur votre appareil, à gérer la lumière. Il y aura des exercices pratiques, des sorties sur le terrain. Vous pourrez photographier ce que vous voulez, de la nature, du portrait, de l'architecture. C'est pour les adultes et les jeunes à partir de 16 ans. Ce sera à partir du 26 septembre, les samedis matins entre 9h et midi. Contactez l'école des Beaux-Arts de Beaune pour en savoir plus sur cet atelier qui aura lieu à Nolay.
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0: Juste après Alain Souchon, ici Bourgogne, on repart dans le Châtillonnais pour une visite aujourd'hui à ne pas rater.

0: poésie, cette chanson d'Alain Souchon, ici Bourgogne ultra moderne, solitude.
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0: Chez vous ce matin, c'est le Châtillonnais avec l'office de tourisme et Mathilde qui est là pour nous inviter sur ce joli territoire. Mathilde, il reste de la place aujourd'hui pour une visite commentée. Racontez-nous de quoi il s'agit.
3: Oui, rebonjour. C'est une activité qui rencontre un beau succès.
0: Oui.
3: En fait, je suis pas certaine qu'il y ait encore beaucoup de place. Elles affichent souvent complet. Donc, c'est pour ce soir à 17h30.
0: D'accord.
3: Mais il y a d'autres dates. Ce sont nos visites commentées de ville de Châtillon-sur-Seine qui sont offertes par le Parc National des Forêts. Et puis, nous vous conseillons de vous inscrire dès maintenant.
0: Pour les prochaines.
3: À l'Office de Tourisme. Pour les prochaines dates, donc le mercredi 5 août à 17h30
0: oui.
3: Et vendredi 18 septembre à 17h. Ce soir, je crois que c'est complet, c'est une visite qui permet de découvrir Châtillon et son histoire, son patrimoine. Elle se termine à l'Office de Tourisme par un temps de rencontre à la découverte de producteurs locaux, de produits du terroir.
0: Mais c'est pour ça que ça fait un succès.
3: Bonnes adresses.
0: Parce qu'on mange des trucs.
3: Marqué Esprit Parc National Forêt.
0: C'est ça.
3: Voilà.
0: Donc allez-y, n'hésitez pas à aller redécouvrir Châtillon-sur-Seine et déguster des bons produits du Parc National de Forêt. On se projette un peu plus aussi cette semaine, Mathilde, avec pourquoi pas une balade autour de Sequana demain.
3: Oui, alors il reste des places pour les activités plein air, donc les jeudis balades, donc demain 23 juillet à 14h avec l'équipe très très sympa de Épage Sequana sur les milieux aquatiques et inondations.
0: Super.
3: La Seine qui passe à Châtillon-sur-Seine connaît de fortes périodes
0: oui.
3: d'inondations et d'intenses sécheresses, donc c'est très intéressant de découvrir un nouveau regard sur les cours d'eau qui façonnent le territoire.
0: Concernant le tir à l'arc le 24 juillet vendredi, ça concerne surtout un public d'enfants ?
3: Oui, à partir de 8 ans.
0: Okay.
3: C'est une activité nature organisée par l'association La Flèche Noironnaise. Le vendredi 24, donc vendredi, ça se passe le matin à Sérilly pour 2 séances et l'après-midi à Marcenais. 3 séances. On bien regarder en fait les horaires, les lieux et voilà.
0: N'hésitez pas aussi à participer, ça fait un carton tous les étés, c'est les stages poterie avec Pascal Pierre. Ça se passe seulement en juillet et en août directement à l'Office de Tourisme. Il y a aussi toute une programmation autour des mardis festifs, il y a du programme de cinéma en plein air. On aura l'occasion dans le courant de l'été, Mathilde, d'en reparler.
3: Oui.
0: Mais le programme est riche dans le Châtillonnais.
3: Oui, on ne peut pas tout citer, il y a beaucoup d'événements au Châtillonnais.
0: Et ça, c'est tant mieux. Et c'était un vrai plaisir de vous avoir avec nous ce matin, Mathilde. Merci beaucoup.
3: Merci beaucoup, Charlotte.
0: À bientôt.
3: Merci, à bientôt.
0: Et bienvenue dans le Châtillonnais, ici Bourgogne. Bienvenue chez vous jusqu'à 11h. La musique, tout de suite, c'est Madonna Who's.

0: Elle a participé aux côtés notamment de Coldplay à la mi-temps du mondial de foot dimanche soir. La mi-temps la plus longue de l'histoire avec ce concert et ce spectacle. Ça a duré quand même 27 minutes. Nous, on a quelques secondes seulement pour vous dire qu'il faut rester là pour aller vous balader dans quelques instants du côté de Bagneux-les-Juifs dans une maison familiale et rurale de notre région.
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1: Dans cette grande maison de pierre, on apprend toute l'année. Avec Bienvenue chez vous, on pousse la porte d'une bâtisse ancienne au cœur du village de Bénieux-les-Juifs. Derrière les murs de pierre, une des maisons familiales et rurales de la région. Ici, Émeric est moniteur et avec vous, Stéphane Conchon, Émeric nous raconte les coulisses d'apprentissage, notamment du métier de paysagiste.
4: À Bénieux-les-Juifs, ici à la maison familiale et rurale, je vais vous donner un coup de main, ici dans le cours de repiquage du jour. Vous n'aviez pas assez d'élèves qui sont pas empotés d'ailleurs, on a rajouté un, Émeric. C'est pas un souci. Avant de m'expliquer ce que vous allez me proposer de faire, parlez-moi un petit peu de la relation que vous avez avec vos apprenants, vos élèves.
5: Alors ici, on a monté une formation qui est un peu particulière, elle est en unité capitalisable, c'est-à-dire que les jeunes, pour pouvoir passer leurs examens, ils doivent tout faire en pratico-pratique. Il faut qu'ils nous montrent qui sont capables de le faire et de nous l'expliquer. Alors soit ils peuvent faire chez leur patron et ensuite venir nous prouver ce qu'ils ont fait et comment ils nous l'expliquent, ou alors pour ceux qui ont des entreprises de paysage qui sont variées, qui font pas toutes les activités, ils peuvent le réaliser ici.
4: Ouais.
5: Et donc pour qu'ils sachent le réaliser, pour qu'on s'en assure, et ben on les forme directement sur le terrain. Donc tous les mercredis, c'est toute la journée de la pratique. On a fait de la taille de haie chez un partenaire, on a fait de la plantation la dernière fois, là on refait un peu de plantation. La dernière fois on a fait un pavage 90 mètres carrés, c'était une belle surface déjà.
4: Ah ouais, quand même.
5: Et puis voilà, on construit comme ça avec les jeunes. Et du coup, on a un rapport un peu particulier, presque grand frère, allez, je vais oser le mot, et pour les accompagner, leur montrer et construire comme ça avec.
4: Ce qui me va bien, parce que je me suis dit que en jouant l'élève, là, ce que je m'apprête à faire, je vais pas me prendre un coup de pelle, a priori.
5: Non.
4: Ça veut pas dire que ça se passe comme ça dans l'enseignement classique, mais a priori.
5: Non, tout à fait.
4: vous avez un doute quand même.
5: Bah, dans le cadre de la bosse.
4: Est-ce qu'il y en a déjà un qui a pris un coup de pelle par Émeric? Hein?
6: Non, jamais,
4: disent-ils, en toute confiance. C'est bon, ça va. Alors là, vous m'avez laissé une jardinière.
5: Tout à fait.
4: Toute propre pour moi. Super. Mathis, tu veux m'expliquer, toi? Tout à l'heure, tu tenais la truelle. C'est moi qui vais peut-être la tenir?
5: Le transplantoir.
4: Ouais,
5: un transplantoir.
4: Ok, moi j'appelle ça une truelle. Déjà, je suis complètement à côté. Le petit transplantoir qui permet de faire un trou dans la terre. Qu'est-ce qu'il faut que je fasse avec?
6: Et voilà, on va creuser un trou pour pouvoir mettre la pensée dedans.
4: Oui. Je creuse un trou comment? Comme ça, j'y vais.
6: On creuse assez profond. Un peu profond, genre la taille des.
4: Comme ça, là?
6: Ouais, voilà. C'est assez bien.
4: C'est bien? Ça va, c'est assez profond. Et toi, tu dépotes?
5: Voilà.
4: Elles viennent d'où, ces petites pensées là?
5: Ça a été acheté dans le cadre de, du...
4: C'est pas vous qui les faites pousser, je veux dire?
5: Non, c'est pas nous qui les ont poussés. Alors on travaille avec...
4: Je dois la mettre
5: pas tout à fait, si on investit dans la tunnel. Alors on travaille avec des partenaires locaux de différentes pépinières.
4: Excusez-moi, monsieur le moniteur, il y a Mathis qui m'explique. Il faut la remonter parce qu'il y a trop de...
6: Voilà.
4: Sinon je vais l'enterrer complètement.
6: On met la terre.
4: Ouais, on met la terre, hop. Et c'est bien, du coup, on fait un peu un boulot d'équipe. Voilà, ça va comme ça?
6: Ouais, nickel.
4: Ouais.
6: Bon. Quand on tasse tout, histoire de...
5: Voilà, c'est un peu pour la centrer, faire en sorte qu'elle soit bien placée. Et puis on va positionner les prochaines, faire nos prochains trous.
4: Hop. Voilà.
1: On a encore appris quelque chose grâce à Stéphane Conchon en immersion au plus proche de vous tout au long de l'année avec Bienvenue chez vous. On va parler dans un instant d'un truc qui vous agace peut-être pendant les vacances, les enfants. Eh bien cet agacement, c'est une tendance en ce moment sur les réseaux sociaux et c'est juste après Patricia Cass.

0: Guest sur les tables au cabaret, Patricia Casse, ici Bourgogne.
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0: Ah, les enfants, parfois, c'est vrai, pendant les vacances, c'est pas facile. Muriel, bonjour. Aujourd'hui, gros plan sur cette tendance, no kids.
3: Ouais, non, mais vous avez vu ces gens qui voudraient exclure les enfants de certains lieux pour avoir la paix ? Resto, hôtel, train. Certains lieux n'hésitent plus à réserver leurs espaces aux adultes seulement ou à proposer des créneaux sans enfants.

0: avion, un train ou encore à la piscine.
1: Et on retrouve cette tendance du no kids, surtout dans le secteur du tourisme en fait.
0: Oui, et notre maman agacée du resto a testé le concept lors d'un séjour en amoureux.
2: Avec mon mari, on s'est fait une fois un hôtel interdit aux enfants. Bon, une des piscines, mais c'est merveilleux. Et les parents qui ont des enfants, mais on a besoin de moments tranquilles. Donc oui, on peut aller à la piscine, nager calmement et pas se prendre une perte de lunettes dans la gueule. Quand ils nagent, les enfants, ils éclaboussent de partout, il y en a partout. Bien sûr, moi je suis pour le no kids, avec l'option de pouvoir emmener nos enfants ailleurs. Il y a des restos qui ont des espaces jeux pour les enfants.
0: Certaines compagnies aériennes ont aussi des espaces réservés aux adultes sur leur vol. Idem dans les trains d'une compagnie ferroviaire italienne. Et dis donc, si ça continue, bientôt les voyageurs seront limités à 2 enfants qui pleurent par famille. Retour sur le terrain. Que pense de tout ça ce monsieur de 49 ans que je croise dans un parc avec ses 2 enfants?
3: La tendance no kids, c'est un petit peu clivant. On peut à la fois être pour et contre. J'entends ceux qui sont pour quand ils n'ont notamment pas d'enfants, alors qu'ils ont laissé leurs enfants pour gagner un petit peu en tranquillité. Quand on part en week-end ou en vacances, en couple, sans enfants, avoir le bruit et la gêne des enfants des autres, ça peut être quelque chose qui est gênant, tout simplement. Après, il ne faut pas non plus que la société soit séparée, tout simplement parce que les enfants ont aussi besoin d'espace pour vivre, tout simplement.
0: Alors on peut se poser cette question existentielle. Est-ce que ce sont les enfants qui ont changé et qui sont devenus de moins en moins supportables? Ou bien est-ce nous, adultes, qui nous agaçons de plus en plus pour rien? Vous avez 3 heures. Bref, le no kids pourrait devenir tendance. Je vous laisse vous faire votre propre avis là-dessus. Moi, de mon côté, je vais plutôt militer pour des wagons spéciaux destinés aux gens qui passent des appels en visio. Vous savez, avec le haut-parleur en public. Oh là là, oui, ça m'agace.
1: Ça, c'est agaçant, ça, c'est vrai. Merci beaucoup, Muriel. On vous retrouve demain pour une nouvelle tendance. Et rappelons quand même que les enfants sont des personnes très sérieuses.
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0: Roi Soleil, Emmanuel Moire, de nouveau en tournée pour cette comédie musicale ici Bourgogne. C'était Beau Malheur.
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0: La journée continue avec Ici Bourgogne. Bienvenue, il est 11h. L'actualité aujourd'hui, c'est avec Élie Ducot. Bonjour Élie.
3: Bonjour à toutes et à tous.
0: La loi d'urgence agricole adoptée le 20 juillet lundi fait réagir la députée de Côte d'Or, Catherine Hervieux.
3: Elle estime que le texte est un sacrifice pour la santé, l'environnement et l'avenir de nos territoires et ne répond pas aux défis posés par le réchauffement climatique. Rien pour affronter les canicules qui tuent le bétail, assèchent les cultures et multiplient les incendies. Rien non plus pour les revenus des agriculteurs qui s'effondrent. Ces enjeux sont déjà une réalité en Côte d'Or où les sécheresses se succèdent et où la pression sur la ressource en eau s'accentue. Jacques Deloisy, de son côté, est satisfait du vote de cette loi, y compris le volet sur le retour des pesticides controversés. Pour le président de la Chambre d'agriculture de Côte d'Or, la démocratie a parlé. Cette loi était très attendue par les agriculteurs qui ne sont pas des sous-citoyens, dit-il. C'est dans ce contexte que la ministre de la Transition écologique, Monique Barbu, a annoncé sa démission qu'elle devrait présenter d'ici demain. Elle s'opposait notamment à la mesure phare de la loi sur le retour de certains pesticides. C'est notamment ce qui avait motivé il y a un an la mobilisation citoyenne contre la loi du plomb qui avait recueilli 2 millions de signatures. Un bidon a bien été retrouvé près de l'incendie qui a brûlé 2 hectares hier à Marsannay-la-Côte, confirme le procureur de la République de Dijon. Bidon envoyé pour expertise mais pas de lien avéré pour le moment avec l'incendie. Une enquête est ouverte. 34 hectares ont aussi brûlé en Saône-et-Loire hier à Saint-Aubin-sur-Loire. C'est à la limite avec l'Allier. Le feu est toujours en cours. 75 pompiers sont sur place et au total 430 hectares ont brûlé depuis mi-juin en Saône-et-Loire. Un record. La ville de Châlons lance un concours photo à l'occasion du bicentenaire de la photographie. Les 16 meilleures photos seront exposées sur le quai Gambetta du 10 septembre au 5 octobre et une photo aura un grand prix. Chaque image doit illustrer un événement public différent organisé à Châlons. Culture, sport, association, jeunesse, tout est possible. De quoi aller prendre des photos à Châlons dans la rue. Le festival de théâtre de rue démarre demain et dure jusqu'à dimanche. La 17e étape du Tour de France, aujourd'hui étape de 175 km entre la Savoie et l'Isère. Les coureurs s'élanceront de Chambéry à 13h20 pour rejoindre Voiron. Au programme, 4 petites ascensions, un avant-goût des 3 prochaines étapes de montagne.
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3: Et qu'est-ce que ça donne niveau météo ?
0: Du grand soleil. Aujourd'hui encore avec un petit vent de nord qui souffle, qui rafraîchit toujours autant hein, depuis lundi, notamment les coins à l'ombre. Et les températures sont quand même un peu plus élevées pour cette journée. À Châtillon-sur-Seine, on aura 27 degrés. À Montbard, 28. À Auxonne, 29. À Chalon-sur-Saône, Beaune et Dijon, 30 degrés.
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0: Il vous manque certains indices pour découvrir ce qu'il se cache en ce moment dans notre nonnette. Ici Bourgogne, ils arrivent les indices, juste après Diana Ross.

0: Show avec Diana Ross. Ici Bourgogne, c'était Upside Down.
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0: Jusqu'ici, tout va bien. La météo est agréable, les voisins sont sympas, le quartier est calme, mais vous, vous en voulez plus. Et vous avez bien raison. Le plus, il est ici. Il s'appelle Passeport de l'été. Prix d'achat, 700 euros. 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Vous posez une question maintenant au 03 80 42 15 15 pour découvrir un nouvel indice sur ce qu'il se cache dans notre nonnette du moment. On oublie, côté indice, hein, ça y est, on est parti, je déroule. On oublie tout ce qui est monument, personnage, des trucs qui se mangent, on oublie les véhicules, on ne pense plus aux plans d'eau, on oublie les rivières, les lieux qui accueillent du public. On met de côté aussi les événements, les objets, le côté parc, boisson, tout ça. C'est pas ça, non, c'est pas ça. Ouvrez la fenêtre, regardez dehors, qu'est-ce que vous voyez ? Bon, vous voyez les trucs. Ben voilà, c'est pensez à ça. Soyez un petit peu plus malin. On n'a pas parlé de la taille, peut-être de cette chose. On n'a pas parlé de la couleur de cette chose. On a parlé un petit peu de là où ça se trouvait. C'est en Côte d'Or. Ça peut vous aider. 03 80 42 15 15. Venez poser votre question. L'enquête continue juste après la maladie d'amour avec Michel Sardou.

0: seule maladie qu'on aime bien se refiler, voilà, d'amour en amour, la maladie d'amour. Ici Bourgogne, c'était Michel Sardou.
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0: On accueille Colette du côté de Corcelles-les-Citeaux. Bonjour Colette.
2: Bonjour, comment allez-vous?
0: Ça va et vous?
2: Ah bah très bien, très bien, très bien.
0: À quel âge est-ce que vous avez attrapé la maladie d'amour, vous Colette?
2: Oh là, j'étais beaucoup plus jeune.
0: C'est vrai? Est-ce que vous vous souvenez de votre premier amour?
2: Oui, bien sûr.
0: Oui, vous en gardez un bon souvenir?
2: Très bon souvenir, oui.
0: Est-ce que c'est quelqu'un avec qui vous avez partagé votre vie après, plus tard?
2: Tout à fait, tout à fait, tout à fait.
0: Ah, le premier amour était le bon alors?
2: Elle était bon, tout à fait.
0: Là, c'est rare ça, dis donc. Est-ce que c'était un coup de foudre?
2: Exactement.
0: C'est vrai, ça s'est passé comment?
2: C'est vrai. Ah ben, c'est-à-dire que c'était un ami du copain de ma sœur, hein,
0: okay.
2: Vous voyez. Donc ils étaient copains. Donc mon futur beau-frère et puis mon mari à l'époque étaient copains.
0: Et alors, vous avez croisé son regard, vous avez eu des frissons.
2: Voilà, exactement, tout à fait. Et oh. Puis voilà.
0: Oh, c'est romantique. Voilà. C'est beau. Colette, je vous rappelle les indices de notre nonnette. Ok?
2: Oui, d'accord.
0: Donc, on oublie tout ce qui est monument, personnage, comestibilité, quelle qu'elle soit, boisson ou aliment de n'importe quelle sorte. C'est pas non plus un moyen de transport, c'est pas un plan d'eau, ça n'a rien à voir avec une rivière, c'est pas un lieu qui accueille du public, c'est pas un événement, c'est pas un objet et c'est pas un parc. Quelle est votre question, Colette?
2: Alors, est-ce que c'est un rapport avec un chant, enfin un chant, donc du verbe chanter?
0: Non.
2: Non, pas du tout.
0: Mais
2: non,
0: alors ça, c'est une question intéressante, Colette. J'aime bien cette question.
2: Ah, d'accord, c'est un rapport avec...
0: Ah, je peux pas, c'est stop, c'est de blindidididididou. Je peux plus vous parler.
2: D'accord, d'accord. Donc c'est intéressant, on va dire.
0: Voilà, c'était intéressant. Continuons de réfléchir. On se rappelle avant midi, si possible, Colette.
2: D'accord, ok, il n'y a pas de souci.
0: À tout à l'heure, peut-être.
2: À tout à l'heure, au revoir.
0: Direction, au revoir, Colette. Direction Dijon. Marie-Claude, bonjour.
3: Oui, bonjour.
0: Comment allez-vous aujourd'hui, Marie-Claude?
3: Oh, ben ça va bien.
0: Ça va bien, ouais. Sourire,
3: oui,
0: tout
3: oui,
0: ça.
3: Oui, oui.
0: Ça vous tend très bien, le passeport de l'été?
3: Ah, ben ce serait génial.
0: Hein? Vous avez Absolument. Qui dans votre entourage pour vous accompagner sur ces 27 destinations?
3: Oh, ben, mes enfants, je pense.
0: Ouais. Ils ont quel âge maintenant? Ils sont grands?
3: Oh, ils sont adultes, oui, oui, oui, oui. Oui, mais enfin, je pense qu'il y a des choses sympas à faire.
0: Il y a des petits-enfants dans l'affaire ou pas?
3: Non, pas encore.
0: Pas encore? Bon, qu'est-ce qu'il faut? Faut s'y mettre, hein? Marie-Claude, elle attend les petits-enfants.
3: Oh, ils sont grands, ils font ce qu'ils veulent.
0: Mais oui, tout à fait.
3: Voilà.
0: Quelle est votre question, Marie-Claude?
3: Ben, j'avais une question, mais bon, je ne sais pas si je peux changer.
0: Bah, changer, allez-y, changer. Changer.
3: Bon, est-ce que c'est à Dijon?
0: Non, c'est pas à Dijon.
3: Non, c'est pas à Dijon.
0: Oh, non, non, non.
3: Ben, tant pis.
0: C'est bon. Pas à Dijon. Rappelons-nous, Marie-Claude.
3: Eh ben, ma foi, on va attendre la suite des indices.
0: Exactement. À très vite. Merci beaucoup.
3: Bonne journée, au revoir.
0: Bonne journée à Dijon. Ce que je peux vous dire comme nouvel indice, écoutez bien, cette nonnette, elle pousse. Cette nonnette, elle pousse. Je vous dirai d'autres indices si jamais on a du mal à avancer. Mais voilà, ça peut vraiment vous aider. Et c'est partout. Vous en avez certainement même croisé aujourd'hui. Voilà, on en a tous déjà vu. C'est hyper commun en Bourgogne. C'est en Bourgogne. Voilà, il n'y a pas de piège cette fois-ci. 03 80 42 15 15. C'est vraiment quelque chose qu'on peut croiser même tous les jours, voire plusieurs fois par jour. Vous en avez même peut-être chez vous. Tiens, voilà, sait-on jamais. On joue ensemble maintenant avec votre question pour remporter ce passeport de l'été, un carnet avec 27 destinations différentes, 700 euros de cadeaux. C'est seulement à gagner avant midi. Ici Bourgogne, bonne chance. On écoute Aurélien.

0: Assez soutenu hein, comme rythme de valse, cette chanson Soirée mondaine avec Auria à l'instant pour Ici Bourgogne. Dans quelques secondes, on écoute la grande chanson Africa avec Toto.
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0: Il aura fallu 6 mois pour écrire cette chanson Toto Africa pour Ici Bourgogne.
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0: Ils sont bien sympas les équipes Jingle, mais nous dire que la réponse est à l'intérieur, c'est pas suffisant quand même. À l'intérieur d'une donnette, très bien, mais qu'est-ce qu'on trouve à l'intérieur de la donnette? C'est toute la question au 03 80 42 15 15 à laquelle on essaye de répondre avec Jocelyne de Hauteville et Dijon. Bonjour Jocelyne.
3: Bonjour.
0: Vous allez bien?
3: Écoutez, on a des petits soucis, mais bon.
0: Passons à autre chose. Quelle est votre question?
3: Alors, je crois que c'est une plante, d'après ma déduction. Est-ce que c'est une plante invasive?
0: Non, c'est pas une plante invasive.
3: Ah, bon.
0: Non.
3: D'accord.
0: C'est pas ça. Bon. Mais on est sur la bonne piste.
3: Oui. Bon, c'était pas ma question, j'aurais dû peut-être rester sur la première.
0: À très vite, peut-être avant midi, Jocelyne.
3: Merci, au revoir.
0: Salut. Colette, rebonjour Colette.
4: Bonjour Charlotte.
0: Alors, nouvelle question.
4: Oui. Alors, est-ce qu'on en trouve dans des champs?
0: Dans des champs
4: Est-ce qu'on y trouve?
0: Pas spécialement.
4: Ah, pas spécialement, d'accord.
0: Pas spécifiquement dans les champs.
4: Champs, ça peut être...
0: Voilà, c'est pas prioritairement dans les champs.
4: D'accord, ok.
0: Voilà.
4: Bon, écoutez, on va recreuser alors.
0: Voilà, recreusons. Justement, oui. C'est bien de recreuser, c'est très bien.
4: Oui, oui.
0: À très vite, Colette, merci beaucoup.
4: Au revoir, merci.
0: Donc, on vient de découvrir quand même qu'on est dans le... Je vous aide un petit peu. Qu'on est dans le domaine végétal. Voilà, ça, c'est très bien. Et la question sur le chant du verbe chanter, c'était pas mal non plus tout à l'heure. 03 80 42 15 15. Chantons d'ailleurs ensemble tout le bonheur du monde. Avec Cynthia.

0: On vous souhaite tout le bonheur du monde. Ici Bourgogne, c'était Sainte-Sémilia.
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0: Il y a vraiment de quoi faire hein, en Saône-et-Loire ce mercredi. D'abord à Saint-André-le-Désert jusqu'à 18h, l'exposition sur le fait main à la poterie MacGarva. Poterie, décors d'animaux et textiles brodés, et c'est gratuit. À Messey-sur-Grône, à la médiathèque ce mercredi à 15h30. Et n'hésitez pas à aller faire un tour aussi dans cette exposition autour de la vannerie et sur le thème de l'atelier des hirondelles, et c'est gratuit. À Bourbon-Lancy, c'est cinéma pour les tout-petits à 16h au Rio Borvo. Chaque mercredi de l'été, retrouvez un programme de court-métrage adapté aux plus jeunes à partir de 3 ans. C'est 5 euros la séance, il y a un petit goûter qui est offert. Et ce mercredi, on va vivre ensemble la suite des aventures de Gros Pois et Petit Point. La Selle en Morvan, il y a le jeu Où est Charlie ? Vous savez, c'est le célèbre bonhomme avec le pull rayé rouge et blanc qui se cache dans la roseraie de la Selle en Morvan. Il y a des enquêtes, des épreuves sportives, des cadeaux à un goûter. C'est sur inscription, mais c'est gratos.
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0: Je suis sûre que si vous ne pouvez pas jouer avec nous en direct parce que vous travaillez, parce que vous êtes sur la route au 03 80 42 15 15, vous avez hâte de savoir quelles sont les prochaines questions. Bah moi aussi, pour découvrir ce qui se cache dans notre nonnette, on écoute d'abord France Gall qui nous emmène. Elle est sympa, France Gall. Elle est là, elle vient, et en plus elle nous emmène. Bah ça c'est bien, c'est une bonne nouvelle.

0: vous emmène avec le sourire. Ici Bourgogne-France Galles, avant midi, on écoutera ensemble Chic Planète de l'affaire Louis Trio.
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0: Et vous avez encore le temps de nous appeler pour vous inscrire pour jouer avec nous avant midi. Passez en direct et posez votre question pour découvrir un nouvel indice au 03 80 42 15 15. Que se cache-t-il en ce moment dans notre nonnette pour repartir avec votre passeport de l'été, un carnet, une sorte de box de voyage. Vous savez qu'on s'offre entre nous pour les belles occasions. À l'intérieur, on y a glissé 27 destinations différentes. Il y a des spectacles, il y a des entrées pour des châteaux, il y a des dégustations, il y a des parcs de loisirs, tout ça en Bourgogne-Franche-Comté. Ça vaut 700 euros. Pagny-la-Ville, Valérie, bonjour.
3: Bonjour, vous allez bien?
0: Mais oui, et vous?
3: Ben moi ça va, impeccable.
0: Vous êtes déjà à la retraite, hein, Valérie? Non.
3: Ah non, pas du tout.
0: Ah non, je ne savais plus. Ok, c'est pas vous. C'est pas cette Valérie-là. Qu'est-ce que vous faites dans la vie, Valérie?
3: Comment?
0: Qu'est-ce que vous faites dans la vie?
3: Je travaille aux urgences à Valmy.
0: C'est vrai?
3: Oui.
0: Waouh. Oh. Ben bravo.
3: Merci.
0: Ça va, l'ambiance, le rythme et tout ça, c'est...
3: Ça va, c'est très bien, c'est super.
0: C'est vrai, il paraît que c'est très galvanisant de travailler dans ce genre de service. Enfin, quand on aime ça, c'est une passion, quoi.
3: Oui, tout à fait.
0: Voilà.
3: Voilà.
0: Et vous faites les nuits, les week-ends, tout ça
3: Oui, c'est ça, voilà.
0: Ok. Bon, ben, Valérie, si jamais on a un truc en urgence, ce qu'on ne nous souhaite pas, on peut éventuellement vous croiser à Valmy. Voilà.
3: Tout à fait.
0: Super. Ben, merci de prendre soin de nous, Valérie. C'est un vrai plaisir.
3: Pas de soucis. C'est gentil.
0: Quelle est votre question?
3: Est-ce que c'est la couleur vert?
0: Oui.
3: Moi, je pense à du gazon, le jardin.
0: Non.
3: La pelouse.
0: Non, c'est pas de la pelouse. C'est mieux que ça.
3: Ouais, c'est des cuillas ou des... Ouais, ça.
0: J'ai le réalisateur qui me dit arrête de leur donner des indices. Arrête. J'aime trop vous faire gagner, c'est pour ça. Peut-être à tout à l'heure, Valérie. Merci beaucoup.
3: C'est gentil.
0: Nouvelle question de Jean-Renaud à Sainte-Marie-sur-Ouche. Bonjour Jean-Renaud.
4: Bonjour.
0: Quelle est votre question?
4: Alors, j'hésitais entre... Alors, je voulais savoir si c'était un arbre ou un arbuste.
0: Oui.
4: Oui, alors j'hésitais entre deux, et comme vous aviez dit que ça n'était pas mangeable, j'hésitais entre le tilleul et le sureau, qui attire bien les oiseaux,
0: okay.
4: Je vais vous dire le sureau.
0: Non, c'est pas le sureau.
4: Eh ben, d'accord.
0: Attends. C'est mieux que ça.
4: D'accord.
0: Okay. Non, il me dit que je vous embrouille. Non, mais franchement, pensez Bourgogne, c'est tout. Hein. On est dans un jeu bien honnête. On est en Bourgogne, c'est vert et c'est un arbre. Ça va pas plus loin que ça. Hein.
4: Ça marche.
0: À très bientôt, Jean-Renaud. Merci beaucoup.
4: Un arbre.
0: Oui, c'est un arbre. C'est un arbre.
4: D'accord. Ok. Merci.
0: À bientôt à Sainte-Marie-sur-Ouche. Bourgogne, vert, arbre. Bon, voilà, c'est tout. 03 80 42 15 15. Vous nous appelez maintenant. Bonne chance.
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0: Runaway ici.
1: Runaway. Si vous regagnez quel accent, c'était One Republic.
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1: C'est qui Runaway? On ne sait pas. C'est Runaway. Vous écoutez le jeu bien honnête avec ici Bourgogne entre 11h et midi. Chaque jour, nous sommes en direct pour vous offrir le passeport de l'été. Nous jouons maintenant du côté de Serlet chez Isabelle. Bonjour Isabelle.
3: Bonjour Charlotte.
1: Qu'est-ce que vous avez fait de beau ce matin?
3: Oh, j'ai fait du repassage.
1: Déjà?
3: Très intéressant.
1: Oui. Est-ce que vous repassez tout?
3: Quasiment, oui.
1: Ouais. Même les torchons cuisine?
3: Oui.
1: Même les têtes d'oreiller?
3: Oui.
1: Même les slips?
3: Beaucoup plus doux. Les slips, non.
1: Non. Les chaussettes?
3: Non, quand même pas.
1: Est-ce que c'était un plaisir, quand même, de repasser, Isabelle?
3: Bon, écoutez, non, c'est plutôt une corvée, mais ouais. Bon, il faut que ça se fasse.
1: Vous craquez quand c'est plein, archi plein, la panière, ou vous le faites au fur et à mesure?
3: Non, c'est, j'attends qu'il y en ait vraiment un grand tas.
1: Un grand tas. Là, vous avez repassé combien de temps ce matin?
3: Oh, une heure et demie, je crois.
1: Ah, quand même.
3: Oui. Mais bon, le tas a bien diminué, donc c'est bon. Bon,
1: bah, bravo. Vous êtes courageuse.
3: Voilà,
1: surtout qu'avec toutes les
3: temps,
1: surtout qu'avec oui, en plus vous écoutez la radio et surtout qu'avec toutes les canicules qu'on a eues là, c'était vraiment compliqué de repasser quoi.
3: Ah, c'est sûr, oui. Ah,
1: c'était une souffrance absolue.
3: Absolument.
1: Comme l'aspirateur, horrible. Alors, quelle est votre question, Isabelle?
3: Alors, moi je me demandais si cet arbre pouvait être utile aux viticulteurs.
1: Non.
3: Non.
1: Non.
3: Bon. D'accord. Tant pis.
1: On nous reste il nous reste un petit quart d'heure, Isabelle. Peut-être que oui. Vous nous rappelez, ça marche?
3: Ça marche.
1: Allez, on est maintenant du côté de Plombières, les Dijon, chez Sandra. Bonjour Sandra.
4: Bonjour.
1: Vous avez fait du repassage, vous, ce matin?
4: Ah non, pas du tout, je suis allée chez le kiné.
1: Ah bon, ben voilà. C'est pourquoi une épaule, un genou, un...
4: Exactement, une épaule.
1: Ah, une épaule. Ah là là, le mal de dos, c'est le mal du siècle, il paraît.
4: Peut-être.
1: Sandra, quelle est votre question?
4: Moi, je voulais savoir si on pouvait y mettre de jolies ou de moches décorations au mois de décembre.
1: Pourquoi moche? Est-ce qu'il y a une couleur de décoration de Noël que vous détestez, Sandra? C'est le moment de le dire.
4: Ah ouais, le violet à paillettes.
1: Ah, j'allais dire pareil. Ah, j'allais dire pareil que vous. Je me suis dit, je pensais au violet. Je me suis dit, bon.
4: Ouais.
1: Oui, on peut y accrocher de jolies décorations de Noël.
4: Ah, serait-ce un joli sapin du Morvan?
1: Mais oui! C'est sympa, hein?
4: Ouais.
1: J'aime bien la petite musique de la victoire, ça fait bossa nova, j'aime bien.
4: Oui.
1: Sandra, vous remportez l'équivalent de 700€ de cadeaux dans le passeport de l'été.
4: Eh bien, hâte de découvrir ça et d'en faire profiter les enfants.
1: Oh ouais, vous allez passer de formidables fins de vacances, peut-être?
4: De vacances tout court.
1: Vacances tout court, très bien.
4: Ouais.
1: Je suis vraiment très contente pour vous, Sandra.
4: Oh ouais, c'est chouette. Ouais,
1: maintenant,
4: merci beaucoup.
1: Toute la Bourgogne sait qu'il ne faut surtout pas vous offrir des décorations de Noël violettes.
4: Non, et que les commerçants arrêtent d'en mettre dans les rues. C'est pas la peine.
1: On va monter un club, Sandra.
4: Oui,
1: non au violet.
4: Okay.
1: Je vous fais plein de bisous, à bientôt.
4: Merci beaucoup.
1: Salut Sandra.
4: Au revoir.
1: Évidemment, si vous aimez le violet, il n'y a pas de souci. Vous pouvez quand même rejoindre notre club. Si vous voulez, on peut même faire on peut élargir le club des trucs moches. Voilà, ça peut être sympa. Chic Planète. Et on est reparti pour une nouvelle nonnette, les amis. 03 80 42 15 15.

0: s'appelle l'affaire Louis Trio ici Bourgogne. C'était Chic Planète avant midi. On écoutera ensemble Jean-Louis Aubert.
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0: Ça y est, on vient de trouver le sapin du Morvan. Voilà, c'est ce qu'on avait caché dans notre nonnette. Alors si vous vous demandez, mais pourquoi est-ce qu'elle a répondu tout à l'heure que la question sur la chanson, c'était une bonne question, parce que mon beau sapin, voilà, des forêts, je me suis dit que ça pouvait éventuellement vous aider. On a caché donc à nouveau quelque chose dans cette nonnette. On a plein d'idées au 03 80 42 15 15. Vous jouez pour remporter votre passeport de l'été. C'est quand même 700 euros

0: qui font des visites à la bougie. C'est super chouette. Hein.
1: Ah, d'accord.
0: Ah oui, avec des chants et tout. C'est génial. C'est génial.
1: Ah ouais. Alors, voilà.
0: Quelle est votre question Vous avez le droit de questions, vous aussi, Colette.
1: D'accord. Alors. Est-ce que c'est un objet?
0: Non, c'est pas un objet.
1: Est-ce que c'est un personnage?
0: Non, c'est pas un personnage.
1: Ouh là là, d'accord.
0: Donc là, on a du nom sur le personnage. On d'accord. a du nom sur l'objet. On a du nom sur ça se mange et non sur le lieu. Voilà.
1: D'accord. Bon, bah écoutez, ça élimine des choses. Hein.
0: Voilà. D'abord éliminons. Vous avez vu avec cette histoire de sapin du Morvan. Vous aviez trouvé d'ailleurs, Colette?
1: Mais pas du tout. Moi, j'étais partie sur le chêne chevelu de Bourgogne. Un chêne.
0: Non, mais alors.
1: Pas partie du côté du Morvan, non?
0: Ah, vous n'étiez pas du côté du Morvan, oui. Bah oui.
1: Ah,
0: non, mais.
1: Non, je fais pas partie là-bas, quoi. Ouais.
0: C'est vrai que quand on a la réponse sous les yeux, c'est d'autant plus simple. Mais souvent, il faut quand même se focaliser sur le fait que ce soit Bourgogne, quoi.
1: Voilà. Bourgogne, voilà. Il faut élargir notre champ Bourgogne. De vision.
0: Et puis, pensons que cet été, nous avons quand même des touristes, hein, des visiteurs dans la région. Donc, le fait de pouvoir aussi les intéresser à ce qu'il y a de plus commun et général chez nous, ça leur donne envie de revenir. Voilà, c'est un
1: tout
0: peu ce que
1: fait.
0: Je peux vous
1: tout
0: dire pour cette donnée. Ma chère Colette, je vous souhaite une très belle journée.
1: Merci, ben vous aussi.
0: Ben merci, on se retrouve certainement demain entre 11h et midi.
1: Eh ben, j'allais vous le dire, sûrement à demain.
0: Bientôt à Corset. Salut Colette, au revoir.
1: Au revoir.
0: La musique d'ici Bourgogne, Jean-Louis Aubert, comme promis, et journal dans votre région, dans votre oreille à suivre.

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1: Merci de passer votre journée avec Ici Bourgogne. Il est midi. Votre journal avec Élie Ducrot. Le Parlement a définitivement adopté la loi d'urgence agricole hier soir.
2: Et oui, y compris le volet sur le retour de certains pesticides très controversés. Cette mesure instaure une dérogation qui permet de réutiliser certains pesticides autorisés dans l'Union européenne mais interdits en France. Cette loi était très attendue pour le président de la Chambre d'agriculture de Côte d'Or, Jacques Deloisy.
3: La démocratie s'est exprimée. La démocratie, c'est la base de fonctionnement de notre nation. Il faut la respecter. Il n'y avait pas de majorité sur un certain nombre de textes en France ces deux dernières années. Aujourd'hui, il y a une très large majorité qui s'est dégagée pour cette loi agricole. J'espère qu'elle sera respectée. Et j'ai souvent entendu ces derniers jours des propos sur le rétablissement, la réintroduction d'un certain nombre de matières actives. Je voudrais juste indiquer à tout le monde qu'elles sont depuis quelques années interdites aux agriculteurs, mais toujours proposées aux particuliers dans n'importe quel supermarché ou magasin de bricolage. Donc il n'y a pas de réintroduction, il y a juste une égalité des citoyens devant la loi. Les agriculteurs ne sont pas des sous-citoyens, ils auront le droit d'avoir accès aux mêmes matières actives que les consommateurs.
2: Et côté politique, en Côte d'Or, à droite, le député LR Hubert Brigand et le RN René Lioret ont voté pour le texte. Et à gauche, sans surprise, les députés PS Pierre Pribetich et Océane Godard et l'écologiste Catherine Hervieux ont voté contre. La ministre de la Transition écologique, Monique Barbu, elle aussi était opposée à l'une des mesures phares de cette loi, le retour de certains pesticides. Et c'est dans ce contexte qu'elle a annoncé sa démission. Le retour de ces pesticides avait déjà motivé l'an dernier la mobilisation citoyenne contre la loi du plomb qui avait recueilli 2 millions de signatures. Le secteur du nucléaire va embaucher à Dijon. Inauguration lundi de ses nouveaux bureaux dans le quartier Valmy. L'entreprise détenue par l'État français emploie en ce moment 50 personnes à Dijon et cherche à doubler ses effectifs d'ici 2 ans. Ce géant spécialiste du nucléaire compte une trentaine de sites industriels en France, de l'enrichissement d'uranium au démantèlement d'installations nucléaires. Un bidon a bien été retrouvé près de l'incendie qui a brûlé 2 hectares hier à Marsannay-la-Côte, confirme le procureur de la République de Dijon. Bidon envoyé pour expertise, pas de lien avéré pour le moment avec l'incendie, mais une enquête est ouverte. Hier, vers 17h, les fumées étaient visibles à des kilomètres à la ronde. Un entrepôt a pris feu ce matin vers 9h15 à Louhans, rue des Bordes. Il s'agit du magasin de dépôt-vente La Bonne Occasion, un local commercial de 300 mètres carrés qui était vide à ce moment-là. Le feu est parti de la toiture et s'est propagé à une habitation sans faire de victimes, mais il y a de gros dégâts sur l'entrepôt. L'intervention a mobilisé une grande échelle et une trentaine de pompiers. 34 hectares ont aussi brûlé en Saône-et-Loire, hier à Saint-Aubin-sur-Loire. Plus aucune fumerole depuis ce matin, mais le feu ne peut pas encore être tout à fait considéré comme éteint. 75 pompiers étaient sur place et sont rentrés dans la matinée.
1: 5e match amical de la préparation estivale du DFCO ce soir.
2: C'est à Feillan, dans l'Ain, à côté de Mâcon. Les Rouges affrontent Bourg-en-Bresse, un club de Ligue 3. Adversité donc a priori un peu plus coriace que face aux Luxembourgeois de Niederkorn samedi dernier. Victoire des Dijonais 4-1. Et ce match va permettre d'un peu mieux se jauger, estime Baptiste Ridira. L'entraîneur Dijonais est pour le moment satisfait des 4 premiers matchs amicaux, 3 victoires et 1 nul.
4: On a envie de continuer à s'étalonner aussi, de continuer à préciser certaines choses, mais il y a de belles promesses sur certains joueurs individuellement et collectivement. On a trouvé des choses et il faut qu'on continue dans cette voie-là pour préciser. On a des joueurs qui sont dans des tempos différents malgré tout. Globalement, c'est plutôt satisfaisant à l'instant T. Les seuls joueurs qui sont à un niveau différent, c'est ceux qui ont pu avoir un petit pépin ici ou là, raté 2-3 jours dans la prépa. On voit bien qu'il y a des joueurs qui sont plus fluides que d'autres. On les avait déjà nommés. Mais puis c'est bien, il y a la concurrence qui s'installe. Là, aujourd'hui, je pense que bien malin celui qui pourra dire quelle équipe va démarrer, enfin, quel 11 en tout cas va démarrer contre Montpellier. Et ça, c'est quelque chose qui est forcément une bonne chose, en tout cas de mon point de vue.
2: Et pour ce match amical entre le DFCO et Bourg-en-Bresse au stade des Dîmes, le coup d'envoi, c'est à 19h. Les coureurs de la Grande Boucle s'élancent dans un peu plus d'une heure à 13h20 pour la 17e étape du Tour de France. 175 km entre Chambéry et Voiron. Et au programme, 4 petites ascensions et avant les 3 prochaines étapes en montagne au cœur des Alpes.
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2: Et encore beaucoup de soleil, je crois.
1: Oui, que du soleil pour cette journée. Pas de vent, pas de vent trop important en tout cas, pas de nuages. Il viendra du nord, hein, s'il vient le vent aujourd'hui chez vous. Du côté de Saulieu, côté température, on n'aura pas plus de 26 degrés. À Châtillon-sur-Seine, 27. À Montbard, 28. À Auxonne, 29 degrés. Et ça pourra grimper sur les 30 degrés pour ce qui est de Chalon-sur-Saône, Beaune et Dijon. Je vous l'avais promis, je vous donne des nouvelles de Jocelyne Lamouche qui nous accompagne depuis 9h ce matin. Mais écoutez, elle va bien. Elle vient de se poser sur la bonnette du micro, prête à écouter le meilleur d'Au Taquet.
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7: Bonjour, bonjour, j'espère que tout va bien chez vous. Alors que vous soyez en vacances, au travail ou à la maison, la prochaine heure est là pour vous donner le sourire et vous changer les idées. Aujourd'hui, Valérie Damido et Eric Bastien sont avec des candidats plus sympas les uns que les autres. Laetitia, qui n'écoute pas son mari. Adam, un fan de Dorothée. Mais aussi Thomas, qui rêve d'être une torche humaine. Pourquoi pas? Et Karine, qui veut que sa maison soit rangée tout le temps au cas où. Mais au cas où quoi? Réponse avant 13h et juste après Rick Astley sur votre radio ici.

0: plus grands succès de Rick Astley qui nous ramène à la fin des années 80, Never Gonna Give You Up sur votre radio ici. Alors en novembre dernier, c'est Laetitia d'ici La Rochelle qui jouait avec nous. Laetitia qui a un petit défaut qui rappelle à Valérie que son mari a le même. Et puis il y avait aussi Vincent d'ici Normandie, un pro des desserts qui a donné envie à Éric Bastien et qui peut peut-être vous inspirer pour midi ou ce soir.
1: Alors Laetitia, là. Elle a une autre manie qui énerve un peu son mari, notre Laetitia. Il paraît, hein, c'est ton mari qui nous a raconté ça, mon petit chat, hein, Mathieu. Hein, il nous a dit que quand tu lui poses une question, il répond, tu dis ok, et 5 minutes après, tu reposes la même question, parce que t'as pas écouté. C'est vrai ou pas, cette histoire?
2: C'est vrai.
1: Ah, voilà. Mais en fait, t'écoutes pas ce qu'il te dit ou qu'est-ce qui se passe?
2: Si, j'entends sur le coup, et puis après, oui, en fait, c'est que je fais souvent autre chose en même temps, donc voilà.
1: C'est-à-dire que tu fais semblant d'écouter, mais tu n'écoutes pas ton pauvre mari, quoi.
2: Bah si, quand même, mais voilà.
1: J'en connais un qui est comme ça. Mon mari, c'est l'inverse. Moi, je parle et il fait ouais, et il n'entend pas. C'est les gens qui, je pense, ont un problème, qui se pensent supérieurs à nous. Voilà, c'est tout ce que j'ai à dire.
3: Totalement solidaire avec votre
1: Mathieu, je compatis avec toi. Alors, tu as un autre truc que tu rêverais d'avoir. Il y a des gens, leur super pouvoir, ça serait d'être invisible, de gagner au loto, de... Non. Notre Laetitia, elle, son super pouvoir, ça serait que la maison soit toujours bien rangée et propre.
3: Voilà. Bah oui, pour les cambrioleurs.
2: C'est ça.
3: Parce qu'elle en a peur.
1: Mais qu'est-ce que c'est que ce super pouvoir? C'est pas un super pouvoir, ça.
2: Ben si, parce que comme ça, je peux faire autre chose que ranger la maison et faire le ménage, la lessive. Je peux aller balader, dépenser, voilà.
1: Mais tu sais que ça, tu peux le faire sans pouvoir magique. Il suffit de le décider, tu sais.
2: Oui, c'est vrai.
1: C'est une question de choix, mon petit chaton. Tu regardes le truc et puis tu te dis, tu sais quoi, je le ferai plus tard. Et puis tu, hop là.
3: Laetitia, il paraît que tu aimes bien ranger ta maison. Je vous repose la question parce que vous avez dit au bout de 5 minutes, elle a oublié. Donc, voilà.
1: Bon, ma petite sorcière bien-aimée, nous allons tout de suite essayer de marquer davantage de points. C'est la question à 3 points, c'est la question à choix multiple.
3: Davantage, c'est le mot. Hein.
1: Alors, je pose la question, je te fais des propositions à mon top chrono, t'as 10 secondes pour me donner ta proposition. Tiens, je te mets un petit Billy the Kick.
4: Mangez-moi.
1: Voilà. Alors, nous n'allons pas parler de champignons hallucinogènes, nous allons parler de chaîne alimentaire. Laetitia, le cycle de la chaîne alimentaire commence par les herbivores, les prédateurs, les plantes, Éric Bastien.
3: Oui, bien sûr.
1: Top chrono, 10 secondes. La chaîne alimentaire commence par herbivores, prédateurs, plantes, Éric Bastien.
2: Prédateur.
1: Et non. La chaîne alimentaire commence par les plantes. Grâce à la photosynthèse, elle transforme la lumière du soleil, l'eau et le dioxyde de carbone en matière organique. Ça sert ensuite de nourriture aux herbivores qui nourrissent à leur tour les carnivores et ainsi de suite. Bon, pas de points, mais voilà, maintenant tu sais.
3: Dire que vous lui avez dit tout ça il y a 5 minutes et qu'elle l'a déjà oublié, elle aurait pu vous répondre sans problème. Notre Vincent à Conches-en-Ouche avec tous les Conchois dans l'heure qu'on salue. Alors Vincent, il travaille dans les services d'eau potable, on l'a dit, il aime pas trop le bricolage, c'est un grand sportif. Il fait aussi de la cuisine. Hein. Enfin, ta femme est visiblement un peu meilleure que toi.
5: Ma femme est sur les plats salés.
3: Ah.
5: Effectivement, plus régulière, bien meilleure. Et moi, sur le sucré. Moi.
3: Ah, alors vas-y, fais-moi un petit peu rêver là. Qu'est-ce que tu pourrais nous proposer comme petit dessert sympa ce midi?
5: Oh, bah, les petits classiques voilà, de tous les jours, on va dire. Les petits gâteaux fondants au chocolat, les gâteaux aux noisettes. J'adore les noisettes. Donc, voilà. Après, là, on arrive sur les bûches de Noël.
3: Mais oui.
5: Traditionnelles, crème au beurre, mais pas trop lourdes. Juste ce qu'il faut de crème. Avec une génoise bien légère. Ça descend tout seul après le gros repas de fête.
3: Oui, bah oui, c'est sûr. Après, avec la petite verveine citronnée, ça descend tout seul.
1: Avec la verveine citronnée au whisky. Voilà.
3: Non, mais il a des arbres qui donnent des pommes, donc du coup, c'est aussi pour ça qu'il fait plein de desserts.
5: Ah oui, c'est vrai que le crumble aux pommes, pomme poire, c'est traditionnel.
1: J'aime bien quand tu dis Il a des arbres qui donnent des pommes. Ben ça oui. s'appelle comment les oui. arbres qui donnent des pommes?
3: Des pommiers.
1: Voilà.
3: Voilà. Le Paris-Brest, le tiramisu, grâce au tiramissier, bien sûr, oui, qui donne le tiramisu, l'arbre le plus connu. Et puis la forêt noire. Et alors là, Valérie va être contente parce que tu aimes la moto.
1: Ouais, Johnny.
3: Et on salue ta candidate. La Tia Tia. Voilà.

0: chanson, un des derniers titres de Céline Dion, écrit et composé par Jean-Jacques Goldman dans la playlist d'ici. Comment un éléphant peut amener à la suspension d'un permis de conduire? C'est ce que nous explique maintenant Frédéric d'ici Touraine. Quant à Zoé d'ici Orléans, elle raconte à Valérie Damidot et Eric Bastien son dernier séjour au ski. Et elle s'en souvient bien sur votre radio ici.
1: Alors Frédéric Petit, paraît qu'il t'est arrivé une histoire un peu rigolote. T'es allé à Thoiry avec tes parents et là t'as vu un éléphant s'asseoir sur la voiture de devant.
2: C'est un parc animalier, hein, Thoiry.
1: Oh my god. Et donc, comme ça, il s'est approché de la voiture et pof, il s'est assis.
3: Ouais, deux voitures devant. Et c'est une image qui m'est restée pendant très longtemps. C'était pendant les années 70, tu vois. C'est une image qui m'est restée et mes parents étaient... Et puis un jour, ils ont décidé d'aller là-bas. Et puis, le gars, c'était une deux chevaux. Il s'est assis sur une deux chevaux.
1: Oh, bah il a pas dû. Il a eu de la chance de repartir parce que les fesses de l'éléphant. Et alors, il paraît que plus tard, t'as entendu cette histoire racontée par le propriétaire de Thoiry, hein, le vicomte de la Panouse.
2: Bien sûr, le vicomte.
1: Et donc, ça fait beaucoup rire parce que toi, tu l'as vécu en direct, ce truc.
3: Alors, je me suis posé la question de savoir si c'était pas que c'était arrivé une autre fois. Vu le nombre de personnes qui passent, ça peut être arrivé aussi. Et le mec, il a été arrêté par les flics. Et les flics l'ont pris, ont dit mais vous déconnez, ils l'ont fait souffler. Et le gars, il avait bu un canon en déclarant faisant la déclaration pour l'assurance chez le compte de la Palouse. Et puis, il a perdu son permis.
1: Ah bah super, bah voilà, on dit qu'on a un éléphant qui s'assoit et on perd son permis. Bon.
2: Ah, ça change des chevreuils. Hein.
1: Ça change des chevreuils. Alors Frédéric, on va essayer... Les sangliers aussi. On va essayer de marquer des points. Tu n'en as qu'un, je te propose d'en marquer 5 d'un coup. Alors attention, écoute bien la question. Dans quelle célèbre série télé les braqueurs portent une combinaison rouge et un masque de Salvador Dali? Dans quelle célèbre série télé les braqueurs portent une combinaison rouge et un masque de Salvador Dali? Top chrono, 10 secondes. Fredo? Fredo?
3: Aucune idée.
1: Aucune idée? Eh bien, c'était la Casa de Papel!
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1: La la la la la la la la la la la la la la. Et oui, Bella Ciao, ils ont remis cette chanson un peu à la mode.
2: Oui.
1: Bravo la Casa de Papel, avec un braquage exceptionnel, comme on aime en voir plus souvent à la télé.
2: Voilà.
1: Alors, bah, pas de point.
2: Mais non, non, non. Zoé, est-ce que tu l'avais? Tu connaissais la Casa de Papel?
5: Oui.
2: Ouais, tu l'avais.
1: Bien sûr.
2: Bon, j'espère que tu auras la réponse à la question qui va arriver dans un instant. Chloé, Zoé, je ne sais pas pourquoi je dis Chloé. Zoé, donc ici Orléans. Notre Zoé, voilà, qui est active pour, on l'a dit, hein, notamment le Canitrail. Tu as déjà fait la figuration aussi dans un clip. C'était quoi? C'était quelle chanson?
5: On s'était pas du tout connu, hein. C'était quelqu'un qui est venu vers chez moi et qui voulait des figurants.
2: Non, mais c'est bien. Tu as 29 ans, donc bientôt 30 ans, t'as un rêve. Hein. Pour tes 30 ans, t'aimerais aller là. Et c'est où, là? Où tu veux aller?
5: La Guadeloupe.
2: Et pourquoi? Qu'est-ce qui t'attire? Qu'est-ce qui fait que, voilà, les 30 ans, tu voulais passer là-bas?
5: Bah, ça fait quelques années que je voulais y aller et pour l'instant j'ai pas eu l'occasion, mais voilà, j'aimerais bien y aller pour mon anniversaire. Enfin, l'année de mon anniversaire.
2: Bah, je te le souhaite, on va quitter le soleil pour un autre soleil. Eh oui, les sports d'hiver. Zoé, elle n'a pas vraiment de bol aux sports d'hiver. Elle y a été il y a quelques années avec une copine. Tu t'es retrouvée sur une piste et qu'est-ce qui s'est passé?
5: Bah, c'était tétanisé.
2: Ah, tétanisé, t'es arrivé. Alors, pourquoi t'es parti au ski?
5: J'ai pas réussi. Bah, parce que ça faisait longtemps que j'avais pas été et puis j'avais envie.
2: Ouais.
5: Et ça faisait longtemps, ouais, comme je dis, ça faisait longtemps que j'ai pas été. Et en fait, j'avais pas du tout. Normalement, c'est une piste verte, hein, mais
2: oui,
5: bah,
2: c'est
5: bleu,
2: facile.
5: Ouais. Et en fait, j'avais pas du tout d'idée de ce que j'avais devant moi. C'était vraiment une pente bien pentue, en fait.
2: Ok. Donc, du fait,
5: t'es. Je voyais pas où j'allais.
2: Ouais. Et alors, donc, t'es resté à la station manger de la raclette, quoi. Et boire du chocolat chaud.
5: Voilà, et faire des raquettes.
2: Ouais. Et des raquettes. Bon, pas de tétanisation maintenant avec la question qui arrive. Elle vaut 5 points, la voici. Et on va parler de couleurs, on parlait des pistes bleu, rouge, jaune. Tiens, une autre couleur que nous cherchons ensemble. De quelle couleur, écoute bien, est la gorge du rouge-gorge? De quelle couleur est la gorge d'un rouge-gorge? Top chrono, 10 secondes.
5: Bah, elle est rouge. Non, elle est marron.
2: effectivement, on s'emballe vite parce qu'on entend rouge-gorge, ouais. On a envie de dire rouge et tu vas le regretter parce que tu nous as dit marron. Tu la vois, elle est marron, tu le vois, hein?
1: Non.
2: Eh, ben non. Non, non, non, c'est orange. Eh oui, une tache orangée qui est reconnaissable dans nos jardins.
1: Et voilà.
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0: extrait de son premier album Sur la route de Palmas. Vous écoutez ici dans moins d'une minute votre agenda de l'été avec vos bons plans de sortie dans votre région. Ensuite, Julien Clerc vous accompagnera avant de retrouver les meilleurs moments d'Otaquet avec Valérie Damido et Eric Bastien sur votre radio ici.
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0: Bienvenue, si vous nous rejoignez jusqu'à 13h, ce sont les meilleurs moments d'Otaquet avec Valérie Damido et Eric Bastien. De quoi vous donner le sourire pendant l'été, on a évidemment une pensée pour celles et ceux qui sont au travail. Avant de les retrouver, place à Julien Clerc qui est en tournée dans toute la France à partir de la rentrée. Première date à Cannes, Montluçon et Gap. Voici Hélène dans la bande-son d'ici.

0: Julien Clerc, Hélène, sur votre radio ici. Si vous êtes un fidèle d'Otaquet, vous savez qu'Éric Bastien ne parle pas bien anglais et qu'il est aussi un pro de la blague nulle et des jeux de mots faciles au grand désespoir de Valérie Damido à chaque fois. Voici un exemple maintenant avec Adam et Sylvie qui habitent tous les deux dans des communes qui ont bien inspiré Éric. Valérie n'était pas en reste, cette fois-ci. Heureusement que nos deux candidats avaient de l'humour.
1: Alors Adam, tu joues avec ici Touraine, tu habites à Bléré en Indre-et-Loire. Tu es électricien?
2: C'est ça.
1: D'accord. Moi j'aime pas l'électricité, j'ai toujours peur de... Voilà.
3: Ça pique.
1: Et alors, tu sais pas trop ce que tu voulais faire, mais tu voulais être cordonnier. Qu'est-ce que c'est que cette histoire?
2: Ah, j'ai toujours adoré. J'ai toujours adoré l'odeur quand on rentre dans les vieilles cordonneries, l'odeur de colle, de cuir, préparer les chaussures, les belles chaussures en cuir. Ça m'a toujours plu. Voilà.
1: Mais t'as pas fait ça finalement. Mais tu fabriques des sacoches, des trucs en cuir. Tu crées des choses en cuir, même si t'es pas cordonnier.
2: C'est ça. Je suis assez bricoleur. Je joue un peu à la pétanque. J'ai fabriqué des sacoches pour mettre les boules de pétanque dedans. Les supports à vélo. Je fais un petit peu de tout. J'aime bien bricoler. J'aime bien inventer surtout.
1: Alors, mon petit chat, on va essayer tout de suite de gagner le premier point avec la question vrai ou faux. Quand je dis top chrono, tu vas vite. Hein, c'est 5 secondes. Tiens, je te mets une petite chanson.
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1: Alors,
3: ça va votre diabète, vous?
1: Ah ben moi j'ai pas de diabète, c'est le cholestérol, ah oui. Comme tous les vieux. Alors, le carré de sucre, Adam, a une forme rectangulaire, car pendant la guerre, les soldats s'en servaient pour remplacer leurs dents manquantes. Alors, le sucre est-il rectangulaire pour remplacer les dents manquantes des soldats pendant la guerre, vrai ou faux? Tu dis quoi?
2: Faux.
1: Même pas 5 secondes d'attente et il dit faux. Eh bien, tu as totalement raison. Au 19e, le sucre était vendu en gros pain qu'il fallait casser à coups de marteau. Et une fois, sa femme s'est blessée. Du coup, Jacob Christophe Rade a eu l'idée de créer des petits morceaux plus pratiques et beaucoup moins dangereux. Depuis, on a cette petite forme. Bon, maintenant, ils font des ronds et tout ça, mais voilà. Donc, très bien, un point pour Adam.
3: Eh bien, en face d'Adam, c'est Sylvie. Oui, il y a concurrence. Vous savez qu'il y a deux teams. Il y a la team d'Amido, il y a la team Bastien. De toute façon, j'aime pas votre concurrent. J'aime pas votre candidat, Adam. Je vais même vous dire, je peux pas le blairer. Parce qu'il habite Bléré. En Indre-et-Loire, vous avez dit.
1: Alors, les chansons, mais les vannes de merde, il les a toujours. Ça va partir comme l'autre fois avec Pulse.
3: Bah, c'est marrant.
1: T'es prêt, Adam, tu vas t'en taper toute l'émission.
3: C'est drôle quand même. C'est comment
2: J'ai l'habitude. Hein.
1: Ouais. Ah, bah oui.
3: Et les habitants de Bléré, c'est comment leur nom?
2: C'est pas des blaireaux, hein, je le dis tout de suite.
3: Je suis pas permis.
2: Comme ça, je l'ai battu.
3: Hein. Alors, c'est quoi alors?
1: C'est des blairais.
2: Des blairois.
3: Okay. On n'est pas mieux avec Sylvie qui habite à Vertou. Marrant comme nom, ça, Vertou. Bonjour Sylvie, c'est où Vertou?
5: Banlieue sud, bonjour déjà.
3: Bonjour.
5: Et c'est la banlieue sud, sud-est de Nantes. Hein.
1: C'est Vertou, oui. Quoi.
5: Vertou, c'est le vignoble.
3: Vertou n'est pas très loin non plus. Voilà. Vous pouvez envoyer la blague. Pas drôle pour Valérie quand même. Pas mal celle-là.
1: Et comment ça s'appelle les habitants de Vertou?
5: Les Vertaviens et les Vertaviennes.
3: Vous avez des enfants ou pas?
5: Nous, deux chacun, voilà.
3: Deux chacun, ok. Donc voilà, très bien recomposé.
5: Ils ont 40 et 37 ans, hein, c'est des grands.
3: Ah oui, c'est des grands.
1: C'est des petits ados, quoi.
3: Donc il y a des petits enfants, j'imagine, dans tout ça.
5: Voilà, et j'en ai une qui va arriver dans une demi-heure, là.
1: Oh my god, elle est à la clinique.
3: Elle accouche dans une demi-heure ou elle arrive à la maison?
5: Non, elle arrive à la maison.
1: Ah bon.
3: Et vous savez comment elle s'appelle? Qui c'est qu'on retrouve à 13h, tous les jours à 13h?
1: Bah Wendy.
3: Elle s'appelle Wendy, le petit bout de chou qui a un an et demi.
5: Ma deuxième petite fille s'appelle Wendy.
3: Magnifique.
5: Et ma première s'appelle Mona.
3: Alors on est infirmière en bloc opératoire, donc très content. Rassure-moi, moi je suis content d'avoir une infirmière là. Voilà. Plus t'as repris du service, t'as vacciné les gens pendant le Covid, t'as toujours voulu être infirmière.
5: Oui, mais c'est fini là, hein.
3: Ouais.
5: C'est bon.
3: Ah, c'est fini. Bon, allez. Attendez, mais attention, ça va à 12-7, on est bien.
1: Allez, pose ta question.
3: Sylvie, voici la question avec un petit extrait.
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3: Est-ce que tu vois un peu comment Otaquet fait bien les choses? On parlait de Wendy, là, il n'y a même pas deux secondes.
1: Wendy.
3: Ben voilà, Peter Pan, maintenant. Dans l'histoire originale, Peter Pan est un assassin. Moi, je la ferme. Est-ce que c'est vrai ou faux? Voici le confort de 5 secondes. Top chrono.
1: Vite.
3: Attention, réponds bien sur les 5 secondes. Vrai, elle l'a dit sur le top.
1: Ouais. Hein.
3: Oui, c'est vrai, ouais. Dans les textes de James Matthew Barry, donc en 1860, Peter Pan est bien plus sombre que dans Disney. Il se bat sans pitié contre les pirates et c'est un assassin. Il élimine les garçons perdus qui grandissent trop vite. C'est dingue ça.

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1: Marc Lavoine de retour avec Occupé, titre qu'il partage avec son ami Patrick Fiori. Patrick Fiori qui est sur scène demain à Sainte-Maxime. Nous retrouvons Adam d'Issy-Touraine, un fan de Dorothée, mais alors un vrai, hein, vous allez voir pourquoi et comment. Et Sylvie d'Issy-Loire-Océan qui fait partie d'une chorale. Éric Bastien et Valérie D'Amédo tentent de la faire chanter. Vont-ils y arriver? En tout cas, ils ont donné de la voix pour la motiver sur votre radio ici.
2: Adam, qui donc habite à Bléré dans l'Indre-et-Loire, a dans son super pouvoir qu'il aimerait avoir, et ben ça serait revenir à l'époque de quand il était jeune, c'est-à-dire il n'y a pas longtemps, c'était avant-hier, hein, et pour passer un après-midi avec le club Dorothée.
3: C'est ça.
2: Alors, pourquoi? Parce que tu voulais voir ton nom quand il y avait les anniversaires, là, dans le générique?
3: C'est ça, déjà, à la fin, parce que bah, jeune, j'ai pas pu... Enfin, mes parents m'ont pas inscrit.
2: Ah,
3: et et je suis hyper nostalgique du club Dorothée. De Dorothée, du club Dorothée.
4: Et tu vas l'avoir en concert, là, au mois de mai, à Paris, ou pas?
3: Oui, pas à Paris, parce que les places, je crois que ce sont...
4: Ah, c'est parti en deux ans, ouais.
3: 13 minutes, un truc comme ça.
4: Ouais.
3: Et donc, par contre, je vais à Nantes.
2: Ah,
3: je
2: vas à Nantes.
3: Voir Dorothée à Nantes.
2: Voilà. Bah, peut-être bien que tu vas réussir à la rencontrer à la sortie, pour avoir un petit autographe, parce que...
3: Ah. Je vais essayer.
4: Et c'est quoi ta chanson préférée de Dorothée, histoire qu'on chante là un truc?
3: Le tremblement de terre.
5: C'est comme un tremblement de terre.
2: Ah, bah, sur t'entends la pas beaucoup terre. Chanter, hein.
4: Hey,
5: un tremblement de terre.
4: Ouais.
5: Abîme sur la terre.
2: Hey, Dorothée, si tu nous écoutes, je t'en supplie, à Nantes, sois gentil avec notre petit Adam qui est très très fan. Parce que je vais vous dire à quel point il est fan, notre petit Adam.
4: Ah.
2: Pour son enterrement de vie de garçon, t'étais déguisé en quoi?
3: En Dorothée.
2: Et voilà.
4: Est-ce qu'on peut voir une photo de
2: alors,
4: ce truc-là?
2: Alors, j'aimerais que tu envoies à Maître Coupez, notre responsable, une photo. Tu as évidemment des photos de ce moment.
3: Oui, mais enfin, vous allez beaucoup rigoler. Hein.
2: Bah, c'est le but.
4: C'est le principe. Hein.
2: Si c'est pour qu'on rigole pas, non.
3: Pour vous donner un détail, collant rose,
2: ouais.
3: Perruque blonde.
4: Normal.
3: Voilà. Il m'avait fait des couettes.
2: Eh bah oui.
3: Voilà.
2: Eh bah
3: c'était
2: oui.
3: Ravissant.
4: Mais on va se faire un plaisir de mettre ça sur les réseaux, dis
2: mais
4: donc.
2: Oui, bah oui, il a fait. Attends, il s'est baladé dans la rue en Dorothée, il a fait un paintball, pop. Bon, voilà. Alors écoute, moi je trouve que ça mérite un autographe à la sortie du
4: et
2: concert.
4: On salue Jackie, parce qu'il écoute des fois l'émission, Jackie, qui était dans le club d'eau. Il nous écoute des fois.
2: Non, nous on s'en fout, lui il est fan de Dorothée, il n'est pas fan de Jackie.
4: Ouais, mais Jackie, c'est Dorothée,
2: non,
4: c'est pareil.
2: Dorothée.
3: Si je vois Jackie, je veux bien aussi un autographe.
2: Ah, oui. Ah bon, ça va alors.
3: Vraiment,
2: okay.
3: C'était vraiment l'équipe de l'époque. Quoi.
2: C'est pas faux. Alors, Adam, tu as 4 points. Là, je te propose d'en marquer 5 de plus avec la question cash. Écoute bien, je te mets une petite pub. C'était une pub avec Vanessa Paradis en petit oiseau. Hein, une pub pour Chanel. Nous allons parler de Chanel. Adam, quel était le prénom de la célèbre créatrice de mode surnommée Coco Chanel? On l'a surnommée Coco Chanel, mais c'était quoi son prénom? Top chrono, 10 secondes.
3: C'est pas Corinne.
2: Non, c'est pas Corinne.
3: C'est pas Corinne. Claude, peut-être?
2: Nope. C'était Gabrielle oui. Bonheur Chanel, dite Coco.
3: Je ne l'avais pas.
2: Et
3: je
2: voilà. Pas. Bon, bah, tu ne l'avais pas. Bah, sans regret. Alors, tu as 4 points.
4: Sylvie, il est 12h45. Il est l'heure de la chorale de Otaquet.
2: Bon chemin.
4: Oui, parce que notre Sylvie, elle fait partie d'une chorale. Alors, déjà, bah, comment s'appelle cette chorale? Et qu'est-ce que vous chantez,
6: le
4: Sylvie?
6: Le cœur du chêne.
4: Le cœur du chêne, c'est chez toi? C'est à Vertou?
6: Oui, le Chêne, c'est un quartier de Vertou. Ils ont appelé il y a très longtemps. Hein, c'est une chorale déjà.
4: Et tu chantes quoi? Alors vous apprenez quoi en ce moment?
6: Ah, de tout. On fait tout. Maintenant, non, je ne vais pas vous dire, vous allez me faire chanter.
4: Bah, évidemment, attends, tu nous vois venir. Bien sûr qu'on a envie de t'entendre un petit quelque chose. Allez.
6: Non, on chante. Ah non. Et puis ça, on fait des canons, alors il faut être...
4: Mais attends, mais nous, on sait faire les canons. Attends, tu ne nous as pas vus physiquement. Nous sommes des canons.
2: Non, alors on n'est pas des canons, mais par contre, moi j'ai appris à chanter en canon à l'école.
4: Alors, bah oui, allez, vas-y, on se fait une tierce, une quinte, on est comme ça.
6: Qu'est-ce qu'on a alors? Bon, en ce moment, on révise pour les illuminations de la ville. Donc, on chante des chants de Noël. Hein, alors, sur Noël, c'est Oh, je sais plus. Non,
2: jingle bell, jingle bell.
6: Non, on l'a fait l'année dernière. Non, je sais pas.
2: All I want for Christmas is you.
4: Sylvie,
6: ouais,
4: t'inquiète
6: on va
4: pas.
6: Non, mais... ce genre de chanson là, enfant de Palestine, enfant d'Israël, d'Amérique ou de Chine, en ce jour de Noël, que ton regard se pose sur la terre ou le ciel, ne retiens qu'une chose, il faut croire à Noël.
2: Ouais.
6: Donc voilà, Noël des enfants du monde.
4: Bravo Sylvie, j'ai cru que t'allais pas le faire. Hein.
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0: Michel Jonas, qui a quelques dates de concert à partir d'octobre. Il sera par exemple à Bourgoin-Jallieu en Isère et au Blanc-Mesnil en Seine-Saint-Denis en décembre. Dites-moi dans la playlist d'ici. Allez, restez avec nous dans une poignée de secondes. Valérie Damido et Eric Bastien sont avec deux autres candidats d'Au Taquet. Thomas d'ici Paris-Île-de-France, qui a un rêve étrange. Je pense que depuis 2 ans, c'est le seul à nous avoir dit cela. Et Karine d'ici Lorraine, qui veut absolument que sa maison soit impeccable avant d'aller se coucher, pour une raison très particulière. Là aussi, je pense que c'est la seule fois où on nous a donné cette explication sur votre radio ici.
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3: Thomas, tiens, si je te mets ça, qu'est-ce que tu penses, hein?
4: Oh, un champignon.
3: Ouais, alors, parce que... Eh oui, notre Thomas, il collectionne les consoles vintage des années 80-90.
4: Ah ouais, la Game Boy.
5: C'est ça.
3: Alors, qu'est-ce que t'as comme console?
5: Alors, j'ai la Wii, j'ai la Nintendo NES, la Nintendo 64, la Sega Mega Drive, la Mattel Intellivision, la...
4: La Xbox?
3: Mais c'est trop récent.
5: Xbox, je ne l'ai pas, non, je l'ai revendu.
4: Ah, la première Xbox est sortie il y a presque plus de 20 ans. Hein.
3: Oui, mais ça, c'est pas années 80, tu vois.
4: Ah oui, c'est années 80, mais quand même, ça devient vite.
5: Je ne sais même plus, j'en ai tellement.
3: Et alors, qu'est-ce que t'en fais? Parce que moi, j'ai une vieille console à Paris, et je l'ai mise dans un cadre, et je l'ai encadrée, et elle est au mur chez moi.
5: Eh ben, on joue avec Baptiste de temps en temps.
3: Ah bon, c'est quoi ton jeu préféré?
5: Ah, Street Fighter 2.
3: Ah oui,
5: on peut se taper dessus autant qu'on en veut et
3: ouais, c'est pas mal.
5: Bah, comme moi j'ai grandi avec ça, Baptiste il touche pas les boutons quoi.
3: Ah bah oui.
5: Déjà mort.
3: Et oui, bah bien sûr, donc c'est tellement injuste. Tu es horrible.
5: J'adore.
3: Je vois bien. Alors, tu as un rêve, c'est être cascadeur au Puy du Fou, être torche humaine.
5: Ah, j'aurais adoré.
3: Mais c'est-à-dire, explique-moi.
4: Ça, c'est un rêve de dingue, on n'avait pas eu ça.
3: On n'avait pas eu ça. C'est-à-dire.
5: Eh ben, en fait, sur le spectacle historique, il y avait pas mal de tableaux dans lesquels je jouais, donc la plupart du temps, je venais à mourir.
3: Ah, bah oui.
5: Et j'avais une. Bah oui, comme ça. Et j'avais une scène où je mourais sur un bûcher. Et, bon, et bien sûr le foyer était placé devant nous, mais l'illusion d'optique faisait que. Et du coup j'adorerais faire une vraie torche humaine. Et puis bah, le Puy du Fou c'est tellement extraordinaire.
3: Ah bah oui.
5: Si j'avais l'occasion d'être Puy Follet et de participer à ce genre de spectacle, j'en serais le plus heureux du monde.
3: Et bah voilà, bon. Alors,
4: un joli rêve, hein,
3: ouais, c'est un joli rêve, ouais. Cascadeur au Puy du Fou. Alors écoute bien, nous allons tout de suite poser la question à 5 points.
5: Ok.
3: Quel romancier français a signé ces dernières années les best-sellers suivants? La fille de papier, Central Park ou La vie secrète des écrivains? Qui a écrit ces livres? La fille de papier, Central Park, La vie secrète des écrivains.
5: Je le sais.
3: Top chrono, 10 secondes.
5: Je le sais. La fille de papier, je l'ai à la maison. Guillaume Musso.
3: Et c'est une... Bonne réponse, Guillaume Musso. Il a vendu plus de 28 millions d'exemplaires dans le monde. C'est un super grand écrivain qui vend beaucoup. Bravo, tu as gagné. Tu as 11 points.
4: C'est sans faute, hein, j'ai l'impression.
3: Faute pour Thomas.
4: Ouais. Oh là là, c'est pas le moment de tomber malade, Karine. Hein. Je t'entends tousser là. Il nous reste encore 12 minutes après. Bon, voilà. Karine, ici Lorraine qui a quand même 4 points. Alors là, on a trouvé quand même quelqu'un qui avait qui a un rêve un peu fou. C'est vrai qu'on avait jamais eu quelqu'un qui voulait être torchman au Puy du Fou. Là, Valérie, j'ai un spécimen aussi.
3: Ah.
4: Mais alors, on va parler de manie. C'est-à-dire que vous allez me dire, bon, voilà, sa manie avant de se coucher, il faut que la maison soit propre. Jusque-là, rien d'exceptionnel. D'accord. Il faut que le bouquet de fleurs soit sur la table.
3: Ça commence déjà à être un peu...
4: Mais là où ça devient étrange, c'est que si la maison n'est pas propre, si le bouquet de fleurs n'est pas sur la table, Karine appelle le médecin.
6: Mais non.
3: C'est-à-dire?
4: C'est-à-dire qu'il faut que tout soit propre et rangé au cas où il faudrait appeler le médecin et que le médecin vienne. Elle supporterait pas que si le médecin vienne, ce soit pas propre et rangé. C'est ça l'histoire?
6: Oui, c'est ça.

0: de Donald.
1: Si.
2: Riri, Fifi, Loulou.
3: Riri, Fifi, Loulou.
2: Vous la voulez?
4: Je l'ai.
2: Loulou. Et ouais, c'est les neveux de l'oncle Picsou. En anglais, ils s'appellent Huey, Davy et Louis. Mais effectivement, Richard Firmin et Louis, en français, c'est Riri, Fifi, Loulou. Ah, tu vas t'en vouloir.
3: Ah là là là là.
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Woods, Stand on the World. Je ne sais pas vous, mais moi, ça m'a donné envie de danser. Et voilà, les meilleurs moments d'Otake avec Valérie Damido et Eric Bastien. C'est terminé pour aujourd'hui. On se retrouve demain à partir de 12h05 pour une autre sélection d'instants savoureux. Nous serons avec un auditeur qui compte tout et tout le temps, une candidate qui garde un souvenir particulier d'un voyage en Angleterre et puis une autre qui a eu une drôle d'aventure en faisant de la déco. Je ne vous la souhaite pas d'ailleurs. Et puis, il y aura bien d'autres choses sur votre radio ici. We'll be right back.

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1: Très bel été avec votre radio ici, il est 13h. Les informations, Valentin Bertrand. Bonjour Valentin.
2: Bonjour Catherine, bonjour à tous.
1: À la une aujourd'hui.
2: Le Var grignoté par les flammes malgré la mobilisation exceptionnelle des pompiers. Ils sont plus d'un millier sur place. Des pompiers endeuillés avec la mort de deux de leurs collègues en Gironde. Un hommage est organisé aujourd'hui. Monique Barbu ne claque plus la porte du ministère de l'écologie. Elle reste à la

0: attente du président, dit-elle, malgré les désaccords sur la loi d'urgence agricole. Nous serons aussi en direct sur la route du Tour de France, marquée par deux abandons chez les favoris ces derniers jours, avec des questions soulevées sur la sécurité des coureurs.
1: Des maisons totalement détruites, des évacuations par centaines, des vignobles calcinés à perte de vue.
0: À nouveau, les tristes images de l'impuissance face à la progression des flammes dans le Var, à Pontevès et Cotignac, dans l'arrière-pays toulonnais. Le feu a parcouru en 24 heures 2500 hectares. C'est déjà plus que l'incendie en forêt de Fontainebleau la semaine dernière. Christelle Marquès, vous êtes sur place pour Ici Provence, où les pompiers continuent de lutter d'arrache-pied.
2: Il ne progresse plus, ça c'est la bonne nouvelle, dans son périmètre en tout cas. Mais il subsiste encore de nombreux brasiers. Une cinquantaine d'habitations a été impactée, dont une dizaine a priori détruite, mais le chiffre reste à affiner. Les habitants évacués ne peuvent toujours pas rentrer chez eux, déjà parce que, on l'a dit, les différentes zones ne sont pas totalement sécurisées, mais aussi, en fait, pour tout simplement éviter l'engorgement des routes et puis laisser le passage aux pompiers, parce que vous le savez, dans cette zone-là, des chemins sont parfois très étroits et ne permettent pas le passage de deux véhicules côte à côte. Alors, pour terminer par une note positive tout de même, c'est parlons quand même de l'extraordinaire engagement des soldats du feu, venus pour certains de toute la France hein, pour lutter contre ces flammes. Et puis c'est aussi cette solidarité qui s'est mise en place très rapidement de la part des élus dont les communes n'ont pas été touchées, mais aussi venant des habitants épargnés dans les communes concernées ou celles d'à côté. Et puis ce feu s'est aussi stabilisé, donc ça aussi c'est une excellente nouvelle. Pas de triomphalisme en revanche, soulignait le préfet du Var, car le combat continue.
0: Les pompiers dans une course contre la montre, car demain le vent se lève justement dans ce département du Var. L'enquête, elle ne fait que débuter pour déterminer l'origine de cet incendie. Mais pour le maire de Cotignac, Jean-Pierre Véran, les appels à la prudence n'ont pas tous été respectés.
3: Je lance encore un appel, prudent, prudent. Il y a des imbéciles qui jettent encore des mégots. Hier, le contrôleur général a vu devant lui, à 500 mètres, un homme qui jetait un mégot dans un brasier. Mais vous voyez un peu, ils sont fous les gens. Je crois que les gens deviennent fous. Quand on dit c'est dangereux, c'est dangereux. Le préfet, il a été excellent parce qu'il a dit le Var est en rouge, extra rouge. Ça veut dire qu'il fallait plus du tout marcher dans les forêts, etc. Malgré tout, il y a des imbéciles qui ont continué d'aller dans la forêt. Et moi, depuis que je suis maire, le rouge, je ne l'ai jamais vu. Il y a 36 ans que je suis maire, c'est la première fois que la mise en place de ce qu'il appelait l'alerte rouge, je ne l'avais jamais eu à Cotignac. Jamais.
0: Jean-Pierre Véran, le maire de Cotignac, est dossier complet à retrouver sur ici.fr. En Gironde, un drame s'est noué hier dans les flammes et ce midi, c'est l'émotion qui domine après la mort de deux sapeurs-pompiers professionnels pris au piège dans le brasier à côté de l'aéroport de Bordeaux-Mérignac. Le ministre de l'Intérieur, Laurent Nunez, est attendu ce soir dans leur caserne à Saint-Mandar-en-Jalles pour leur rendre hommage à Alice Marot.
4: Deux jeunes visages qui s'affichent sur les réseaux sociaux depuis hier soir et dont l'identité est confirmée ce matin par l'amicale des sapeurs-pompiers de Saint-Médard-en-Jalles, des collègues qui se disent fiers d'avoir côtoyé ces deux hommes d'exception, gentils, serviables et excellents professionnels. Tous les deux avaient une trentaine d'années. L'un habite Saint-Jean-d'Illac où, en plus de son travail de pompier professionnel à Saint-Médard-en-Jalles, il vient faire des missions de pompier volontaire. Un double engagement, une double vocation au service de la protection des autres jusqu'au sacrifice ultime, écrit le maire de Saint-Jean-d'Illac dans un communiqué. L'autre victime est un ancien pompier de Paris, fan de surf, très impliqué dans le monde associatif. Il faisait partie des organisateurs du Téléthon à Saint-Médard-en-Jalles. Pour que chacun puisse leur rendre hommage, la ville de Saint-Médard a mis en place un cahier de condoléances à la mairie.
0: Alice Marot, d'ici Gironde.
1: 13h04, Monique Barbu ne va finalement pas quitter son siège de ministre.
0: Elle annonce ce midi poursuivre sa mission à la demande du chef de l'État, quelques heures après avoir officialisé sa démission dans un message sur le réseau social LinkedIn, un poste dans lequel elle évoquait le revirement environnemental de trop, référence au retour de deux pesticides interdits, de nouveau autorisés par la loi d'urgence agricole, un maintien sous condition, comme l'a détaillé à l'instant la porte-parole du gouvernement Maud Bréjon.
5: Le président de la République a refusé sa démission et ils se sont en revanche accordés sur trois piliers fondamentaux qui fondent son action. La question des forêts, la question de l'eau et la question de la santé environnementale. Trois piliers, trois chantiers donc sur lesquels Monique Barbu a accepté de rester pleinement investi et le président de la République, le Premier ministre et Monique Barbu se sont accordés à dire que notamment sur ces trois chantiers que sont l'eau, la forêt et la santé environnementale, son action et son engagement étaient évidemment déterminants. Voilà. Et donc Monique Barbu a pris cette décision de rester, estimant, mais c'est mon interprétation, et là je parle en mon nom et pas évidemment en son nom, que son action serait plus importante, plus impactante et plus déterminante de là où elle est, essentiellement sur les chantiers que je viens de citer, pas uniquement mais notamment.
0: Explication donnée à l'issue du Conseil des ministres ce midi. Sébastien Lecornu prépare, lui, les esprits à un budget d'austérité. Il ne faut pas attendre la prochaine élection présidentielle pour entreprendre des réformes structurelles pour réduire le déficit. Il le dit dans une interview à Paris Match, sans préciser ses intentions, mais en actant que l'objectif de ne pas dépasser 5% du PIB sera difficile à tenir cette année.
1: Et plus de réseaux sociaux avant 15 ans.
0: La proposition de loi largement adoptée hier par les députés et sénateurs, c'est une première en Europe avec une application envisagée dès le 1er septembre pour les créations de comptes et un contrôle réalisé a posteriori début 2027 pour les utilisateurs déjà actifs. Une mesure radicale qui partage ces ados interrogés par ICI Belfort Montbéliard.
6: Ouais, il faut. Parce que les réseaux sociaux, les gens, ils restent dessus, tout, ils se prennent la tête.
7: Il y en a qui sont trop jeunes pour être sur les réseaux, parce que des fois, je tombe sur des vidéos de jeunes filles de 10 ans, et je trouve qu'elles n'ont pas forcément la maturité pour être sur les réseaux, donc c'est bien quand même.
8: Il y aurait quand même un manque, mais je pense qu'on peut apprendre à vivre sans. Ça fera un changement, mais ça reste une bonne idée.
9: C'est bien de mettre des règles un peu plus sécurisées et tout ça, ou interdire certaines vidéos, parce qu'il y a des choses un peu dangereuses quand même sur les réseaux. Après, est-ce que 15 ans, c'est bien, je sais pas.
1: Et dernier répit avant la haute montagne pour le Tour de France.
0: 17e étape aujourd'hui entre Chambéry et Voiron en Isère, 174 km avec un profil taillé pour les baroudeurs. Départ dans un peu plus de 10 minutes maintenant avec le maillot jaune toujours solidement installé sur les épaules de Tadej Pogacar. Mais au-delà de la course pure, un autre sujet a ému le peloton. Bonjour Bruno Blanza. Deux abandons parmi les favoris ces derniers jours. Bruno, c'est aussi après deux chutes aux lourdes conséquences.
10: Oui, à chaque fois la clavicule qui a cassé, que ce soit pour Lipovic hier, l'Allemand dans le contre-la-montre individuel, pas très loin de l'arrivée dans la dernière partie, dans un virage à droite, il vient heurter le trottoir après tout simplement que son vélo soit parti sur le côté, que sa roue avant ait glissé, et c'était le même cas quelques jours plus tôt pour Vingegaard, donc deux favoris, c'est pour ça aussi qu'on en parle un petit peu plus, et il y a eu trois principaux abandons sur ce Tour de France avec Gaviria, le sprinter. À chaque fois c'est la clavicule lors d'une chute, lui qui a cassé. Pourtant, ils ont leur casque, mais c'est vrai qu'ils vont de plus en plus vite, ces cyclistes, et c'est vrai qu'il y a aussi un peu plus de pression, malgré le fait, il ne faut pas l'oublier, qu'il n'y ait pas eu la pluie depuis ce départ de Tour de France. 5 arrivées au sprint, une seule chute collective, c'était à Chalon, donc il faut aussi comprendre que, eh bien, il n'y a pas une seule raison à cela.
0: Bruno Blanza en direct depuis la route du Tour de France que l'on va vivre encore toute cet après-midi avec vos points toutes les demi-heures sur votre radio ici. Enfin Catherine, oui. Si je vous demande en vacances quel est le modèle de chaussures que vous avez vissé au pied, vous me dites ?
1: Alors c'est plutôt les tongs ou alors les petites baskets en toile style Ben Simon.
0: Alors il va falloir se mettre à la page Catherine, car cet été, les Crocs ont la cote. Ah. Ces sabots en résine synthétique, souvent moqués pour leur style, ils s'arrachent, popularisés par les réseaux sociaux à tel point Thomas Schoner qu'à Roubaix, la boutique, voit passer chaque week-end jusqu'à 5000 clients.
11: Dans le magasin, beaucoup de clients sont des habitués. Léane, par exemple, qui a des crocs aux pieds et qui vient de s'acheter une nouvelle paire.
12: Ça va faire ma cinquième paire, là, je crois.
11: Ou encore Martine, qui est venue en acheter pour ses petits-enfants.
13: Tous les styles, toutes les couleurs, ils adorent les couleurs. Et ils adorent les crocs fourrés aussi.
11: Avec de la moumoute, c'est pour l'hiver ?
13: C'est ça, les crocs moumoute, ils appellent ça. Et ma petite fille, qui a 2 ans et demi, elle met des crocs.
11: Laura, c'est en prévision, elle, des vacances qu'elle est venue. Elle repart avec sa toute première paire de crocs.
14: Je vais à la Côte d'Azur, et piscine et plage.
11: Jusqu'à présent, vous aviez quoi au pied pour aller à la plage ?
14: Des Havaianas. J'avoue que je change cette année. J'ai l'impression que c'est un petit peu à la mode, donc j'ai suivi le move.
11: Effectivement, Zoé voit énormément ces jours-ci de vidéos sur les réseaux sociaux.
14: C'est ça, il y en a partout.
11: Car on peut personnaliser ces crocs avec des accessoires. Parallèlement, la marque multiplie les collaborations.
15: Moi j'en ai des Barbie, elles sont top.
11: Mathieu est un peu sceptique, il préfère attendre à l'extérieur du magasin.
16: Une fois j'ai essayé, j'ai pris les coups de soleil avec, ça fait bizarre.
11: C'est les coups de soleil mouchetés quoi.
16: Exactement, c'est ça fait super mal en plus.
17: Bah non, moi je comprends pas l'engouement, c'est vraiment affreux quoi.
11: L'argument esthétique l'esthétique pour Nathalie, ce n'est pas le plus important.
12: On peut tout faire avec, voilà. On peut faire de la randonnée, de l'escalade, enfin on fait tout avec nous, on vit nos vacances avec.
11: Et si pour les vacances, la marque propose des modèles tongs ou des modèles sandales, c'est bien la Crocs originale à Roubaix qui reste numéro 1 des ventes.
0: Et nous voilà à la page grâce à Thomas Chauner d'Issinor.
1: Merci Valentin Bertrand, rendez-vous tout à l'heure avec des tongs ou des Crocs ou des Ben Simon. Qu'est-ce que vous portez, vous?
0: Je vais garder mes baskets, okay. Si vous m'en voulez.
1: Allez, à 14h pour les infos. Aujourd'hui, le Tour de France arrive à Voiron, l'occasion parfaite pour se balader dans cette ville iséroise dont l'une des spécialités est le pavé de Voiron. Avis aux gourmands, restez avec nous partons là-bas dans quelques minutes sur votre radio ici.

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13: Vous cherchez des idées de week-end, des destinations de vacances ou vous avez tout simplement envie de vous évader le temps de quelques minutes? Ça tombe bien, tous les jours à cette heure-ci, nous vous proposons de partir en France. Aujourd'hui, nous sommes en Isère à la découverte notamment d'une spécialité du coin.
14: La ville de Voiron est centrale en Isère. Elle est située aux portes des Alpes, au pied du massif de la Chartreuse. Mais moi, j'ai envie de vous parler d'une autre chartreuse, la liqueur, fabriquée par les moines, qui fait rayonner Voiron à travers le monde entier. Et à la fin de cet épisode, vous saurez pourquoi une liqueur produite par des moines isolés s'est retrouvée dans les films de Quentin Tarantino. Je m'appelle Célia Buniroman, je suis chroniqueuse à Ici Isère et je suis absolument ravie de vous emmener à Voiron, visiter les caves de la Chartreuse. D'aussi loin que je me souvienne, mes repas de famille ou avec mes amis se terminent souvent avec une lichette de Chartreuse. Il nous arrive même d'en mettre quelques gouttes dans du chocolat chaud après une longue journée de ski. Enfin, pas pour les enfants bien sûr, et toujours avec modération. Bienvenue dans Partir, dans le massif de la Chartreuse, Voiron et sa mystérieuse liqueur. Notre point de départ, c'est l'église Saint-Bruno, en plein centre de Voiron. On ne peut pas la rater, au milieu d'une place dégagée et du haut de ses 67 mètres, c'est bien simple, on ne voit qu'elle. Elle a un style néo-gothique, facile à reconnaître. Elle a deux grandes flèches dressées vers le ciel, une rosace centrale et un portail tout en sculpture. Cette église, elle est tellement belle que tout le monde la prend pour une cathédrale. Moi, je vous conseille de garer votre voiture sur l'un des nombreux parkings de la ville. Ou mieux encore, de venir en train. Le centre est petit, vous pourrez tout faire à pied. Le samedi matin, il y a le marché face à l'église. Il est très sympa. On y trouve de bons produits locaux. Je connais même des Grenoblois qui font le déplacement exprès pour y aller. Maintenant, détaillons un peu la façade de l'église. Regardez la gravure au-dessus de la porte principale. On appelle cette partie le tympan. Côté droit, on trouve trois moines chartreux, dont Saint Bruno lui-même, père fondateur de l'ordre, qui d'ailleurs donne son nom à l'église. Ensemble, ils offrent symboliquement l'édifice à Dieu. Et pour cause, elle a coûté très cher cette église, et ce sont les habitants et les moines chartreux qui ont financé la fin des travaux. Je vous conseille évidemment d'entrer la visiter. Arrêtez-vous notamment devant l'orgue, classé monument historique. Il est tellement réputé qu'on vient de toute l'Europe pour en jouer. Des concerts sont organisés de mai à octobre. Pour vous renseigner, regardez sur le site des Amis de l'Orgue de Voiron ou sur leur page Facebook. En sortant de l'église, traversez la rue. Entrez dans le temple de la gourmandise, la très jolie boutique de chocolat Bona. Bona, c'est l'un des plus anciens chocolatiers de France, fier inventeur de l'orangette. Il propose aujourd'hui des chocolats fins, pleins de saveurs, parfaitement équilibrés. Franchement, j'ai beau les goûter, je n'arrive toujours pas à choisir celui que j'aime le plus. Mais je vous ai promis de vous faire découvrir les caves de la Chartreuse, ce lieu un peu mystique, à 10 minutes à pied de l'église Saint-Bruno. On y découvrira les fameuses liqueurs et les tisanes fabriquées par les moines. Allez, on y va tout de suite. Ici, on est donc aux caves de la Chartreuse. Depuis l'allée, regardez autour de vous. Chaque plante, chaque arbre, chaque buisson vient directement du massif de la Chartreuse. On entre ensuite dans un grand bâtiment blanc. C'est un musée qui retrace 4 siècles d'histoire de l'élixir, de la liqueur, du savoir-faire des moines chartreux. Ce musée, mes parents y allaient déjà quand ils étaient jeunes. Les caves ont été ouvertes au public en 1966. Je me souviens, quand j'étais petite, j'avais été hyper impressionnée en découvrant ces foudres, ces tonneaux immenses qui contiennent la liqueur. Le site est ouvert toute l'année, tous les jours, de 10h à 18h, sauf le 1er janvier et le 25 décembre. Organisez-vous en avance, la réservation est obligatoire. Vous pouvez la faire par téléphone ou par internet. Il y a beaucoup de monde le week-end, je vous conseille de ne pas tarder à réserver. La visite guidée dure 1h20. Mais contrairement aux autres musées où vous allez ouvrir grand vos yeux, ce que je vous conseille, c'est d'ouvrir aussi grand vos oreilles, votre bouche et votre nez. Ici, vous allez non seulement voir, mais aussi sentir, entendre, et goûter, bien sûr. La visite est pensée comme une expérience multisensorielle. Tous vos sens seront en éveil. Pour nous guider, je me suis adressée à Marilyn Boero, responsable des visites aux caves de la Chartreuse. Elle y travaille avec passion depuis plus de 20 ans.
2: On ressent du calme quand on arrive dans ce hall. On laisse la ville, la route, les voitures à l'extérieur. Et selon les jours, évidemment. Si vous arrivez un samedi, 15h, là, par contre, ça grouillera, il y aura beaucoup de monde. Mais en général, c'est plutôt une déconnexion quand on arrive chez Chartreuse. Et là, on entre vraiment dans l'espace muséo. Ah, on a cette odeur de forêt chartreuse, parce que Chartreuse, avant d'être une liqueur, c'est une montagne qui a donné son nom à un ordre monastique, puis à des liqueurs et puis à une couleur, le vert chartreuse.
14: Les odeurs, c'est une des choses qui marque dans ce musée. D'ailleurs, il y a une salle que j'aime beaucoup, c'est l'atrium. On y trouve des sphères à senteurs, de jolies bulles de verre suspendues qui contiennent des feuilles, des fleurs, et on y plonge le nez pour essayer de deviner de quelle plante il s'agit. Moi, je n'ai eu qu'une seule faute. Et puis, on voit aussi toutes ces bouteilles alignées. Dans chacune d'elles, une plante différente. Ce sont peut-être quelques-uns des mystérieux ingrédients distillés dans la liqueur. Depuis 400 ans, le secret est bien gardé. Aucun indice sur les 130 plantes qui la composent n'a jamais filtré. Ils ne sont que 2 moines à connaître la recette et la gardent précieusement dans leur grand monastère au cœur du massif de la Chartreuse. Le secret de la liqueur, ce n'est pas le seul de ce musée. Il y a aussi une salle cachée.
2: Ben là, on va entrer vraiment dans un lieu que vous voyez nommé apothicairie. Et puis, ben, l'espace, il est magique, quoi. Là, on est encore plus déconnecté. On est dans une ancienne pharmacie. En l'occurrence, là, ce meuble provient de la pharmacie de l'ancien hôpital de Voiron. Il a été restauré par des ébénistes. Mais on a fait un bond en arrière, là, avec tous ces pots de pharmacie.
14: Dans ces pots de pharmacie, on trouve tous les ingrédients que les moines utilisent pour faire, non pas la liqueur, mais des tisanes. La bonne nouvelle, c'est que cette salle secrète vous sera ouverte si vous participez à un atelier de confection de tisanes. Il faut réserver votre séance en marge de votre visite. Et en bonus, vous repartirez avec votre propre infusion.
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14: Il y a un autre espace que j'adore, c'est celui dédié à la publicité. Ce sont les vieilles affiches, les bouteilles de collection, les cendriers, qui vous rappelleront peut-être certains moments de votre enfance. Mais maintenant, approchez-vous. Lisez ce cartel. Quentin Tarantino est chartreuse. Il nous apprend que la liqueur est une star d'Hollywood. Et oui, je vous avais dit au début de l'épisode que la chartreuse s'est retrouvée dans les films de Quentin Tarantino. Il en vante les mérites haut et fort dans Boulevard de la Mort. Et ses personnages en boivent dans Inglorious Bastard. L'autrice Amélie Nothomb, le groupe ZZ Top, Bruce Springsteen et d'autres encore. La chartreuse ne laisse personne indifférent. Si vous avez encore un peu de temps devant vous, si votre week-end n'est pas terminé, j'ai une dernière idée pour vous. On va grimper jusqu'au point culminant de la ville et admirer la vue depuis la monumentale statue Notre-Dame de Vouize. On est maintenant tout en haut de la colline qui surplombe Voiron. Après avoir quitté les caves, on est retourné devant l'église. Et à partir de là, le chemin est fléché. On a traversé des zones résidentielles. Ça grimpe un peu, mais ça n'est rien comparé au chemin forestier qui mène tout en haut. Pour arriver au pied de la statue de Notre-Dame de Vouize, il faut compter 1h30. Il vous faudra de bonnes chaussures, de l'eau et surtout de bonnes jambes pour gravir 430 mètres de dénivelé en moins de 4 km. Notre-Dame de Vouize, elle fait 7 mètres de haut. Elle est posée sur un piédestal que vous atteindrez en gravissant encore 90 marches à l'intérieur d'une tour. Petit conseil, prenez une lampe, la tour n'est pas éclairée. Une fois sortie, vous serez devant un paysage incroyable. Si cette statue est là sur les hauteurs de Voiron, eh bien, c'est une histoire de foi et de fortune. Au XIXe siècle, Voiron est une ville riche et pieuse. Il a donc été décidé d'ériger cette statue pour veiller sur les habitants. Une façon de les placer sous protection divine et aussi de bien montrer sa réussite. De là-haut, la vue est splendide. 360 degrés sur la ville, les plaines de l'Isère et au loin, les grandes barres du Vercors. C'est là qu'il faut prendre une photo. Et la montagne, à gauche de Voiron? Eh bien, c'est la chartreuse. Pas l'ordre religieux, pas la liqueur, pas la couleur. La montagne. À tout juste 30 minutes de Voiron, elle abrite les moines et le monastère de la Grande Chartreuse. On peut s'y rendre et le voir de loin. Et même visiter un petit musée qui décrit leur vie faite de silence et de pauvreté. Mais ça, vous le découvrirez quand vous viendrez.
13: Exactement. Merci Célia Bunyroman d'ici Isère pour ses idées gourmandes et les autres à Voiron. Rendez-vous demain au train de la Mure, toujours en Isère. Cet épisode de Partir et d'autres sont en réécoute sur ici.fr. Dans quelques minutes, nous serons également en Isère avec le Tour de France. L'étape du jour se déroule entre Chambéry et Voiron, donc. Mais pour le moment, c'est François Fellman. Rien que pour toi, sur votre radio ici.

0: Spellman, rien que pour toi. Nous filons maintenant sur les routes du Tour de France. Près de 175 km de plat entre Chambéry et Voiron ce mercredi. Il y a quand même quelques côtes sur le tracé. Les coureurs sont partis il y a quelques minutes et on les suit avec votre radio ici, radio officielle du Tour de France 2026.
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3: Bonjour à tous. Aurons-nous droit cet après-midi à une étape de transition après le contre-la-montre d'hier remporté par le Belge Evenepoel et le maillot jaune toujours solidement sur les épaules de Tadej Pogacar qui possède 4 minutes et 32 secondes d'avance sur le vainqueur belge hier, donc sur son dauphin au classement général, et avant une grosse étape de montagne demain qui nous mènera de Voiron où se joue l'arrivée aujourd'hui, où elle se jouera tout à l'heure, vous la vivrez sur votre antenne. Votre radio ici, et puis l'arrivée à Orcières-Merlette demain. C'est une vraie question de savoir si les sprinteurs pourront ou pas jouer quelque chose aujourd'hui sur cette étape. Thomas Coignac, bonjour, vous êtes sur la moto ici. Le départ réel va avoir lieu dans quelques kilomètres, 4 kilomètres exactement depuis Chambéry en Savoie, parce que les difficultés sont sur le début de cette étape.
4: Oui, exactement. Il y a 4 difficultés réparties sur les 59 premiers kilomètres. 3 cols de 4e catégorie et un col de 3e catégorie avec plutôt des bonnes pentes pour le col des Prés notamment. On va monter sur 3,5 km à 7% quasiment. Et puis à noter qu'on fera une petite boucle puisqu'au bout de 65 km environ, on reviendra à Chambéry avant de descendre vers le sud.
3: Mais effectivement, et il y aura-t-il des sprinteurs encore à ce moment-là? Ce sera une vraie question. Ou est-ce que ce sera un baroudeur? Vous la vivez, cette étape, la 17e de ce Tour de France, longue de 174 km, tout l'après-midi sur votre radio ici. À tout à l'heure.
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5: Avec Ici Bourgogne, on vous donne les points d'eau pour vous rafraîchir pendant cette période estivale. Vous pouvez profiter de Dijon Plage au lac Kyr, avec bien évidemment l'espace de baignade, mais aussi de nombreuses animations. Vous pouvez également vous baigner au lac d'Arc-sur-Tille, avec un site de 45 hectares qui vous attend. Vous avez la possibilité de vous restaurer sur place ou de profiter des grands espaces de pique-nique. Un endroit idéal pour passer vos fins de journée avec l'esprit estival au bord de l'eau. Vous cherchez un peu plus de fraîcheur, eh bien prenez la direction de Grosbois en montagne pour retrouver un espace d'eau et de baignade en pleine nature. Sur place, vous pourrez jouer au volleyball, à la pétanque ou même encore pêcher. Profitez à fond de votre été. Bienvenue en Bourgogne si vous êtes de passage chez nous, et courage si vous êtes encore au boulot. Vous écoutez Ici Bourgogne, voici les bons plans qu'on vous a donnés pour aller vous rafraîchir au bord de l'eau en Bourgogne.
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Girl de David Bowie, un titre qui est sorti en 1983, issu de l'album Let's Dance. Actu locale, musique et bonne humeur sur votre radio, ici Bourgogne. Dans quelques instants, on va parler de notre ancien président de la République, monsieur François Mitterrand, qui était un véritable amoureux de la Bourgogne. On va en parler dans votre rendez-vous des rancards avec l'histoire. Mais tout de suite, place à la nouveauté musicale avec le dernier titre de Marine. Voici Escroc.

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1: Bonjour à vous, je suis François Mitterrand. Oui, oui, le président de la République pendant 14 ans, c'est bien moi. Comment allez-vous ? Ce que j'ai fait ici et comment j'ai réussi à me faire adopter des bourguignons, c'est ce que je m'en vais vous partager. Si je suis né à Jarnac, en Charente, la partie la plus importante de mon histoire s'est bel et bien écrite dans la Nièvre. Tout commence en 1946. Avec Daniel, ma femme, on débarque de la Nièvre. À l'époque, on n'a rien. Pour vous dire, au début de la campagne pour les législatives, on est obligé de dormir dans la voiture. Mais, petit à petit, les habitants nous ont accueillis avec leur générosité bourguignonne que j'apprécie tout autant. Député, sénateur, président du conseil général, maire de Château-Chinon. Autant vous dire qu'à force, j'étais presque plus bourguignon que charentais. Quand on parle de moi, on parle souvent de mes grandes réformes, de l'abolition de la peine de mort ou des grands travaux parisiens. Mais peu de gens savent que j'étais un véritable passionné de littérature. J'allais jusqu'à corriger moi-même les discours qu'on écrivait pour moi. Je pouvais passer des heures à chercher le mot juste. Aujourd'hui, ils ne font plus ça, les hommes et les femmes politiques. Et puis, j'adorais me balader dans les librairies de Château-Chinon pour y découvrir de nouveaux ouvrages, certes, mais aussi pour papoter avec les habitants. Alors, la prochaine fois que vous passerez dans le Morvan ou à Château-Chinon, vous penserez à moi. Et j'espère que vous ne m'en voudrez pas de me considérer comme bourguignon alors que je suis né à 500 km d'ici.
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0: La belle voix de Vita et son titre Promets-moi sur votre radio ici Bourgogne. Dans quelques instants, les infos de 14h. Mais tout de suite, c'est Teddy Mitchell qui nous donne rendez-vous avec son titre La Dernière Séance.
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1: Merci d'avoir choisi Ici Bourgogne. Nous sommes le 22 juillet et il est 14h. Et tout de suite, c'est l'heure des infos.
2: 10 maisons détruites dans le Var et déjà 2500 hectares parcourus par les flammes à Pontevès et Cotignac au nord de Toulon. C'est plus que la surface brûlée en forêt de Fontainebleau la semaine dernière. Le feu, désormais contenu mais toujours pas fixé, avec une crainte, le vent attendu demain dans le département. En Gironde, l'émotion des habitants de Saint-Médard-en-Jalle, la commune endeuillée par la mort de deux pompiers professionnels piégés par les flammes hier près de l'aéroport de Bordeaux-Mérignac. Le ministre de l'Intérieur, Laurent Nunez, attendu sur place ce soir pour une cérémonie d'hommage. Sa collègue à l'écologie, Monique Barbu, fait finalement machine arrière. Elle va poursuivre son action au gouvernement à la demande d'Emmanuel Macron après avoir obtenu des engagements du chef de l'État sur trois sujets: l'eau, la forêt, la santé environnementale, sans recul donc sur les néonicotinoïdes, sujet qui avait valu une menace de démission. Il a été frappé au visage puis mis à terre, le maire de Beaux au nord de Poitiers, sous les coups d'agresseurs cagoulés hier. Il était seul à la mairie au moment des faits, selon Ici Poitou, et porte à présent un bouton d'alerte par précaution. Le Livret A n'est plus le placement préféré des Français depuis le début de l'année.

0: un peu moins de 6 milliards d'euros déposés, soit le niveau le plus bas des 20 dernières années. Un livret plus attractif dès le 1er août, avec le taux relevé à 1,7 contre 1,5% aujourd'hui pour tenir compte de l'inflation. Dernier jour de répit avant la haute montagne pour le Tour de France, 17e étape aujourd'hui entre Chambéry et Voiron en Isère, que l'on vit sur votre radio ici.
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2: 174 km au menu de cette 17e étape entre Chambéry et Voiron. Un peu plus de 20 km déjà parcourus. Thomas Coignac, vous êtes sur la moto ici. Il y avait un Français, Vauclin, qui a été repris. La tête de peloton à 200 mètres de la première difficulté de la journée, la côte de Bassa.
3: Ouais, qui est pas très très dur, mais qui en fait est un petit peu plus longue que ce qui n'y paraît, parce que nous on vient de passer le sommet et ça continue de monter après le sommet officiel. Il y a beaucoup de monde sur les derniers kilomètres de cette côte de Bassa, mais peut-être pas suffisamment dur pour qu'une échappée puisse se former.
2: En tous les cas, les quatre premières difficultés et les quatre principales, elles arrivent très rapidement dans cette étape, hein, sur les 70 premiers kilomètres, et il y a notamment cette côte de Bassa où on voit notamment Valentin Paré-Peintre, le Français, tenter de défendre ses points pour le maillot à poids. Il est deuxième pour le moment derrière Tadej Pogacar. Cette étape, vous la vivez tout l'après-midi sur votre radio ici. Elle est animée pour le moment.
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5: Côté météo, le soleil et la chaleur continuent de nous accompagner cet après-midi. Cette nuit, les températures resteront assez élevées, seront comprises entre 13 et 18 degrés. Demain matin, le ciel sera bien dégagé sur l'ensemble de la Côte d'Or et de la Saône-et-Loire, et le soleil continuera de nous accompagner tout au long de la journée. Température minimale, 21 degrés à Dijon, 22 à Beaune, 18 à Saulieu, 19 à Autun, 20 à Châlons, 19 à Vitaux, 17 à Montigny-sur-Aube et Châtillon-sur-Seine, et 19 degrés à Montbard.
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0: Candide Bigou de Nick Kershaw sur votre radio locale ici Bourgogne. Dans quelques instants, on va faire un point sur l'étape entre Chambéry et Voiron sur le Tour de France. Mais tout de suite, place aux trois chansons françaises à la suite avec Daniel Balavoine en duo avec Nanen Workman, suivi de Manon Lisa et de Jean-Jacques Goldman.
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0: Debout de mes rêves, Jean-Jacques Goldman sur votre radio, ici Bourgogne. Dans quelques instants, Jane Birkin et Renaud pour vous accompagner. Ça sera juste après le point sur l'étape entre Chambéry et Voiron. Bien évidemment, on parle du Tour de France.
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3: Et oui, le 17e épisode de ce Tour de France en ce mercredi 22 juillet. 174 kilomètres entre la Savoie et l'Isère, entre Chambéry et Voiron, avec pas mal de difficultés en ce début d'étape. Hein, ce n'est pas commun. Quatre difficultés de quatrième, de troisième catégorie. Et à 135 kilomètres de l'arrivée, Thomas Coignac, vous êtes sur la moto ici, piloté par Alexandre Abergel. Le peloton est de nouveau groupé parce que l'échappée a vraiment du mal à se former.
4: Oui, malgré beaucoup de tentatives, notamment celle du maillot vert Mats Pedersen, qui est un sprinter certes, mais un sprinter qui aime bien quand ça grimpe. Et bien voilà, je pense que l'échappée intéresse tout le monde aujourd'hui et que tout le monde ne peut pas aller dans l'échappée, sinon effectivement on appelle ça un peloton, mais donc ça roule à vive allure et bien pour empêcher les autres de former une échappée sans qu'un membre de son équipe y soit. Et c'est pour ça qu'on n'a pas réussi à faire la différence sur ces routes assez escarpées. Là, on a passé tout à l'heure la côte de Rosillon. On approche du col des Prés, classé en troisième catégorie. Alors c'est très joli. En revanche, c'est assez dur, mais c'est très joli avec sur la gauche de la route, là, sur la gauche des coureurs, on aperçoit les sommets du massif des Bauges. C'est très vert. On est à l'ombre, mais c'est la bagarre dans le peloton qui a vraiment pas le temps d'en profiter.
3: Et après le massif des Bauges, il y aura celui de la Chartreuse, effectivement, avec la plus grosse difficulté de la journée, hein, que vont attaquer les coureurs du peloton. Cette côte des Prés dont vous parliez, Thomas, 3,5 km à près de 7% de moyenne. Il ne fait pas non plus trop chaud sur le tour cet après-midi et c'est en train de se profiler en tête. 10 secondes d'avance sur le peloton pour quelques échappées. À tout à l'heure pour vivre votre étape sur votre radio ici.
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0: Allez, j'ai de belles idées d'activités pour vous cet été. À Autun, vous pouvez participer à la chasse aux monstres. Découvrez la ville d'Autun à travers un jeu inspiré des légendes et monstres du Morvan. Avec votre sac d'aventurier, partez à la chasse aux créatures échappées d'un grimoire magique et tentez de les enfermer à nouveau. C'est un jeu à faire en famille et vous allez vous créer de beaux souvenirs. Côté gastronomie, découvrez à quelques minutes à pied des Hospices de Beaune la dernière moutarderie indépendante et familiale de Bourgogne. La Maison Fallot utilise un savoir-faire artisanal unique depuis 1840. Le broyage des graines locales à la meule de pierre pour une moutarde d'exception. Découvrez un parcours interactif et ludique éveillant tous vos sens. Au musée Bibracte à Saint-Léger-sous-Beuvray, vivez l'archéologie grandeur nature. Il y a 2000 ans, Bibracte était la capitale d'un peuple puissant gaulois. Aujourd'hui, cette ville antique au cœur du Morvan est toujours en cours de fouille. Son musée vous fait découvrir la vie quotidienne de ses habitants et de l'Europe celtique.
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0: Enzo, juste quelqu'un de bien à l'écoute de votre radio de proximité en Côte d'Or et en Saône-et-Loire. C'est bien évidemment ici Bourgogne, avant 15h, on continue en musique avec Les Innocents. Le dernier titre d'Alex Warren, juste après Amoureuse. Et c'est signé Véronique Sanson.
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1: Vous écoutez Ici Bourgogne, il est 15h, passez une belle après-midi. Allez, tout de suite, on fait un point sur l'actualité.
2: Deux hommes engagés jusqu'au sacrifice ultime après la mort en intervention hier de deux pompiers professionnels. Les hommages à ces soldats du feu morts près de l'aéroport de Bordeaux-Mérignac dont le camion s'est retrouvé entouré par les flammes. Le ministre de l'Intérieur, Laurent Nunez, est attendu ce soir dans leur caserne à Saint-Médard-en-Jalles. La lutte acharnée contre les flammes commence à payer dans le Var. Le feu est contenu mais pas encore fixé. Il a parcouru en 24 heures 2500 hectares, touché une cinquantaine de maisons, dont 10 totalement détruites. Autre conséquence, 400 foyers sont privés d'électricité. En Côte d'Or, là, le feu est parti après la panne d'un train de marchandises au sud de Dijon. Le trafic est depuis interrompu sur toute la ligne jusqu'à Lyon. Le retour à la normale est espéré par la SNCF dans une heure. Elle ne démissionne plus mais n'a pas encore retiré son message d'au revoir sur le réseau social LinkedIn. Monique Barbu reste au ministère de l'écologie malgré le désaccord sur les néonicotinoïdes réintroduits par la loi d'urgence agricole. Elle explique avoir reçu le soutien du président de la République. Il a remporté 13 millions d'euros au loto spécial Fête des Mères en jouant les numéros fétiches de sa maman décédée récemment. On vous raconte sur ici.fr ce joli clin d'œil du hasard qui a réjoui un Picard de Saint-Just en Chaussée dans l'Oise. Une étape pour les baroudeurs aujourd'hui sur le Tour de France. 17e étape entre Chambéry et Voiron en Isère avec 174 km au programme que l'on vit sur votre radio ici.
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3: Et alors que l'échappée a eu du mal à se dessiner au cours de cette étape entre Chambéry et Voiron, la 17e de ce Tour de France, et après les quatre principales difficultés sur ce premier tiers de course, il se passe des choses avec un groupe d'une quarantaine de coureurs, ils sont 41 exactement, à l'avant il y a le maillot jaune

0: Tadej Pogacar. Tout cela s'est dessiné lors de l'ascension de la côte de Saint-Jean-d'Arvey. Un kilomètre, hein, à près de 6% de moyenne, c'est pas redoutable. Mais il y a quelques coureurs qui sont partis aux avant-postes, qui ont rejoint un groupe d'échappés. Je vous le disais, il y a notamment Tadej Pogacar. Il y a également Paul Sexas, le quatrième, le français. Le deuxième est Evenepoel, mais pas le troisième de ce classement général, le maillot blanc Del Toro, qui s'est fait piéger. Lui, l'équipier de Pogacar, il y a une quarantaine de secondes. Peut-être que c'est en train tranquillement de se jouer là. Il reste quand même 111 km. Mais pour le moment, c'est que ça, c'est virtuellement troisième de ce Tour de France, d'une étape que vous suivez tout l'après-midi sur votre radio ici. À tout à l'heure.
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2: Côté météo, le soleil et la chaleur continuent de nous accompagner cet après-midi. Cette nuit, les températures resteront assez élevées, seront comprises entre 13 et 18 degrés. Demain matin, le ciel sera bien dégagé sur l'ensemble de la Côte d'Or et de la Saône-et-Loire et le soleil continuera de nous accompagner tout au long de la journée. Température minimale, 21 degrés à Dijon, 22 à Beaune, 18 à Saulieu, 19 à Autun, 20 à Chalon, 19 à Vitaux, 17 à Montigny-sur-Aube et Châtillon-sur-Seine et 19 degrés à Montbard.
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0: Stand Losing You du groupe The Police sur votre radio ici Bourgogne. Dans quelques instants, eh bien, on va faire un point sur la course, sur le Tour de France, sur cette étape entre Chambéry et Voiron. Mais tout de suite, place aux trois chansons françaises à la suite avec Laurent Voulzy, Benabar et Michel Berger. Passez une excellente après-midi.
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0: à Pommard, à Pouilly-en-Ossois, à Is-sur-Tille.
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0: Michel Berger, Diego Libre dans sa tête à l'écoute d'ici Bourgogne. Allez, tout de suite, on part sur les routes du Tour de France entre Chambéry et Voiron pour l'étape du jour.
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3: Et il reste 5 étapes dans ce Tour de France 2026, 5 étapes sur les 21 au programme, et celle-ci mène le peloton de Chambéry en Savoie jusqu'à Voiron en Isère. Pas de grosse ascension aujourd'hui, à l'inverse de ce qui va se passer demain par exemple avec l'arrivée à Orcières-Merlette, mais en attendant, eh bien une étape probablement pour baroudeurs. C'est en train de skier, de se dessiner à 91 km de l'arrivée. Il ne reste pas de difficultés importantes. Les quatre ont été franchis. Un groupe de 16 coureurs à l'avant, parmi lesquels on peut citer Van Der Poel, on peut citer Bernal par exemple, ou le champion des États-Unis Quinn Simmons. Et puis trois Français sont là. Alex Baudin, le Savoyard. Il y a Braz Afonso, le Lotois. Et puis Guillaume Martin, le Normand. Ce groupe de 16 qui possède 40 secondes d'avance sur le peloton maillot jaune. Thomas Coignac, vous êtes sur la moto ici, piloté par Alexandre Abergel, devant ce groupe d'échappés qui tient bon pour le moment.
4: Ouais, qui tient bon, mais qui prend pas beaucoup de marge. Et on peut se demander, Bruno, si ce sera même pas une étape pour sprinter aujourd'hui, parce que vous l'avez dit, il y a plus beaucoup de difficultés à passer, plus de difficultés répertoriées en tout cas, et il reste des sprinters dans le peloton à seulement 40 secondes de l'échappée. On peut notamment citer le néerlandais Olaf Coy de l'équipe Decathlon CMA CGM, et il me semble d'ailleurs, si ce qu'on entend dans Radio Tour est exact, que c'est l'équipe Decathlon qui roule avec, pourquoi pas, comme objectif de faciliter un sprint tout à l'heure dans les rues de Voiron, alors qu'on rentrera en Isère dans une quinzaine de kilomètres.
3: Il reste quand même 90 km, et dans ce groupe il y a également Pedersen, Philipsen et Warren Skolj, qui a déjà gagné, lui le Norvégien, une étape au sprint sur ce Tour de France. Mais Guirmay et Canter, eux, sont coincés. Vous la vivez tout l'après-midi, cette 17e étape du Tour de France sur votre radio. Ici, à tout à l'heure.
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0: Avec Ici Bourgogne, on vous donne les points d'eau pour vous rafraîchir pendant cette période estivale. Vous pouvez profiter de Dijon Plage au lac Kyr, avec bien évidemment l'espace de baignade, mais aussi de nombreuses animations. Vous pouvez également vous baigner au lac d'Arc-sur-Tille, avec un site de 45 hectares qui vous attend. Vous avez la possibilité de vous restaurer sur place ou de profiter des grands espaces de pique-nique. Un endroit idéal pour passer vos fins de journée avec l'esprit estival au bord de l'eau. Vous cherchez un peu plus de fraîcheur, eh bien prenez la direction de Grosbois en montagne pour retrouver un espace d'eau et de baignade en pleine nature. Sur place, vous pourrez jouer au volleyball, à la pétanque ou même encore pêcher. Profitez à fond de votre été. Bienvenue en Bourgogne si vous êtes de passage chez nous, et courage si vous êtes encore au boulot. Vous écoutez Ici Bourgogne, voici les bons plans qu'on vous a donnés pour aller vous rafraîchir au bord de l'eau en Bourgogne.
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0: Marina Girl de Lionel Richie sur votre radio ici Bourgogne. Profitez de votre été à l'écoute de votre radio de proximité, Actu Local Musique et Bonne Humeur au programme de ce mercredi 22 juillet. Alors, si vous êtes de passage en Bourgogne pour les vacances, bienvenue et courage si vous êtes encore au boulot. Juste avant les infos de 16h, on va retrouver notre chouchou chalonnais, Florent Pagny, également le dernier titre de Charlotte Cardin. Tout ça, eh bien, ça sera juste après La Gitane de Félix Gray.
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1: 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Il est 16h, bel après-midi. Et tout de suite, c'est l'heure du journal.
2: C'est officiel, la canicule de la fin juin devient la plus meurtrière depuis celle de 2003, avec un bond de plus de 5700 décès selon les données publiées par Santé publique France. Il note une surmortalité plus marquée dès l'âge de 45 ans. Un autre bilan est déjà attendu, celui de la dernière vague de chaleur autour du 14 juillet. La course contre la montre dans le Var, où les pompiers espèrent toujours fixer le feu dans l'arrière-pays de Toulon avant l'arrivée du vent. Demain, 2500 hectares déjà parcourus par les flammes, 500 habitants évacués et environ 50 maisons touchées. En Espagne, l'odeur de brûlé continue d'envahir la région au nord de Madrid, touchée par un incendie monstre depuis plus d'une semaine. On parle là de 32 000 hectares parcourus dans une zone très aride où une trentaine de hameaux ont totalement été vidés de leurs habitants. Elle reste finalement au gouvernement. Monique Darbu revient sur sa démission malgré son désaccord sur le retour des néonicotinoïdes. Après un échange avec Emmanuel Macron, elle explique avoir reçu le soutien du chef de l'État et des engagements sur trois autres sujets, l'eau, les forêts et la santé environnementale. En plein rebond des prix du carburant, le groupe Total Energy relance son opération prix plafonné. Le samplon 91, le samplon 95 à 1,99€ tous les jours. Et si vous roulez au diesel, actuellement à 2,25€ le litre, l'opération s'appliquera uniquement le week-end pour coller aux grands chassés croisés des vacances. À 5 jours de l'arrivée du Tour de France sur les Champs-Élysées, il y a bataille pour le podium. Le français Paul Sexas est à 20 secondes du 3e Isaac Del Toro au classement général.
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3: Et c'est la 17e étape que vous vivez tout au long de ce mercredi 22 juillet sur l'antenne d'ici entre Chambéry et Voiron, 174 km entre la Savoie et l'Isère, et on voit ce changement de physionomie de course à l'instant avec l'attaque de Mats Pedersen, le maillot vert qui croit plus que jamais en une deuxième victoire d'étape sur ce Tour de France, parce que les hommes de tête au nombre de 19 ne vont probablement pas tarder à se faire rejoindre. Là, il possède 25 secondes d'avance sur le peloton maillot jaune, d'où vient de s'extraire Mats Pedersen qui, eh bien, avec quelques coureurs derrière lui, pourrait croire à la victoire. On pense à Philipsen notamment, ou encore à Olaf Koy. Il reste 64 km avant cette arrivée ici en Isère à Voiron. On vient de basculer du côté du peloton dans le département isérois et 20 secondes d'avance seulement pour le peloton maillot jaune. Vous la vivez tout l'après-midi, cette étape du Tour de France sur votre radio ici. À tout à l'heure.
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0: Météo, le soleil et la chaleur continuent de nous accompagner cet après-midi. Cette nuit, les températures resteront assez élevées, seront comprises entre 13 et 18 degrés. Demain matin, le ciel sera bien dégagé sur l'ensemble de la Côte d'Or et de la Saône-et-Loire et le soleil continuera de nous accompagner tout au long de la journée. Température minimale, 21 degrés à Dijon, 22 à Beaune, 18 à Saulieu, 19 à Autun, 20 à Châlons, 19 à Vitaux, 17 à Montigny-sur-Aube et Châtillon-sur-Seine et 19 degrés à Montbard.
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0: Ah, je sens que cette chanson va nous rester dans la tête une bonne partie de l'après-midi. C'était toute première fois de Jeanne Mas sur votre radio ici Bourgogne. Place au petit bonheur. Et aujourd'hui, eh bien, nous sommes avec Pascal qui adore encourager ses petites filles au biathlon. Et puis on ira voir Françoise qui aime ses animaux. Voilà le beau programme qui vous attend sur votre radio ici Bourgogne. Et puis on va évidemment continuer en musique avec Queen juste après Cool and the Gang.
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2: Bonjour, donc je m'appelle Pascal et le dernier petit bonheur, bah, c'est une compétition où on est allé encourager nos petites filles en Savoie. Elles font du biathlon, une compétition donc qui avait lieu sur le Revard. Alors à cette époque-ci, il n'y a pas de neige, mais elles font ce qu'ils appellent du ski roue. Donc tir et ski roue. Moi, je connaissais pas ce sport. Je le regarde depuis 2 ou 3 ans, puisque mes petites filles en font. Je le regarde à la télévision. Et donc, c'est cette. Il faut à la fois être endurant, puisqu'il y a une épreuve de course, même si c'est sur des roulettes, mais l'hiver, c'est sur des skis. Et puis l'épreuve d'adresse avec le tir. C'est ouais, c'est intéressant, c'est sympa, c'est passionnant.
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3: Bonjour, je suis Françoise. Je suis retraitée. J'étais conjointe collaboratrice d'artisans. Mon mari était plombier chauffagiste. Et mon petit bonheur, bah, c'est d'être là au milieu des champs. Je me réveille le matin, le chant des oiseaux. J'ai des chiens qui viennent se promener un petit peu chez moi. Et puis je suis en pleine nature. J'ai récemment un dalmatien là, au moment où alors, il y avait des journées très très chaudes. Il est arrivé dans le bac à jouer de mes petits enfants. Et il s'est laissé tomber, alors il tirait la langue, il s'est laissé tomber dans le bac tellement il avait chaud. Et ils sont heureux de venir près de chez moi, c'est souvent que j'ai des animaux comme ça.
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0: Want It All de Queen sur votre radio ici Bourgogne. Dans quelques instants, on va faire un point sur l'étape du Tour de France entre Chambéry et Voiron, mais place aux trois chansons françaises à la suite. Voici Patricia Cass, Pascal Obispo en duo avec Francis Cabrel. Tout ça, eh bien, ça sera juste après Julien Clerc et son titre Ce n'est rien.
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0: Mademoiselle chante le blues, c'était Patricia Cass sur votre radio, ici Bourgogne. J'espère que vous passez une belle après-midi en notre compagnie. Allez, tout de suite, eh bien, on va faire un point sur l'étape du jour, sur le Tour de France. On prend la direction de l'Isère et de la Savoie, où nous sommes entre Chambéry et Voiron.
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3: Et c'est la 17e étape que vous vivez cet après-midi sur votre radio ici, étape entre Chambéry et Voiron, quasiment 175 kilomètres. Nous sommes à 42 kilomètres de l'arrivée sous le soleil ici à Voiron en Isère, et ce sera probablement un baroudeur, en tous les cas un homme échappé qui va s'imposer tout à l'heure dans la ville iséroise, qui accueille pour la deuxième fois la grande boucle, parce qu'à 42 kilomètres de l'arrivée, il y a un groupe d'échappés. Ils sont exactement 607. Dont effectivement, eh bien, Mats Pettersen, l'homme fort, le maillot vert, il possède 1 minute 15 d'avance sur un groupe de contre-attaquants mené par Mathieu Van Der Poel, derrière lequel vous vous trouvez, Thomas Coignac. Il y en a un petit peu de partout, des coureurs cet après-midi.
4: Ouais. Et justement, ça s'entend pas trop, ce groupe Van Der Poel, ça roule pas assez vite pour rejoindre le groupe Pettersen, et nous on le voit avec Alexandre Abergel derrière ce groupe, parce qu'il y a plein de coureurs qui reviennent, qui étaient décrochés et qui parviennent pourtant à rejoindre ce groupe Mathieu Van Der Poel. C'est signe que ça roule plus vite devant que derrière aujourd'hui, et que ce sera compliqué pour le groupe Van Der Poel Coy de reprendre les échappés. Ce sont probablement un des hommes de devant qui va se jouer la victoire, qui serait le premier vainqueur du Tour à Voiron, parce qu'on y est déjà passé, mais c'était pour un départ d'étape, première arrivée de l'histoire du Tour de France à Voiron. À noter que la ville iséroise a accueilli l'année dernière, et c'est même pas une blague, une étape du Tour d'Espagne. On est pourtant loin de Madrid ici.
3: Mais oui, mais le Tour d'Espagne qui doit partir de Monaco cette année, de mémoire, et donc qui part également et qui passe par moment en France. Voiron qui sera également la ville de départ demain pour amener le peloton vers Orcières-Merlette. Il reste une bonne minute 15 d'avance pour les échappés, les 6 de devant qui se dirigent tranquillement vers le sprint intermédiaire et peut-être vers la victoire d'étape ici à Voiron, que vous vivrez tout à l'heure en direct sur votre radio ici. À tout à l'heure.
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0: Allez, j'ai de belles idées d'activités pour vous cet été. À Autun, vous pouvez participer à la chasse aux monstres. Découvrez la ville d'Autun à travers un jeu inspiré des légendes et monstres du Morvan. Avec votre sac d'aventurier, partez à la chasse aux créatures échappées d'un grimoire magique et tentez de les enfermer à nouveau. C'est un jeu à faire en famille et vous allez vous créer de beaux souvenirs. Côté gastronomie, découvrez à quelques minutes à pied des Hospices de Beaune la dernière moutarderie indépendante et familiale de Bourgogne. La Maison Fallot utilise un savoir-faire artisanal unique depuis 1840. Le broyage des graines locales à la meule de pierre pour une moutarde d'exception. Découvrez un parcours interactif et ludique éveillant tous vos sens. Au musée Bibracte à Saint-Léger sous Beuvray, vivez l'archéologie grandeur nature. Il y a 2000 ans, Bibracte était la capitale d'un peuple puissant gaulois. Aujourd'hui, cette ville antique au cœur du Morvan est toujours en cours de fouille. Son musée vous fait découvrir la vie quotidienne de ses habitants et de l'Europe celtique.
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0: La belle voix de Zaz et sa balade avec son titre Mon sourire sur votre radio ici Bourgogne. On passe au passeport de l'été avec vous Arnaud Fromage et aujourd'hui eh bien on parle du château de Saint-Fargeau.
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4: On m'appelle le géant de briques roses. Depuis plus de 1000 ans, je veille sur les alentours de Saint-Fargeau. J'ai tout connu et chez moi, chaque pierre raconte une petite histoire. Mais rassurez-vous, je ne vis pas que dans le passé.
5: Installez-vous ici. Contrôlez papiers. 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
4: Saint-Fargeau, 1046 ans, château.
5: Montrez-moi, il y a quoi dans votre passeport ?
4: Je commence par quoi ? Parce qu'autant vous dire que j'en ai fait de la route. Mon histoire démarre en l'an 980 quand Héribert, évêque d'Auxerre et frère du Capet, décide de fortifier son repère de chasse. Alors vous vous doutez bien que les choses ont un peu évolué depuis. J'ai d'ailleurs entièrement été reconstruit en 1453 sur les bases de mon ancien alu. J'ai servi de lieu d'exil pour la duchesse de Montpensier, la grande mademoiselle, cousine de Louis XIV, qui avait tenté de comploter contre lui et qui en a profité pour m'embellir encore.
5: Poursuivez.
4: Il ne faudrait pas oublier mes jardins, à l'anglaise, c'est-à-dire un peu moins carrés et géométriques que ceux à la française. Une véritable bulle de fraîcheur et de calme en cette saison.
5: Mais encore ?
4: Je ne vous ai pas encore parlé du clou du spectacle. Le spectacle, justement. Tous les étés, plus de 600 bénévoles se réunissent pour donner vie à ces 1000 ans d'histoire que je porte. Des semaines de répétition, des costumes confectionnés avec soin, des décors grandioses vont vous en mettre plein les yeux. Du Moyen-Âge à la Révolution, des fantômes du château aux heures glorieuses de la grande mademoiselle, chaque tableau vous transportera dans une époque différente. Et puis, tant que vous y serez, eh bien, profitez-en pour me visiter de nuit, à la lumière dansante des chandelles. Là aussi, des personnages costumés seront là pour vous mettre dans l'ambiance.
5: Bien compris. Nous avons besoin de vous. Accordez passeport de l'été.
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0: C'était le titre Money des Pink Floyd sur votre radio. Ici Bourgogne, actu local, musique et bonne humeur, ça continue sur votre radio de proximité en Côte d'Or et en Saône-et-Loire. Dans quelques instants, juste après les infos de 17h, Florence Galice, eh bien, vous accompagne sur cette fin d'après-midi. Profitez de votre été. Courage si vous êtes encore au boulot. Nous, avec Ici Bourgogne, eh bien, on continue avec vous dans la joie et dans la bonne humeur.
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0: Alice Rochen et Forget Me Not.
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0: Bonsoir et merci d'être avec nous, il est 17h. Le point sur l'info, c'est maintenant, c'est avec vous, Élie Ducos, bonsoir.
2: Bonsoir Florence, bonsoir à toutes et à tous.
0: La gendarmerie de Messigny et Ventoux lance un appel à témoins.
2: Pour retrouver un homme de 60 ans qui n'a plus donné signe de vie depuis dimanche, tôt le matin, il a quitté son exploitation agricole à Bligny-le-Sec. Pour aller où, on ne sait pas. C'est un homme de 60 ans, caucasien, de corpulence moyenne. Il mesure 1,75 m, pèse 85 kg, a les cheveux courts, couleur poivre et sel, une moustache, une barbe naissante et des lunettes. Il serait vêtu de vert et de chaussures de sécurité. En cas d'information utile pour le localiser, il faut contacter la brigade de gendarmerie de Messigny et Ventoux au 03 80 44 90 31 ou appeler le 17. La circulation des trains devrait reprendre dans les prochaines minutes entre Dijon et Beaune. Elle était interrompue depuis 13 heures. 5 incendies se sont déclarés sur une douzaine de kilomètres aux abords des voies. Des étincelles auraient été provoquées par les freins d'une locomotive d'un train de marchandises qui a commencé à prendre feu. De la végétation a brûlé à Nuit-Saint-Georges, Moret-Saint-Denis et Vosne-Romanée. Année, 60 sapeurs-pompiers interviennent. Les trains sont détournés par la ligne de la Bresse via Louhans. Mais un TGV Nice-Nancy-Strasbourg est arrêté en gare de Beaune et accuse 3 heures de retard. Et plusieurs TER depuis et vers Lyon ne desservent pas le tronçon entre Chagny et Dijon. À Louhans, c'est le magasin de dépôt-vente La Bonne Occasion qui a pris feu ce matin vers 9h15 à Louhans. Le local commercial de 300 mètres carrés était vide à ce moment-là. Le feu est parti de la toiture et s'est propagé à une habitation sans faire de victimes. Mais il y a de gros dégâts sur l'entrepôt. L'intervention a mobilisé une grande échelle et une trentaine de pompiers. Un bidon a bien été retrouvé près de l'incendie qui a brûlé 2 hectares hier à Marsannay-la-Côte, confirme le procureur de la République de Dijon. Ce bidon a été envoyé pour une expertise. Il n'y a pas de lien avéré pour le moment avec l'incendie. Une enquête est ouverte. Ces feux de végétation qui sont attisés par la sécheresse exceptionnelle causée par la chaleur en lien avec le réchauffement climatique. La chaleur qui est aussi à l'origine d'une surmortalité pendant la canicule entre le 17 juin et le 2 juillet. Santé publique France vient de publier ces chiffres et ils révèlent d'importants excès de mortalité quasiment partout en France, sauf le sud. Et en région Bourgogne-Franche-Comté, il y a eu plus de 1300 décès pendant cette période, soit presque 40% de plus que la normale. Et dans l'immense majorité des cas, cette surmortalité est observée à domicile et très peu dans les hôpitaux ou les EHPAD.
0: La ville de Chalon-sur-Saône lance un concours photo à l'occasion du bicentenaire de la photographie.
2: Et les 16 meilleures photos de ce concours seront exposées sur le quai Gambetta en début d'automne. Chaque image doit illustrer un événement public différent organisé à Chalon. Et c'est l'occasion donc peut-être de prendre des photos à Chalon dans la rue, car le festival de théâtre de rue démarre demain et dure jusqu'à dimanche. L'envoi des photos est possible jusqu'au 30 août. Le Tour de France, 17e étape entre Chambéry et Voiron. Les coureurs sont sur le point d'arriver dans la ville de la Chartreuse, à moins de 14 kilomètres de l'arrivée. Et on vous fait vivre cette arrivée en direct dans quelques minutes.
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2: Encore beaucoup de soleil, me semble-t-il, Florence.
0: Oh oui, je vous le confirme, du soleil présent toute la soirée. Des températures à partir de 20h qui varieront entre 26 et 30 degrés. Donc vous voyez qu'il fait encore assez chaud ce soir. Ça va dégringoler un peu cette nuit, entre 10 et 15 degrés en moyenne. Donc on respire un peu mieux. Et puis le soleil sera radieux demain avec quelques nuages très discrets en début.

0: début d'après-midi dans le Châtillonnais notamment. Un petit mot sur la route.
1: Ah oui, un petit mot sur la route, effectivement. Hein,
0: sauf si ça ne vous intéresse pas.
1: Si, si, ça m'intéresse.
0: D'un autre côté.
1: Il faut reprendre les bonnes habitudes.
0: Non, non, mais vous aviez raison, finalement, parce qu'il ne se passe rien.
1: Ah, bah voilà.
0: Bah voilà, c'est pour ça. Vous l'aviez senti, en
1: voilà,
0: fait.
1: Exactement.
0: Bon, en tout cas, si jamais vous étiez dans un embouteillage que nous, on ne voit pas sur nos cartes, vous savez que vous pouvez nous passer un petit coup de fil. 03 80 42 15 15. Et Lee, vous revenez tout à l'heure à 18h.
1: C'est ça, à tout à l'heure.
0: À tout à l'heure.
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0: Parce que l'été, on a envie de danser d'un pas chaloupé, tongs, crème solaire et lunettes noires. La musique, c'est Ici Bourgogne qui vous en fait cadeau. On a été picoré dans le répertoire d'Elie Medeiros à Bayonne.

0: place à Bailar Calypso avec Elie Medeiros.
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0: Qui vous ferait plaisir d'ici 19h. Des idées de sortie, on en a. Bref, on aura pas mal de choses pour vous. Et puis, tout de suite, c'est Marc Lavoine et Patrick Fiori.

0: étaient occupés, les deux, hein, Marc Lavoine et Patrick Fiori. Attention, demain débute le festival Chalon dans la rue. C'est cette année la 39e édition. Nathalie Sixou fait partie de l'organisation et nous dit ce qui va se passer.
1: Chalon dans la rue, c'est une vague artistique qui va déferler sur la ville avec des spectacles qui vont s'installer un peu partout, sur les places publiques, dans les rues, les cours, les jardins. On va retrouver aussi des lieux de convivialité qui vont être organisés par des collectifs de compagnies qui seront à la fois des lieux de spectacle mais aussi des endroits de fête. Et c'est un peu toute la ville qui va se mettre en ordre de marche avec ses habitants, les lieux culturels, les bénévoles, les services de la ville. Enfin voilà, c'est toute une effervescence qui va se mettre en place pour pouvoir accueillir près de 150 compagnies et plus de 700 représentations pendant 4 jours. Et voilà, nous on essaye d'offrir, de proposer une parenthèse et un moment un peu exceptionnel d'exception autour de la création et d'émotions partagées autour de l'art.
2: Si on doit parler d'un temps fort, d'un seul événement à ne surtout pas manquer, imaginons, je suis touriste, j'arrive en Bourgogne, j'apprends qu'il y a Chalon dans la rue. Qu'est-ce que je dois aller voir sur ces 4 jours ?
1: Eh ben, il faut aller voir les Filles du Renard Pâle qui vont jouer le vendredi 24 juillet à 23h30 et le samedi 25 juillet également à 23h30 sur la place Mathias. C'est notre gros temps fort, c'est la grande forme, le grand format, le spectacle grand format. On en a chaque année dans la programmation, certains ont marqué les esprits d'ailleurs. Et cette année, ça sera avec le spectacle hors ligne. Les Filles du Renard Pâle, c'est une compagnie qui est guidée par Johan, qui est fils de ferriste, funambule plutôt, et qui va nous proposer un spectacle de grande hauteur, voilà, à l'échelle de la place Mathias, qui est une grande place de la ville de Chalon-sur-Saône.
2: Si on est une petite compagnie, vaut mieux aller faire Chalon dans la rue, finalement, pour se faire connaître.
1: Oui, c'est un endroit de visibilité très important pour les compagnies. Oui. Il y a un gros enjeu de visibilité.
2: Et comment ça se fait pour les années suivantes ? Imaginons, je suis une troupe, j'ai envie de me faire voir l'année prochaine. On peut s'inscrire pour l'année prochaine ?
1: Alors oui, il y a deux manières d'être programmé à Chalon dans la rue. On a la sélection IN, ce qu'on appelle... la sélection IN, c'est une vingtaine de compagnies qui sont invitées par la direction du festival, donc par moi-même. Et ensuite, on a la sélection OFF qui représente environ 130 compagnies, entre 120 et 130 compagnies chaque année. Et là, on fait un appel à candidature ouvert et on a un comité de sélection, nous sommes 3. Il faut envoyer ces candidatures à partir du mois de décembre. Et voilà, et on redonne nos réponses en début d'année sur les compagnies sélectionnées. On a énormément de candidatures, hein, on en a 1300 et on en garde à peu près 10%.
2: Oui, j'imagine que ça va être beaucoup demandé, hein, vu le nombre de personnes, hein, qui viennent à Chalon dans la rue, le nombre de professionnels qui viennent également. En tout cas, un grand merci à vous, Nathalie Sixou. Hein, vous êtes, je le rappelle, directrice du Centre National des Arts de la Rue et de l'Espace Public et du Festival Chalon dans la rue également. La 39e édition se déroule donc demain, jeudi 23 au dimanche 26 juillet, dans tout le centre-ville de Chalon sur Saône. Merci beaucoup, Nathalie.
1: Merci à vous.
2: Merci, à bientôt.
0: Merci Jordan. Et tout de suite, on va s'intéresser à l'arrivée de l'étape du jour, direction le Tour de France.
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4: À quelle étape, quelle finale lors de cette 17e étape du Tour de France en ce mercredi 22 juillet entre Chambéry et Voiron. On ne savait pas trop si les équipes de sprinteurs allaient cocher cette étape ou si les baroudeurs allaient s'en charger. On est à 2,5 km de l'arrivée et figurez-vous qu'il y a un groupe d'une vingtaine de coureurs qui peut s'imposer alors qu'il y a quelques instants, on était tout simplement en train de penser eh bien que Jasper Stuyven, le Belge, avait peut-être course gagnée. Il était parti seul à 25 km de l'arrivée en faussant compagnie à ses 5 compagnons d'échappée. Il a été rattrapé malheureusement pour lui, malgré son expérience. Le coureur de la Soudal Quickstep à moins de 3 km de l'arrivée, à 3 km et 800 mètres de l'arrivée. On est sous les 2 km, la banderole des 2 km. Et là, ils sont une vingtaine à frotter pour aller chercher une victoire d'étape ici en Isère avant demain de nouveau de la haute montagne. C'est l'occasion peut-être pour Mats Pedersen de montrer qu'il est le plus fort, le plus puissant. Il y a également Mathieu Van Der Poel dans ce groupe, Thomas Coignac. Tout va se jouer quelque part, probablement dans un sprint. On attendait peut-être un sprint massif. Là, c'est un sprint entre baroudeurs. Il y a des hommes forts après une journée totalement folle.
5: Ouais, on n'a pas bien compris ce qui s'est tout le temps passé. Aujourd'hui, il y a eu des petits groupes, des gros groupes, des sprinteurs qui ont attaqué le maillot jaune et Paul Sexas qui se sont même retrouvés à l'avant à un moment. Ça a été une étape indécise tout le long et là, j'ai l'impression que ça continue. Bruno, je vous avais quitté. Jasper Stuyven filait vers la victoire avec 5 coureurs derrière lui. Bah, voilà qui sont 20 en tête.
4: Exactement, avec pas mal d'équipes représentées. C'est la Flamme Rouge désormais, un groupe d'une vingtaine d'hommes qui possède, je vous le disais, énormément de temps d'avance sur le groupe maillot jaune. Attention au virage là, le dernier angle droit, et ça continue par monter. Vous entendez les spectateurs ici, on est à 900 mètres de la ligne, le faux plat montant, et c'est parti assez rapidement devant avec un coureur notamment de la formation qui est la formation Net Company Ineos. Un dernier virage à gauche, il me semble, vraiment à angle droit et en file indienne avec Tish Benoit qui est là en sixième position, toujours emmené ce groupe par un coureur de la Net Company. On va surveiller Van Der Poel, on est en train de se replacer là sur le côté, et le voici, le dernier virage avec une victoire d'étape à aller chercher. Il reste 500 mètres, 300 mètres en ligne droite, et on va filer avec cette fois-ci Van Der Poel qui y va, qui est le plus fort, Mathieu Van Der Poel, pour probablement une nouvelle victoire ici. Attention derrière lui, il y a le retour, il s'est mis sur le côté pour cette fois-ci Philipsen. J'ai l'impression que c'est lui qui va s'imposer, ça se joue à rien, et la victoire, elle est là effectivement pour ce coureur de la formation Alpecin, avec effectivement Jasper Philipsen. Qu'est-ce que ça a été mené de main de maître effectivement par la formation Alpecin, parce qu'on a cru que c'était un autre Belge qui allait s'imposer, et finalement Stuyven a été rattrapé, je vous le disais, à moins de 4 km de la ligne. Lui, Jasper Philipsen, qui courait après la confiance, qui courait après la forme, qui courait après la puissance, magnifiquement emmené par Mathieu Van Der Poel, qui a déjà gagné cette année sur le Tour. Et figurez-vous, alors nous, ça nous fait rire les Français, mais les Belges ne rigolent pas. Il n'y a pas de blague belge sur ce Tour de France. C'est la 6e victoire pour un homme du plat pays. 6 victoires en 17 étapes, et la 3e de suite après les deux de Remco Evenepoel en montagne au plateau de Solaison il y a 3 jours, et hier dans le contre-la-montre individuel. Mais Thomas Coignac, vous êtes juste derrière la ligne d'arrivée. Eh bien, quel sprint quelque part, parce qu'il y avait aussi dans ce coup-là Pedersen, mais Mathieu Van Der Poel a fait un énorme travail pour Jasper Philipsen. On le sait, la pointe de vitesse du Belge ensuite a fait la différence.
5: Ouais, il y avait Pedersen, il y avait Olaf Koy, il y avait des sacrés clients dans ce groupe. Effectivement, on a vu passer Olaf Koy très déçu. On voit passer là devant nous Clément Russo, le Français qui était aussi dans ce groupe, qui est aussi un des coureurs rapides. Mais voilà, ils n'avaient pas réussi à conclure les Alpecin, alors que plusieurs fois Van Der Poel avait parfaitement emmené Philipsen. Cette fois-ci, ça a été réussi. C'est quand même plus facile dans un groupe d'une quarantaine de coureurs que dans un peloton lancé à toute allure.
4: Et il gagne avec facilement 4 mètres d'avance, hein, Jasper Philipsen, notamment sur Olaf Koy. Ce sprint en léger faux plat montant, et c'est là où il fait la différence. Mais vous voyez, quand je vous disais qu'il manquait quelque part de confiance, de puissance, et peut-être même vraiment le terme, c'est confiance, hein, pour Philipsen, qui a déjà gagné 10 étapes sur le Tour de France dans les années passées, hein, c'est sa 11e, et qui a porté également le maillot vert à Paris. Il ne s'est retourné qu'une fois la ligne d'arrivée franchie, et après avoir levé les deux bras derrière ses lunettes de soleil. Il revient de loin sur ce Tour de France, Jasper Philipsen, mais il revient de loin également sur cette étape, parce qu'à un moment donné, il était décroché, il était dans le dur, il était loin des échappés, et tout s'est joué lors de cette étape folle, quelque part dans les 5 derniers kilomètres, alors que l'on pensait qu'à un moment donné, eh bien, ça allait être tout simplement Stuyven qui allait s'imposer imposé, mais ils y ont cru. Et surtout, à un moment donné, ça descendait beaucoup, mais on n'oubliait pas, et notamment dans les équipes, quand on connaît le parcours par cœur, et bien que ça montait sur la fin, et c'est là où il fait la différence. N'hésitez pas, Thomas Coignac, vous avez passé la journée sous le soleil, on a parlé de 28-30 degrés sur les routes de Savoie, de Haute-Savoie et d'Isère sur la moto. Ici, vous êtes désormais derrière la ligne d'arrivée pour recueillir les réactions, alors qu'on voit Braz Afonso, l'un des Français, échapper à un moment donné, passer la ligne. N'hésitez pas, si vous avez une réaction au micro d'ici quelques instants, après 3h41 de course depuis le départ de Chambéry tout à l'heure.
5: Si vous parlez néerlandais couramment et que vous pouvez traduire, Bruno, je peux vous faire Olaf Koy, mais
4: c'est un peu dur, mais il doit être un peu déçu, Olaf Koy, qui fait 3e de l'étape. Philippe Sen devant Mauro Schmidt, le vainqueur à Belfort. Olaf Koy, vainqueur à Pau, lui. Donc on a quand même du beau monde également. Et le premier Français, c'est Clément Russo de la Groupama FDJ, qui lui prend la 6e place. Mats Petersen finalement est 8e, hein, Thomas. C'est rare de le voir dans un sprint comme ça, qui peut convenir à ses qualités, mais il avait tellement donné, le Danois, qu'il n'avait plus de jus sur la fin pour aller jouer la victoire,
5: hein. Ouais, exactement. Et quand vous voyez que Mauro Schmidt fait 2e et qui bat Philipsen, bon, Olaf Koy qui est 3e, vous vous dites, bon, normalement Koy est plus rapide, mais bon, des sprints comme ça, après une journée à batailler devant, à essayer de rattraper un groupe qui était parti plus loin, bon, ça nous donne des sprints pas forcément des plus lisibles. Et même si là, c'est peut-être pas le plus fort qui a gagné, mais en tout cas celui qui a été le mieux emmené.
4: Effectivement, et encore une fois, l'énorme travail de Van Der Poel que l'on revoit au ralenti pour cette nouvelle victoire belge, hein, sur le Tour de France. Je vous en parlais avec effectivement Jasper Philipsen, qui a beaucoup gagné jusqu'à présent avec des victoires il y a 2 ans à Nîmes, à Pau, également à Saint-Amand Montrond, on s'en rappelle. Et puis il avait gagné aussi à Paris sur les Champs-Élysées. C'est quand même, et il ne faut pas l'oublier, un grand bonhomme du Tour de France, le Belge de 28 ans, qui est loin au maillot vert. Mats Pedersen l'a probablement assuré. Il reste 4 étapes après celle-ci, dont celle de demain, qui va amener et emmener le peloton de Voiron, où nous nous trouvons en Isère. Et c'est rare d'être ville étape, c'est-à-dire d'être ville arrivée et départ le lendemain. Ce sera le cas de Voiron, jusqu'à Orcières-Merlette dans les Hautes-Alpes demain, pour une dernière ascension classée en première catégorie. Mais Mats Pedersen, il a pas mal de points d'avance sur le vainqueur du jour, Jasper Philipsen, le Danois, sur le Belge là, pour la course au maillot vert. Et ce serait une grande première pour lui, effectivement, d'amener le maillot à Paris. Il reste 2 kilomètres, un peu plus, pour le groupe maillot jaune, avec un coureur qui est très tranquille là, le maillot jaune, effectivement, en 3e position, Pogacar. Thomas en fond de ligne, peut-être, non, pas de Thomas Coignac en fond de ligne. Eh bien, l'occasion de vous expliquer que, eh bien, tout simplement, les coureurs arrivent les uns après les autres, parce que elle aura fait quelques dégâts, hein. Et on a vu Adam Yates vraiment malade, l'un des équipiers du maillot jaune, lui le Britannique, alors qu'il a été à l'attaque cette année sur le Tour de France, qu'il a beaucoup aidé son leader slovène. On a cru à un moment donné, eh bien, peut-être croire à une victoire française, la première dans ce tour. Il y en avait 3 hein, pendant longtemps, et échappé Guillaume Martin notamment, qui était présent à l'attaque. Il y avait Braz Afonso, il y avait Alex Baudin, et au final c'est une victoire belge, toujours pas de victoire française. On revient sur tout cela dans le journal du Tour à 18h30 avec Gilles Damingue. À tout à l'heure.
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0: Osez, Joséphine et la voix d'Alain Bachung.
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0: Des soldes et de quoi ne pas avoir trop chaud. Les soldes sont l'occasion de faire de bonnes affaires, à condition d'acheter malin. Avant de craquer, comparez les prix, demandez-vous si vous avez réellement prévu cet achat. Établir une petite liste permet souvent d'éviter les achats impulsifs. Vérifiez aussi le prix d'origine, les conditions d'échange ou de remboursement. Gardez bien vos tickets de caisse. Et enfin, méfiez-vous des promotions qui semblent trop belles pour être vraies. Les meilleures affaires sont celles qui répondent à un vrai besoin et qui respectent votre budget. Et puis, face aux fortes chaleurs, l'éventail fait son grand retour. Léger, silencieux et sans batterie, il vous suit partout. Pour qu'il soit vraiment efficace, choisissez un modèle suffisamment large, fabriqué en tissu ou en papier épais, avec une armature solide, en bois ou en bambou. Plus la surface est importante, plus le brassage d'air est efficace. Glissez-le dans votre sac avant de partir et pensez à vous hydrater régulièrement.
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0: Une musique qui sent bon les années 80, et ça tombe bien parce que ce sont vos années préférées. Un titre sorti en 1982, mais qui a été légèrement influencé par 1984 de George Orwell. Eye in the Sky, on écoute Alan Parsons Project.

0: Eye in the Sky et The Alan Parsons Project. On se balade tous les après-midi avec Guillaume Pierre sur les brocantes, sur les vides-greniers de Lyon et de Côte d'Or. Nous sommes aujourd'hui dans Lyon. La direction lui a donné à Guillaume, la direction d'ici Bourgogne, 3 euros et avec son cabas, il va devoir avec ça faire de bonnes affaires.
1: Bon, alors je vous explique ce qui se passe. On fait comme si on était dans les conditions du direct. Je suis à Saint-Brieuc-le-Vineux, c'est Lyon. On est à quoi, quelques kilomètres d'Auxerre. On me dit, il faut attendre papy. Ah, v'là papy. Papy, c'est pour la radio. Alors, c'est pas en direct, c'est enregistré. Donc, papy, il faut se tenir. Il pose le verre. Papy, bonjour.
2: Bonjour.
1: Quel est votre prénom?
2: Martial.
1: Martial, il se demande ce qui lui arrive. Alors, Martial, présentez-moi les forces en présence, parce que j'ai rien compris.
2: Ma fille, ma sœur et mon beau-frère, mon gendre, mes petits-enfants. Voilà.
1: Il faut tout ça pour tenir un stand de 2 mètres linéaires.
2: Voilà, voyons. C'est ça. C'est ce qu'il faut.
1: C'est ce qu'il faut. Alors, non, mais je me suis arrêté parce que vous vendez un nombre impressionnant de. Alors, c'est du Blu-ray notamment, c'est ça?
2: Oui, c'est
1: parce
2: ça.
1: Que monsieur est cinéphile?
2: Oui. Oui, oui, tout à fait.
1: Quel style, un peu film fantastique, je crois, non?
2: Fantastique.
1: Il y a du Spider-Man, comme ça, Avengers?
2: Pas trop, c'est pas trop mon truc, ça. C'est plus.
1: Les gendres,
2: ouais.
1: Qu'est-ce que vous avez d'autre sinon?
2: Sinon, je vends des Mickey Parades.
1: C'est à vous ça?
2: Oui, oui, c'est à moi. Ouais.
1: Ou la collection privée, carrément.
2: Ouais, j'ai vendu tous mes Picsou, je les ai vendus tout à l'heure.
1: Donc des gens qui savaient exactement ce qu'ils voulaient.
2: Ouais. Il est parti avec le carton complet.
1: Ah ouais, incroyable. Ouais. Bon, les cartes Pokémon, c'est pas tout, c'est pas vous, je crois.
2: Les cartes Pokémon, non, c'est mon petit-fils.
1: Oui, ça j'imagine.
2: C'est lui.
1: Alors ça vend quoi également? C'est quoi un lecteur? C'est quoi ça? Un lecteur CD? Une platine?
2: C'est un lecteur DVD, ouais.
1: Ouais, il y a des enceintes.
2: Ouais.
1: Ça c'est quand monsieur était DJ, non? C'est ça?
2: Pas du tout.
1: Vous êtes de Saint-Brie, vous?
2: Oui, maintenant, oui. Avant, d'accord, j'étais d'Auxerre, mais j'habite Saint-Brie il n'y a pas longtemps.
1: On m'a dit plein de belles choses sur Saint-Brie, qu'il faisait bon vivre, qu'on était bien à Saint-Brie.
2: Franchement, depuis que je suis ici, je suis pas malheureux.
1: C'est vrai?
2: Oui, tout à fait.
1: Un petit mot avec le petit-fils, il est où le petit-fils? C'est lequel? Là. Il y a un jeune homme.
3: Est-ce qui vend?
1: C'est lui qui vend?
3: Oui.
1: C'est toi qui vends les cartes Pokémon? C'est quoi ton prénom?
4: Evan.
1: Evan, t'as quel âge?
4: 10 ans.
1: D'accord. Donc, qui c'est qui fait les bonnes affaires aujourd'hui? C'est toi ou c'est papy?
4: C'est papy.
1: Ah, c'est papy. Et toi, tu lui donnes un coup de main pour les cartes Pokémon?
4: Oui.
1: D'accord. Et on t'a dit pourquoi aller servir l'argent ou pas, non? Si l'argent allait permettre de racheter d'autres choses derrière ou pas? Ou si c'est pour ta tirelire ou...
4: Pour ma tirelire.
1: Ouais, pour ta tirelire, évidemment. Bon, c'est pas tout ça, mais j'ai un budget de 3 euros.
2: Oui.
1: Pour repartir avec un objet que tu mets dans le cabas.
2: Ouais.
1: Voilà, il me regarde méchant, le grand-père. Qu'est-ce que pour 3 euros, je repars avec quoi pour 3 euros?
2: Vous prenez, je sais pas, tiens, un livre Mickey, par exemple, si vous voulez.
1: 3 euros le livre?
2: Non, c'est 1 euro le livre. Je peux en prendre 3.
1: 3 quoi? 3 Mickey?
2: 3 Mickey parade.
1: Et c'est votre collection perso?
2: Ouais.
1: Et ça vous fait rien du tout de les vendre?
2: Non.
1: D'accord.
2: Pas du tout. Non, ça fait des années qu'on les a. Puis maintenant, comme ils sont tassés dans le grenier, donc autant les vendre.
1: Et de faire des heureux.
2: Et se faire des heureux.
1: Bon, allez, je vous prends 3 Picsou Magazine. Merci beaucoup en tout cas. Et puis bonne brocante.
2: Eh ben, merci.
0: Merci Guillaume et vivement demain pour continuer à faire de bonnes affaires.
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0: Avec la complicité de la serrurerie Bégin, située à Is-sur-Tille, ici Bourgogne, vous offre votre Gaston, l'élégant escargot thermolaqué. Hervé Bégin, serrurier, métallier depuis 30 ans, crée et réalise différents ouvrages commandés en fer forgé. Et il a fait ce fameux escargot Gaston que l'on commence à bien connaître. Alors une question escargot pour repartir avec le vôtre. Combien peut peser le plus gros escargot du monde? On est plutôt sur 400 grammes ou sur 1 kilo? 03 80 42 15 15, c'est à vous de jouer.

0: 1972, Your Song, c'était Billy Paul et Rémi est avec nous, bonjour.
1: Oui, bonjour l'âme.
0: Oh, appelez-moi Florence.
1: Florence.
0: J'ai l'impression d'avoir 90 ans quand vous m'appelez madame. Bon, Rémi, vous vous y connaissez un peu en escargot ?
1: Bah oui, c'est la région. Hein.
0: Ah bah oui, mais celui dont je vous parle, j'imagine que vous ne l'avez jamais croisé dans la région, celui-là, le plus gros escargot du monde.
1: Ça fait un peu gros. Hein.
0: Ouais, alors 400 grammes ou 1 kilo ?
1: Donc c'est 1 kilo, j'avais dit.
0: Ouais, exactement, vous avez tout à fait raison, c'est une bonne réponse. Vous aimez ça, vous, les escargots ?
1: Ouais, t'en as un petit peu, ouais.
0: Vous les cuisinez comment ?
1: Bah, c'est souvent à Noël, on va dire, en persillade.
0: Ouais, tout simplement, vous n'avez pas une petite recette qui sort de l'ordinaire, non ?
1: Non, pas spécialement, on reste dans la tradition.
0: Ouais, mais vous avez raison, c'est comme ça qu'on les aime en général. Qu'est-ce que vous faisiez cet après-midi, Rémi ?
1: J'ai regardé le Tour de France.
0: Ah, et ça vous plaît ? Ça va ?
1: Un petit peu, ouais.
0: Ouais, vous suivez ça avec attention, j'imagine. Vous avez suivi l'étape qui se passait chez nous ?
1: Oui.
0: Vous y étiez, non, sur place ?
1: Non, je ne me suis pas dépassé.
0: Ah bon ? Il faisait trop chaud ?
1: Il fait un peu chaud, oui.
0: Bon, bah, en tous les cas, on a le plaisir de vous offrir votre Gaston l'élégant thermolaqué. Voilà, vous allez pouvoir en profiter et peut-être l'exposer chez vous, je ne sais pas. En tous les cas, il est magnifique, ce Gaston.
1: C'est gentil.
0: Voilà, il est violet.
1: Ok, super.
0: Je vous souhaite une belle journée, Rémi.
1: Bonne soirée, merci.
0: À bientôt, au revoir.
1: Au revoir.

0: Les Dixies Midnight Runners avec Common Eileen.
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0: Gaëtan Roussel et tout s'en va. Dans quelques minutes, juste après les infos, on va s'intéresser de près au cassisium, puisque le cassis fait vraiment partie de ce qu'on aime en Bourgogne en général. Donc du coup, voilà, si vous aimez cette petite baie sympathique, restez dans le coin les amis.
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0: C'est le moment de vous souhaiter une belle fin d'après-midi, il est 18h. Le point sur l'actu avec vous, Élie Ducot, et comment aider la faune sauvage en période de canicule.
2: Et à Darroix, les chasseurs, la Ligue pour la protection des oiseaux, l'Office national des forêts et Natura 2000 sont main dans la main aujourd'hui. Les élus du conseil municipal de cette commune de 500 habitants au nord-ouest de Dijon ont voté une délibération pour essayer de donner à boire aux animaux lors des fortes chaleurs, car la faune sauvage a souffert des canicules. C'est le constat de Pascal Minard, le maire de Darroix, qui a constaté une forte mortalité d'animaux sauvages.
3: Oui, il y a eu beaucoup de mortalité dans la faune sauvage. On a retrouvé, nous, dans le village, des oiseaux qui sont morts. On a retrouvé également, à proximité, le long des routes, des animaux qui sont tués parce qu'ils cherchent à boire. Et le paradoxe, je ne suis pas un spécialiste, mais ils craignent beaucoup moins l'homme et les véhicules qu'en temps normal. Ils s'éloignent pas lorsqu'ils sont sur la voirie. Ça, c'est ce que l'on a pu constater. Et malheureusement, des odeurs aussi dans la nature autour du village, d'animaux qui sont décédés pendant cette période de canicule.
4: Il y a d'autres communes que Darroix qui signent cette convention ?
3: A priori, d'après les informations, ce serait la première fois ou une des premières fois qu'une action est menée de manière systématique sur l'ensemble d'un territoire communal.
2: Les propos recueillis par Thomas Nougaillon, et le maire envisage d'installer des abreuvoirs dans la forêt pour mettre de l'eau à disposition de la faune et compte bien associer les habitants au projet pour installer des points d'eau dans les jardins. La gendarmerie de Messigny-et-Ventoux lance un appel à témoins pour retrouver un homme de 60 ans qui n'a plus donné signe de vie depuis dimanche, tôt le matin. Il a quitté son exploitation agricole à Bligny-le-Sec, on ne sait pas dans quelle direction. C'est un homme de 60 ans, caucasien, de corpulence moyenne. 1m75, il pèse 85 kilos, cheveux courts, couleur poivre et sel, une moustache, une barbe naissante et des lunettes, et serait vêtu de verre et de chaussures de sécurité. Et si vous avez des informations pour le localiser, contactez la brigade de gendarmerie de Messigny-et-Ventoux. C'est le 03 80 44 90 31 ou bien appelez le 17. La circulation des trains reprend en ce moment entre Dijon et Beaune. Elle était interrompue depuis 13 heures car 5 incendies se sont déclarés sur une douzaine de kilomètres aux abords des voies ferrées. Des étincelles auraient été provoquées par les freins d'une locomotive d'un train de marchandises qui a commencé à prendre feu. De la végétation a brûlé à Nuit-Saint-Georges, Moret-Saint-Denis et Vosne-Romanée. Et cela a mobilisé 60 sapeurs-pompiers. La chaleur est à l'origine d'une surmortalité pendant la canicule entre le 17 juin et le 2 juillet, révèle Santé publique France. En région Bourgogne-Franche-Comté, il y a eu plus de 1300 décès pendant cette période, soit presque 40% de plus que la normale. Ces excès de mortalité sont constatés quasiment partout en France, sauf dans le sud, et dans l'immense majorité des cas, cette surmortalité est observée à domicile et très peu dans les hôpitaux ou les EHPAD. Sur le Tour de France, le Belge Jasper Philipsen remporte au sprint la 17e étape à Voiron. Tadej Pogacar reste premier du classement général, le Français Paul Sexas est quatrième, et demain ce sera la première journée d'une série de 3 étapes de montagne. Les coureurs vont relier Voiron à Orcières-Merlette dans les Hautes-Alpes, 5 ascensions au programme et 185 km.
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2: Il fait très beau, Florence.
0: Oui, du soleil présent toute la soirée. Des températures à 20h qui vont s'échelonner entre 26 et 30 degrés. Ça va descendre jusqu'à 10 à 15 degrés pour la nuit.

0: Et puis demain, toujours du soleil, quelques nuages discrets en début d'après-midi dans le ciel du Châtillonnais. Et puis des températures entre 26 et 29 degrés, donc ce sera à peu près la même chose qu'aujourd'hui.
1: Et cette fois-ci, j'oublie pas la route, mais je crois que c'est calme.
0: Oh oui, rien à vous signaler. Je rappelle quand même le numéro de téléphone au cas où, 03 80 42 15 15. Je vous souhaite une belle soirée, Élie.
1: Bonne soirée.
0: Et l'info revient tout à l'heure à 19h.
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0: Elle nous a quittés il y a à peine quelques jours, Bonnie Tyler. Elle nous manque, mais nous a laissé quelques tubes mémorables, comme celui-ci justement.

0: Bonnie Tyler.
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0: Tiens, j'étais en train de me demander ce que vous faisiez cet été. Peut-être que vous restez dans le coin. Vous allez en profiter pour aller voir peut-être des choses que vous n'avez pas eu encore l'occasion de visiter. Le Cassisium, on va y aller dans quelques minutes. Et puis à 18h30, vous avez rendez-vous avec le journal du Tour de France. Ça fait partie des nouveautés, les titres que l'on aime bien en ce moment. Ça fait mal, c'est vite, hein.

Vita avec Ça fait mal. Et si on vous emmenait profiter d'un petit peu de musique sympa, c'est parti ?

0: I Can't Stand the Rain avec le groupe Eruption.
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0: Quand on est bourguignon, on aime le cassis. Et quand on aime le cassis, on connaît le Cassisium. Voilà un endroit que vous allez peut-être avoir envie de visiter cet été. On va en profiter pour faire un petit coucou à son responsable. Jean-Michel Tissot, bonsoir.
3: Bonsoir Florence.
0: Comment ça va à Nuit Saint-Georges ?
3: Ben, ça va un peu moins chaud, ça va mieux.
0: Bon, tant mieux. Alors le Cassisium, c'est vraiment la référence quand il est question de cassis dans la région. On y apprend plein de choses dans ce Cassisium.
3: Ah, tout à fait, on apprend toutes les vertus du cassis, du fruit à la feuille, au bourgeon, à la transformation des fruits en crème de cassis, etc.
0: Comment va se dérouler une visite ? On commence par quoi en général ?
3: Alors la visite, elle dure environ 1h45 en 4 étapes. Une étape où il y a un film sur l'histoire du chanoine Kir et du cassis à travers les siècles. Ensuite, on part avec un guide visiter la licoristerie Védrenne où on va apprendre comment fabriquer les crèmes de cassis en particulier, les liqueurs en général. Et on revient sur le Cassisium. Et au Cassisium, il y a la partie muséographique qui est libre, où il y a divers écrans et tablettes tactiles où on peut faire à son gré la visite. Et on termine bien sûr par une dégustation. Alors avant que Florence me dise attention, l'abus d'alcool est dangereux pour la santé. Une dégustation de crème de cassis, de liqueur, de cocktails à base de cassis, et également pour les familles une cinquantaine de sirops à volonté au bar à déguster.
0: Oui, c'est bien d'avoir pensé aussi un petit peu aux enfants et puis aux gens qui ne veulent pas ou qui ne peuvent pas boire d'alcool. Comment vous faites pour intéresser les plus jeunes à l'histoire du cassis ?
3: Alors on a deux niveaux de visite, on a un niveau de visite pour les on va dire les jeunes et puis un niveau de visite pour les adultes. Et pendant la dégustation, comme je disais juste avant, l'avantage c'est que pendant que les parents dégustent les liqueurs, les cocktails, les enfants, ils ont tout à loisir de déguster tous les sirops. Ils peuvent mélanger, faire des cocktails entre sirops. On a toutes les semaines un sirop mystère où on mélange deux ou trois goûts qu'ils doivent découvrir, etc.
0: Ah, c'est rigolo ça. C'est quoi le sirop le plus, le plus inattendu que vous avez?
3: Alors, le plus inattendu, c'est le préféré Florence, c'est le sirop de concombre, qu'elle adore. On en parle depuis des années.
0: Ouais, je trouve ça chelou comme goût.
3: Ouais, mais ça fonctionne bien avec du gin, avec du tonic, même sur des salades, par exemple. Ouais. Et on vient de sortir, ça doit faire un mois, le sirop d'hibiscus.
0: Ah, bien.
3: Qui est assez sympa, qu'on peut boire pur ou en cocktail, mais qui peut rentrer également dans la composition des cocktails avec alcool.
0: Ouais, donc régulièrement des choses nouvelles.
3: Hein. C'est mieux. Le basilic aussi est super. Hein,
0: ah sympa, oui, pas mal. Voilà. Ouais. C'est mieux de réserver pour venir visiter le Cassisium, Jean-Michel ?
3: C'est mieux de réserver. On va dire qu'il y a un tiers des personnes qui réservent sur notre site en ligne sur Internet, via notre plateforme. Et autrement, les deux autres tiers qui viennent naturellement à l'accueil. Et ça, on fait une alchimie de tout ça pour faire des visites régulières tout au long de la journée.
0: Bon, bah super. On fera un petit point avec vous d'ici quelques semaines, parce que ce sera bien de faire une petite piqûre de rappel. On vous met tout ça en tous les cas sur ici.fr et sur l'appli ici. Merci Jean-Michel Tissot et à bientôt.
3: Bonne soirée à tous. Merci Florence.
0: Au revoir.
3: Au revoir.
0: Un petit Phil Collins pour se faire plaisir, pour se faire du bien. C'est maintenant.

0: La musique d'ici Bourgogne et Phil Collins avec In the Air Tonight. Elle et il ont marqué l'histoire de notre région. On discute avec les grandes personnalités de Bourgogne-Franche-Comté. Aujourd'hui, un président qui a passé 14 ans à l'Élysée, mais qui n'a jamais oublié la Bourgogne.
1: Bonjour à vous, je suis François Mitterrand. Oui, oui, le président de la République pendant 14 ans, c'est bien moi. Comment allez-vous ? Ce que j'ai fait ici et comment j'ai réussi à me faire adopter des bourguignons, c'est ce que je m'en vais vous partager. Si je suis né à Jarnac, en Charente, la partie la plus importante de mon histoire s'est bel et bien écrite dans la Nièvre. Tout commence en 1946. Avec Daniel, ma femme, on débarque de la Nièvre. À l'époque, on n'a rien. Pour vous dire, au début de la campagne pour les législatives, on est obligé de dormir dans la voiture. Mais, petit à petit, les habitants nous ont accueillis avec leur générosité bourguignonne que j'apprécie tout autant. Député, sénateur, président du conseil général, maire de Château-Chinon. Autant vous dire qu'à force, j'étais presque plus bourguignon que charentais. Quand on parle de moi, on parle souvent de mes grandes réformes, de l'abolition de la peine de mort ou des grands travaux parisiens. Mais peu de gens savent que j'étais un véritable passionné de littérature. J'allais jusqu'à corriger moi-même les discours qu'on écrivait pour moi. Je pouvais passer des heures à chercher le mot juste. Aujourd'hui, ils ne font plus ça les hommes et les femmes politiques. Et puis, j'adorais me balader dans les librairies de Château-Chinon pour y découvrir de nouveaux ouvrages. Certes, mais aussi pour papoter avec les habitants. Alors, la prochaine fois que vous passerez dans le Morvan ou à Château-Chinon, vous penserez à moi. Et j'espère que vous ne m'en voudrez pas de me considérer comme bourguignon alors que je suis né à 500 km d'ici.
0: Mais non, bien au contraire, c'est une belle rencontre ce soir. Rendez-vous demain avec un autre personnage que je vous laisserai découvrir.
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1: De la fraîcheur et un ventilo. Connaissez-vous les sources de la Tille près de Salive en Côte d'Or? Ce site naturel, niché au cœur du plateau de Langres, invite à une promenade rafraîchissante le long d'une rivière aux eaux limpides. Le parcours est ombragé, accessible à la plupart des marcheurs. C'est l'endroit idéal pour observer la faune, écouter le bruit de l'eau et profiter d'une parenthèse nature loin de l'agitation. Pensez à prendre de bonnes chaussures, le terrain peut être parfois humide par endroits. Et puis si vous envisagez d'acheter un ventilateur, commencez par choisir le modèle adapté à votre pièce. Un ventilateur sur pied est idéal pour un salon, tandis qu'un modèle de table convient parfaitement à un bureau ou à une chambre. Vérifiez aussi le niveau sonore si vous comptez l'utiliser la nuit, ainsi que la présence d'une fonction d'oscillation et de plusieurs vitesses. Un minuteur peut aussi être intéressant et pratique pour économiser de l'énergie. Et enfin, pensez à nettoyer régulièrement les pales pour conserver une bonne efficacité. Et puis, si vous suivez depuis le début, le Tour de France, on vous fait des points réguliers. Petit résumé de l'étape, c'est maintenant.
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2: La Belgique domine ce Tour de France. Jasper Philipsen s'impose au sprint à Voiron en Isère au terme de la 17e étape, 11e victoire sur la grande boucle pour le sprinteur de l'équipe alpecine. Et c'est aussi la 6e victoire d'un coureur belge depuis le départ de Barcelone, la 3e consécutive. Bonsoir Bruno Blanza.
3: Bonsoir.
2: Une étape hyper animée aujourd'hui et un Jasper peut en cacher un autre. En fin d'étape, on a pensé que Stuyven pouvait l'emporter. C'est finalement Philipsen qui s'est imposé au sprint.
3: Oui, après cette étape folle pour une 11e victoire, vous l'avez dit Gilda, en fait c'était la 6e possibilité vraiment pour lui, qui est un grand bonhomme du Tour de France, il ne faut pas l'oublier. Il y avait quand même eu 5 arrivées au sprint, jamais il n'avait réussi à s'imposer jusque là. Il manquait de confiance, il manquait de puissance quelque part, il le dit d'ailleurs hein. Avec cette victoire j'ai perdu plusieurs années d'espérance de vie, tellement il a mis le cœur à l'ouvrage pour revenir avec les échappés. Et très honnêtement, c'est un grand monsieur du Tour de France qui s'impose. Il a gagné sur les 5 derniers Tours de France, et notamment celui-ci, Philipsen, tout comme seulement Tadej Pogacar, vous imaginez ?
2: Ouais, idéalement lancé hein, par Mathieu Van Der Poel dans la dernière ligne droite, la fusée, Jasper Philipsen devance le Suisse Mauro Schmidt et le Néerlandais Olaf Kooi, équipier de Paul Sexas. Jasper Philipsen qui sauve son tour avec ce succès à Voiron.
4: First stages, the first 12 days were just horrible and couldn't find the feeling I was hoping for.
5: Les 12 premiers jours étaient horribles. J'avais pas les sensations que j'espérais. Mon équipe a toujours cru en moi alors que j'étais en colère à table le soir.
4: Angry bird at the table and the team, they had to deal with it.
5: L'équipe a dû faire avec, les coureurs, le staff. Cette victoire est pour eux parce qu'ils ont continué à y croire et à se battre jusqu'à la 17e étape.
4: Just fighting back until stage 17.
2: Un premier Français aujourd'hui, c'est Clément Russo, 6e chez lui. L'Isérois est content de sa journée.
6: Ouais, satisfait. La journée était difficile dès le départ. Mais j'ai senti que j'avais de bonnes sensations. Surtout, j'avais aussi une petite crainte dans la dernière montée. Voilà, je savais que certains voulaient essayer de faire péter certains sprinters. Donc je me suis dit là, il faut vraiment pas lâcher, il faut tout donner. Et après, c'est vrai que ça, dans le sprint, c'était vraiment mental. J'avais plus grand chose, j'avoue. Et ouais, je pense comme la plupart. Donc j'ai pu faire 6e. C'est mieux que mes 3 fois 8e place. Donc je suis satisfait. J'espère récupérer et bien finir à Paris.
2: Alors on l'a vu aujourd'hui, hein, c'est vraiment une belle bagarre pour le gain du maillot vert. Il sera toujours demain sur les épaules de Mats Pedersen, mais le Danois n'a plus que 7 points d'avance sur Jasper Philipsen. Pedersen a remporté le sprint intermédiaire, 25 points, mais Philipsen en a pris 50 à l'arrivée. C'est donc une mauvaise opération pour Mats Pedersen, le vainqueur de l'étape de Foix. Ce sera donc une belle bagarre jusqu'au bout. 8 Français étaient à l'avant de la course aujourd'hui dans la seconde partie de l'étape. Le premier à avoir attaqué, c'est Baptiste Westhoffer. Mais c'était trop dur aujourd'hui pour le Breton.
7: Ouais, je sais pas si c'était vraiment intelligent, je me suis fait péter le moteur direct. Après, j'en ai chié toute la journée, j'étais à fond. Là, je finis limé aussi. Et bon, tout le peloton commence à être poncé, comme on dit, enfin vraiment fatigué. Ouais, je sais pas si c'était vraiment intelligent de ma part. Bon, c'était peut-être ma seule option pour essayer de prendre une échappée. Je l'ai essayé. Là, je suis plus. Non, là, ça va être survie. Hein. Survie jusqu'à Paris.
2: Hein. Bruno Blanza, il ne reste plus que 4 étapes hein, avant Paris jusqu'à Paris. Autrement dit, les chances s'amenuisent pour les coureurs français s'ils ne veulent pas rentrer bredouille.
3: Oui, et vous savez, Gilda, c'est quand même dingue. Cette stat, elle est folle. Depuis le début de l'histoire du Tour, hein, en 112 éditions, il n'y a eu que deux éditions lors desquelles aucun Français n'a gagné. C'était il y a 100 ans et c'était il y a 27 ans. Donc on l'attend toujours. Et maintenant, il y a trois arrivées en altitude, deux fois à l'Alpe d'Huez et il y aura les Champs-Élysées. Difficile d'y voir clair, très honnêtement, et difficile d'être optimiste. Il y en a qui se montrent, mais à l'image de Westhofer, ils sont en fin de Tour et dans la difficulté. Mais il ne faut pas oublier qu'il y a par exemple 4 ans, c'était à l'avant-dernière étape que Christophe Laporte l'avait emporté.
2: Ouais, il y a encore de l'espoir, effectivement. Et à l'issue de cette 17e étape, il n'y a pas de changement au classement général. Mais ça pourrait bouger à partir de demain avec un triptyque très pimenté qui attend les coureurs. Ça commence par cette 18e étape entre Voiron et la station d'Orcières-Merlette dans les Hautes-Alpes. 185 km avec 5 ascensions au menu et notamment cette montée finale vers Orcières-Merlette. Mythique, rappelle le directeur du Tour de France, Christian Prudhomme.
8: Orcières-Merlette, c'est une montée célébrissime dans la grande histoire du Tour de France. Par l'exploit de Luis Ocaña, celui qu'on appelait l'Espagnol de Mont-de-Marsan en 1971, il avait écrasé l'étape. Il s'était imposé devant le Belge Lucien Van Nîmes de 5 minutes 52 et il y mers 3e, 8 minutes 42. Mers, c'était celui qui gagnait tout et qui ne pouvait évidemment pas s'attendre à ça. Le Tour est revenu ensuite quelques fois à Orcières-Merlette, notamment il y a 6 ans en 2020 pendant la pandémie avec une victoire ce jour-là du Slovène. Roglic.
2: Cette 18e étape, elle sera à vivre sur votre radio ici demain à partir de 13h30. Merci Bruno Blanza, vous étiez en direct de Voiron et merci également à Benjamin Troncin pour les liaisons techniques. Bonne soirée et à demain.
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1: Votre chanson préférée de Johnny Hallyday, c'est laquelle? C'est difficile de faire un choix dans un répertoire pareil, hein. On en a choisi une pour vous. Qu'est-ce qui vient de loin? Qu'est-ce qui vient du blues? C'est toute la musique que j'aime.
10: Toute la musique que j'aime, elle vient de là, elle vient du blues. Les mots ne sont jamais les mêmes pour exprimer ce qu'est le blues.

0: toute la musique que j'aime. J'espère que vous l'aimez, vous aussi, la musique de Johnny. On était en 1973 avec ce titre. Vous avez peut-être prévu une petite soirée télé. Je ne sais pas ce que vous faites ce soir, mais en tous les cas, si c'est le cas, on a un spécialiste qui regarde, qui feuillette les journaux télé pour vous et puis qui vous donne quelques bonnes idées. Johan Rock, vous nous parlez de J'en connais un rayon. C'est le premier jeu autour de la consommation qui revient cet été sur M6.
1: Apprendre en s'amusant. C'est ainsi qu'on pourrait résumer le concept de J'en connais un rayon, un format original créé et animé par Julien Courbet qui nous fait jouer, nous, téléspectateurs, sur les bons choix à faire lorsqu'on va faire nos courses.
2: Ils pensent être des pros de la consommation.
3: Spécialiste des promotions dans les magasins.
4: Quand je suis pas contente, je cherche à trouver une solution.
5: À gratter, comme Élodie.
6: Mais êtes-vous aussi malin que vous le dites quand vous achetez ?
1: Ce soir, en plateau, 50 candidats, dont 3 personnalités, vont être confrontés à des situations inspirées du quotidien rencontrées par les consommateurs. Et aux côtés de l'animateur, on retrouve un visage connu des émissions de Julien Courbet, l'expert Olivier Dauvert. 35 ans que ce dernier arpente les rayons des enseignes de grande distribution. Je lui ai demandé s'il lui arrivait encore aujourd'hui de se faire avoir.
7: Parfois, je dois reconnaître que je suis encore piégé devant l'imagination des marques qui sont redoutablement efficaces pour me tendre des pièges. La dernière fois que je me suis fait avoir, c'est sur le cas classique de l'origine. Ça veut dire que j'ai face à moi un produit en rayon dont tout me laisse à penser qu'il est français ou en tous les cas, il veut se dire français. Et puis quand on regarde, on se rend compte que parfois, au dos du pack, écrit en tout petit caractère, il y a la mention que le poulet, le porc, le blé, que sais-je encore, finalement, n'est pas français. Et à ce moment-là, on n'a qu'une envie de dire aux marques, mais est-ce que vous vous fichez pas un peu de moi quand même ?
1: Ce soir, le candidat qui l'emportera repartira avec 20 ans de course, restera ensuite à trouver un caddie suffisamment volumineux pour tout ramener chez lui. Ce jeu, c'est une nouvelle façon pour l'expert Olivier Dauvert de traiter du sujet de la consommation, dont il est devenu le spécialiste à la télévision. À ce propos, est-ce que sa médiatisation rend plus difficile son travail aujourd'hui auprès des acteurs de la grande distribution ?
7: J'ai un avantage, c'est que je connaissais tous les distributeurs et tous les patron de distribution avant que le grand public ne me connaisse un peu. Donc ça veut dire que ces gens-là, je les connais par cœur et qu'aujourd'hui, avec en plus une forme d'audience, quand on cumule RTL M6, commence à faire quelques millions, vis-à-vis d'eux, j'ai plus pris une forme de liberté que l'inverse. Parce que je représente aussi l'armée des consommateurs quelque part. Et l'armée des consommateurs, c'est leurs clients, c'est eux qui les font vivre.
1: J'en connais un rayon, présenté par Julien Courbet, avec ce soir la participation de 3 candidats VIP, Isabelle Morini-Bosque, Norbert Harrer et Delphine Vespizer. Ce soir, 21h10 sur M6.
0: Et je parie que c'est justement ce que vous aviez prévu de regarder.
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0: 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Vous pourrez choisir le jour et la séance de votre choix pendant toute la durée où ce film sera à l'affiche. Alors je vous plante un petit peu le décor. Dans 3 heures, Nina dévoile sa première mise en scène à la comédie française, mais dans l'agitation des dernières répétitions, rien ne se passe comme prévu. Des retards, des coups de stress, des problèmes techniques, des problèmes d'égo secoue la troupe de la comédie française, un film qui va vous faire aimer le théâtre. Si vous voulez vos 2 places pour le cinéma Cap-Vert de Quetigny, une question. En quelle année a été fondée la comédie française, sachant qu'elle est aussi surnommée la maison de Molière ? Est-ce que c'était en 1680 ou 1880 ? 1680 ou 1880 ? 03 80 42 15 15. C'est à vous de jouer. Nous sommes en 1980 avec UB40.

0: Your Thought avec UB40. 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Voici comment ça s'est passé pour le château de Saint-Fargeau dans l'Yonne.
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2: Je savais pas qui vous parlait, je m'en fous.
4: On m'appelle le géant de briques roses. Depuis plus de 1000 ans, je veille sur les alentours de Saint-Fargeau. J'ai tout connu et chez moi, chaque pierre raconte une petite histoire. Mais rassurez-vous, je ne vis pas que dans le passé.
5: Installez-vous ici. Contrôle des papiers. Nom, prénom, âge, profession.
4: Saint-Fargeau, 1046 ans, château.
5: Montrez-moi, il y a quoi dans votre passeport ?
4: Je commence par quoi ? Parce qu'autant vous dire que j'en ai fait de la route. Mon histoire démarre en l'an 980 quand Héribert, évêque d'Auxerre et frère du Capet, décide de fortifier son repère de chasse. Alors vous vous doutez bien que les choses ont un peu évolué depuis. J'ai d'ailleurs entièrement été reconstruit en 1453 sur les bases de mon ancien alu. J'ai servi de lieu d'exil pour la duchesse de Montpensier, la grande mademoiselle, cousine de Louis XIV, qui avait tenté de comploter contre lui et qui en a profité pour m'embellir encore.
5: Poursuivez.
4: Il ne faudrait pas oublier mes jardins, à l'anglaise, c'est-à-dire un peu moins carrés et géométriques que ceux à la française. Une véritable bulle de fraîcheur et de calme en cette saison.
5: Mais encore ?
4: Je ne vous ai pas encore parlé du clou du spectacle. Le spectacle, justement. Tous les étés, plus de 600 bénévoles se réunissent pour donner vie à ces 1000 ans d'histoire que je porte. Des semaines de répétition, des costumes confectionnés avec soin, des décors grandioses vont vous en mettre plein les yeux. Du Moyen-Âge à la Révolution, des fantômes du château aux heures glorieuses de la grande mademoiselle, chaque tableau vous transportera dans une époque différente. Et puis, tant que vous y serez, eh bien, profitez-en pour me visiter de nuit, à la lumière dansante des chandelles. Là aussi, des personnages costumés seront là pour vous mettre dans l'ambiance.
5: Bien compris. Nous avons besoin de vous. Accordez passeport de l'été.
0: Le château de Saint-Fargeau se visite tout au long de l'été. Le spectacle Son et Lumière a lieu tous les vendredis et les samedis. Il y a même des visites nocturnes qui sont proposées les jeudis et vendredis. Je vous conseille de réserver sur le site saint-fargeau.com, que je vous dise pas de bêtises. 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La chanson de vos vacances, c'est celle-ci. Elle est sortie il y a quelques semaines maintenant. Écran total, Benjamin Biolay.

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0: Un immense panache de fumée s'élève près de Lacano, station balnéaire très fréquentée de Gironde. Un feu de pin très virulent qui s'étend depuis la mi-journée. Il a parcouru 400 hectares. Parmi les riverains évacués, Alexis est garagiste. Il a vu les flammes progresser très vite à cause du vent.
1: Nous, on a été informés en fin de matinée, en fait, en rentrant pour la pause déjeuner. On s'est rendu compte qu'il y avait un incendie qui était derrière, du coup, la zone artisanale, entre le Somos et le Porche, du coup. Et bon, ça avait l'air d'être à peu près maîtrisé au début. Et en fait, il y a un camp des gens du voyage qui a été évacué, du coup, vers 13h30, 14h, grosso modo. Donc déjà, ça commence à faire pas mal de bouchons et pas mal de monde. Et en fait, visiblement, ça s'est vite propagé parce que on a vu le nuage de fumée qui a commencé à évoluer de manière assez fulgurante. Et voilà, donc on voyait ça, nous, je sais pas, on est peut-être à même pas un kilomètre. Et en fait, ça a évolué de plus en plus sur un gros, gros nuage. Et visiblement, ça a atteint la déchetterie du coup du Porche. Là, on était encore au garage jusqu'à 17h. Et on nous a demandé d'évacuer la zone artisanale parce que il y a des gros risques quand même.
0: Et pas de répit donc pour les pompiers de Gironde, endeuillés hier par la mort de deux de leurs collègues, Anthony et Wilfried, tous les deux âgés de 34 ans. Un hommage leur est rendu ce soir dans leur caserne à Saint-Médard en Jalles, où le ministre de l'Intérieur, Laurent Nunez, vient d'arriver. Leurs portraits sont à lire sur ici.fr. La course contre la montre aussi pour les pompiers du Var. Ils ont stoppé aujourd'hui la progression du feu sans le fixer totalement. On est toujours à 2500 hectares parcourus autour de Cotignac dans le nord du département. Un bilan jugé positif avant une journée demain à haut risque pour le colonel Philippe Raison.
2: Les opérations de ce soir, c'est de continuer nos actions. Notre objectif, c'est vraiment d'essayer de contenir le feu pour qu'il n'y ait pas de développement complémentaire. Il y a fréquemment des départs de feu, donc on essaie de les traiter au fur et à mesure. C'est vraiment l'objectif principal que nous avons, sachant que le vent tourne en permanence. Donc on a actuellement un vent du sud-est, et ensuite dans la nuit qui va s'apaiser. Mais comme vous le savez, demain, journée beaucoup plus importante, et là, ça va être un vent du secteur ouest, donc un mistral qu'on appelle couché, et donc qui présente de vrais risques pour nous. Donc c'est pour ça qu'on essaie de contenir au mieux cette situation. Ça nous impose en permanence de s'adapter à la situation, avec un objectif aussi de sécurité de nos personnels. Vous savez que c'est un élément fondamental pour nous. Il faut de la persévérance, donc on est persévérant et on compte bien arriver à bout de ce sinistre, même s'il est très compliqué.
0: Un millier de pompiers toujours mobilisés dans le Var, et malgré ces moyens très importants, 50 maisons ont été touchées par les flammes et 10 détruites. C'est maintenant officiel, la canicule de la fin juin devient la deuxième plus meurtrière dans l'histoire de France, après celle historique de 2003. Près de 6000 décès supplémentaires enregistrés par Santé publique France, dont deux tiers chez les plus de 75 ans. C'est le coup de théâtre politique de la journée. La ministre de l'écologie, Monique Barbu, ne quitte finalement plus le gouvernement. Sa démission annoncée ce matin sur les réseaux sociaux et refusée par Emmanuel Macron. Pas de marche arrière sur le sujet épineux des néonicotinoïdes, mais par contre des engagements pour peser dans les futures décisions autour de l'eau ou des forêts. Une bonne nouvelle pour le pouvoir d'achat, le groupe Total Energy réactive dès demain son prix plafond 1,99€ le litre d'essence dans l'ensemble de ses stations-service. En pleine remontée des cours de l'essence, c'est un geste plus que bienvenu pour Diego, interrogé par ICI Picardie.
3: Ça nous permet de respirer un petit peu. On a besoin de sa voiture pour se déplacer, pour aller faire ses courses, pour aller au travail. Voilà, je suis auto-entrepreneur, donc je me déplace très très souvent et des trajets assez loin. Si vous voulez, je me suis déplacé pour des raisons professionnelles vers le sud et le plein, il était 210 et il est passé à 140. Donc 30€ de différence, c'est énorme. Et à un moment donné, on ne pouvait carrément pas travailler parce que toutes les pompes à essence étaient vides. Je vais pas vous mentir, la voiture, je n'y touche pas trop, sauf pour les déplacements, que ce soit professionnel pour déposer ma femme au travail. Ça m'arrive d'aller au triport changer un peu d'air, et je peux vous assurer que je suis dans les 250 par mois à peu près. C'est pas rien, je pense.
0: Et cette annonce des prix plafonnés intervient alors que le groupe Total Energy doit dévoiler demain ses résultats qui s'annoncent très bons. Une troisième victoire consécutive pour un Belge sur le Tour de France. La 17e étape remportée à Voiron en Isère par Jasper Philipsen. Les Français, eux, ont tenté, mais sont encore restés bredouilles à l'image du Breton Jordan Gégat, 14e de l'étape.
4: Aujourd'hui, c'était une classique comme une course d'une journée, mais au final, maintenant, le tour, c'est que des courses d'une journée. C'est 21 classiques. Si on veut gagner, il faut aller de l'avant. On sait que dans les montagnes, c'est les mecs super forts qui gagnent, quoi. Et nous, on n'est pas super forts.
0: Et pas de changement au classement général. Paul Sexas, toujours à 20 secondes du podium, à 5 jours de l'arrivée sur les Champs-Élysées. Le maillot jaune toujours sur les épaules de Tadej Pogacar. Demain, direction la haute montagne, Orcières-Merlette, au nord-est de Gap, dans les Hautes-Alpes.

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1: Après une belle journée, le soleil est encore présent toute la soirée. Les températures prévues pour 20h ce soir, 26 degrés à Saulieu, 27 à Saint-Bernon et Châtillon-sur-Seine, 28 à Semur-en-Auxois, 29 à Montbard et Dijon, 30 degrés à Beaune et Chalon-sur-Saône. Et puis cette nuit, les températures devraient descendre un peu. On va avoir entre 10 et 15 degrés en moyenne. Demain jeudi, le soleil sera radieux, quelques petits nuages discrets, des températures de 26 à 29 degrés.
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4: Bonsoir à tous et nous revoilà pour mettre un petit peu d'ambiance à l'heure de l'apéro ou sur la route du retour de boulot parce que tout le monde n'est pas en vacances. Hein. On se complique pas la vie, c'est efficacité assurée, rien que des tubes des années 80 et ça commence comme ça.

0: téléphone, New York avec toi.
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0: Mais oui, qui n'a pas rêvé d'aller à New York avec la bonne personne, hein, franchement. Je sais pas vous, mais en tout cas, c'est un rêve que les membres de Téléphone ont réalisé lors d'une mini-tournée des clubs dans cette grande ville en 83. Mais c'est en Angleterre, dans la ferme studio d'un producteur britannique, qu'ils enregistrent l'album Un Autre Monde en 84. Et qui sera d'ailleurs le dernier album de ce groupe. Bah oui, ils se sont séparés ensuite et on se demande toujours pourquoi. Why, why ? Enchaînement, tout trouvé. Why, Bronski Beat.
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0: Luna Parker, c'était tes États d'Amérique. Un joli numéro 10 dans le top 50 pour ce duo sympa, c'était en février 1987. Dorothée quitte Antenne 2 pour créer le club Dorothée sur TF1. C'est un triomphe qui a marqué toute une génération. D'ailleurs, cette année, Dorothée est remontée sur scène. En avril dernier, tous les zéniths étaient complets. On n'oublie jamais les années 80. Et surtout pas Texas. I don't want a lover, juste après ça.
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1: Allez, j'ai de belles idées d'activités pour vous cet été. À Autun, vous pouvez participer à la chasse aux monstres. Découvrez la ville d'Autun à travers un jeu inspiré des légendes et monstres du Morvan. Avec votre sac d'aventurier, partez à la chasse aux créatures échappées d'un grimoire magique et tentez de les enfermer à nouveau. C'est un jeu à faire en famille et vous allez vous créer de beaux souvenirs. Côté gastronomie, découvrez à quelques minutes à pied des Hospices de Beaune la dernière moutarderie indépendante et familiale de Bourgogne. La Maison Fallot utilise un savoir-faire artisanale unique depuis 1840. Le broyage des graines locales à la meule de pierre pour une moutarde d'exception. Découvrez un parcours interactif et ludique éveillant tous vos sens. Au musée Bibracte à Saint-Léger-sous-Beuvray, vivez l'archéologie grandeur nature. Il y a 2000 ans, Bibracte était la capitale d'un peuple puissant gaulois. Aujourd'hui, cette ville antique au cœur du Morvan est toujours en cours de fouille. Son musée vous fait découvrir la vie quotidienne de ses habitants et de l'Europe celtique.
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0: Ici, on n'hésite jamais à faire le grand écart entre deux styles. La preuve, après U2, je vous propose David et Jonathan. Eh ben, on a le droit d'aimer les deux, hein. Juillet 88, Est-ce que tu viens pour les vacances et troisième du top 50. C'est un des plus gros tubes de l'été 88. Le clip a été tourné sur la plage d'Hammamet en Tunisie. Bref, on bronze en écoutant ce tube. Le duo s'est reformé cette année. Et en 2027, ils seront à l'affiche d'une nouvelle tournée avec d'autres artistes des années 80. Et tout de suite, ils sont ici, David et Jonathan.
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0: Barbra Streisand, Woman in Love. Une femme amoureuse, c'est d'ailleurs le titre de la reprise par Mireille Mathieu, sortie la même année en 80, bah oui. Allez, bientôt 20h, c'est l'heure de retrouver une femme amoureuse de musique et de chansons. Émilie Mazoyer pour les essentiels de son émission Décibel. Mais on reste encore quelques instants dans les années 80. En préparation, Jean-Pierre Madère et son Macumba, et je vous souhaite la meilleure des soirées.
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0: tous les deux, vous vous êtes rencontrés en 2002 sur une comédie musicale qui s'appelait Concha Bonita, c'est ça? Vous jouiez le rôle-titre, Catherine?
1: C'est ça, je jouais la Concha.
0: La Concha, et vous étiez l'amant de Concha.
2: Le secrétaire amant.
0: Secrétaire amant, c'est bien, il faut toujours faire plusieurs choses. Il faut se rendre utile.
1: C'est ça. C'était une drôle d'histoire, c'était l'histoire d'un footballeur argentin qui finalement était devenu transsexuel, disons, et était arrivé à Paris en emmenant ses couilles dans le formol qu'il avait mis dans le buffet.
0: Dans une boîte.
1: Oui. Ça faisait une chanson où il disait « Eh, mes couilles sont dans le formol !» ou je sais plus quoi. Et donc, il avait pris avec facilité une femme pour jouer un homme trans. Mais bon.
0: En tout cas, c'était votre point de départ,
1: voilà,
0: à vous. Et donc, vous vous êtes retrouvés en 2021 autour de cet érotisme de vivre. Au départ, un spectacle pour la réouverture du théâtre de la Huchette après le Covid. Mais en fait, c'est vite devenu un projet important au long cours autour des poésies d'Alice Mendelssohn. Alors, qui était-elle, Alice?
1: Alice Mendelssohn, née en 1925, fut une petite fille très heureuse dans les rues de Paris où elle avait la chance d'aller jouer. Son père était et ses parents tenaient un salon de coiffure. Et puis, pendant la guerre de 39-45, comme ils étaient d'origine juive, son père a été pris aux Veldiv, etc. Et ça a beaucoup l'a marqué. Elle et sa mère ont pu s'échapper grâce à la police française. Ce qui ne les a pas arrêtés, ils les avaient prévenus. Donc elles sont parties dans le sud, là.
0: En zone libre.
1: En zone libre. Elle a été résistante à ce moment-là. Et après, elle est devenue une professeure de français passionnée, parce qu'elle était passionnée de français. C'est même elle qui l'a appris à ses parents, en fait, qui venait de Pologne et qui parlait surtout le yiddish. Et elle est devenue. Une professeure passionnée, ensuite elle a pris sa retraite il y a bien longtemps et elle est devenue conteuse, elle a raconté des histoires, elle s'occupait d'ateliers d'écriture et elle a rencontré mon père dans les années 82-83 parce que... c'est pas trop long.
0: Non, ça m'intéresse. Okay. Donc votre père s'est Saint-Maringer.
1: Voilà. Mon père, ouais. Mon père, Mauro mon père, Sam Ringer, comme il disait, ouais. Et qui était peintre. Et ils se sont rencontrés dans un vernissage et ils sont devenus très amis. Ils ont eu 4 années d'amitié comme ça, très belles, où ils me racontaient d'ailleurs rien du tout parce qu'ils faisaient pas... Bon, c'est trop long, là. Je m'arrête. Okay. Allez, une autre question.
0: J'enchaîne.
1: Ouais.
0: 1925-2025, pendant toute sa vie, Alice Mendelssohn, elle a écrit des poèmes. Et donc, vous en avez sélectionné pour ce spectacle, L'érotisme de vivre.
1: Avec Mauro, d'ailleurs.
0: Avec Mauro,
1: justement,
0: ouais,
1: c'était
0: ensemble.
1: À la base de la sélection. D'abord, a été sélectionné par un conteur, Pascal Quéret, qui s'était occupé de tous ces textes, parce qu'en fait, il y en a plein d'autres.
0: Ouais.
1: Je ne sais pas.
0: Et même dans le livre, il y en a d'autres, d'ailleurs. Il n'y a pas que ceux du spectacle.
1: Ah, oui.
0: Voilà,
1: oui.
0: Il y en a d'autres.
2: Et ce qui est, j'ai trouvé vraiment touchant quand Karim m'a parlé pour la première fois d'Alice Mendelssohn, c'est qu'en effet, elle, à partir juste après la guerre de 1946, elle n'a jamais arrêté d'écrire des poèmes jusqu'à ces derniers jours, parce que on a mis dans le recueil des poèmes qui ont été dictés parce qu'elle pouvait pas écrire quelques mois avant sa mort. Donc c'est une vie dans le signe de la poésie, des poèmes et de l'érotisme, parce qu'elle était une femme, on peut dire, libre, une femme qui a aimé énormément la vie et elle a aimé aussi des hommes.
0: Et vous l'avez beaucoup aimé, Alice Mendelssohn. Vous racontez, Catherine, dans la préface de ce livre qui vient de paraître, qu'elle vous a même inspiré une chanson sur votre album Chronique et Fantaisie. Vous cherchiez un thème, vous lui avez demandé un thème.
1: C'est ça. Et j'étais allée chez elle pour écrire, parce que des fois, quand on fait un album ou une série de chansons, il manque quelques textes et souvent je vais ailleurs pour me concentrer et faire. Et là, je me suis dit, tiens, si j'allais chez elle et je cherchais un thème, je lui ai demandé, elle me l'a donné, j'ai dit d'accord, je l'écris. Elle m'a dit, un homme qui attend une femme. Et en fait, maintenant que j'y repense, quand je lis ses poésies, souvent c'est elle qui attend un homme.
2: Oui.
1: Donc elle a dû se dire, si je faisais à écrire par Catherine, un homme qui attend une femme.
0: Et un homme qui attend une femme, et ça donne ça, leur amour. Écoutons cette magnifique chanson et soyons

0: Catherine Ringer, leur amour, un thème donc inspiré par Alice Mendelssohn et l'érotisme de vivre. Là, ce sont carrément les textes d'Alice Mendelssohn, certains dits par vous, Catherine, accompagnée au piano par Grégoire Hetzel, d'autres en chansons composées avec Mauro Gioia, ici présent, qui signe également la mise en scène. Alors, Mauro, vous me permettrez une petite métaphore italienne, mais comme c'est vous qui mettez en scène Catherine, c'est pas trop compliqué de demander à une Ferrari de rester dans un cadre et de se brider ?
1: Disons que plus ce sont des Ferrari, plus c'est facile à conduire quand on a des vrais Ferrari. Hein. Pas des Ferrari qui ne sont pas des vrais Ferrari parce qu'il y en a, mais là, dans ces cas-là, c'était assez naturel et très très très beau et on s'est concentré vraiment sur les choses les plus importantes. Donc, qu'est-ce qu'on voulait qui arrive au public? De quelle manière la musique peut aider et les silences peuvent aider ces poèmes. Donc ça a été un parcours. Moi, en plus, j'ai toujours pas aimé les spectacles très mouvementés où il y a des gens qui rentrent de droite, sortent du gauche, arrivent du fond, ils changent 40 costumes. Parce que moi, je préfère qu'on soit concentré vraiment dans l'âme des choses. Et Catherine, elle est idéale pour ce genre de travail. Et tout est dans les timbres, dans sa sensibilité. Mais c'est vrai, Catherine, tu sais, je te l'ai dit plusieurs fois.
0: Et tous les deux, vous étiez d'accord dès le début, il fallait quand même une présence de la musique.
2: C'était pas juste les textes. Quand j'ai demandé à Mauro, j'en savais rien. Je lui ai dit, tiens, tu pourrais m'aider à choisir des textes et les mettre sur la scène pour la Huchette. Et puis, est-ce qu'ils te plaisent d'abord? Puis, et ça lui a beaucoup plu. Donc, si ça lui avait pas plu, il l'aurait pas fait. Et puis, c'est là qu'il m'a dit, mais tu vas pas. Tu vas pas ne faire que dire pendant une heure et demie, ça va être
1: j'ai
2: trop
1: cet accent.
2: Ennuyeux.
1: Vous le tenez non, pas accent. Tu peux le refaire.
2: Tu peux le refaire, mais non, moi ça fait tout de suite.
1: Vous m'avez dit que j'avais perdu d'accent. Ça fait. Après, c'est longue période.
2: Ça fait Europe centrale, moi, tout de suite. Alors que ça n'est pas Europe centrale, c'est Europe de l'Ouest, l'Italie, quand même.
0: Ouais. Ouais. Voilà à quoi ça ressemble, l'érotisme de vivre.
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0: L'érotisme de vivre en tournée, vous l'avez compris, et les textes du spectacle, plus d'autres poèmes d'Alice Mendelssohn, édités donc chez Point, cette collection poésie, dirigée par Alain Mambancourt. On en a déjà parlé avec John Baez. Ces textes ont été aussi édités de la même manière. Alors la poésie, ça c'est un sujet intéressant. Je me dis parfois c'est un peu l'opéra de la littérature. C'est-à-dire les gens ils ont un peu peur de la poésie, ils se disent c'est pas pour moi. Est-ce que vous avez une relation de toujours avec la poésie, Catherine?
1: J'ai une relation de toujours. Dans le sens où je me souviens que quand j'étais à l'école primaire, on demandait toujours qu'est-ce qu'on voulait faire comme métier. Et on disait, c'était pas mixte l'école.
0: Ouais.
1: Et donc on en était la plupart en train de dire maîtresse d'école. Et puis il y en a une qui a dit actrice. Je dis, mais c'est beaucoup plus chouette. Et à ce moment-là, moi je me suis dit, eh ben moi je vais faire poète. Parce que j'aimais bien écrire des petites poésies. Et donc j'ai bien réussi finalement, parce que dans les chansons, c'est ce qu'on fait.
0: Ça c'est une vraie question, est-ce que chaque chanson est un poème mis en musique? Et à l'inverse, est-ce que quand on retire la musique d'une chanson, est-ce qu'elle devient automatiquement un poème?
1: Vous voulez dire en général toutes les chansons du monde? Non.
0: Les vôtres?
1: Ah, les miennes?
0: Bah oui, les autres on s'en fiche.
1: C'est comme quand on souhaite la bonne année à vous et à ceux que vous aimez.
0: C'est
1: autour.
0: C'est ça, mais surtout pas les autres.
1: Les autres, on s'en fiche. Certaines, oui, et certaines, non, je trouve, parce qu'il y en a qui sont plutôt des histoires qu'on raconte. Qui est-ce que j'ai vu? C'est Gotener, par exemple, qui disait ses textes de ses chansons sans la musique, et c'était magnifique, tout le rythme, etc., et les rimes. J'ai beaucoup apprécié ça. Et alors, bon, pour revenir à nos moutons, qui sont les miens, pas toutes, je trouve. Il y en a, on pourrait dire que c'est poétique et d'autres moins. Lesquelles? Allez-vous me demander peut-être.
0: Lesquelles, Catherine?
1: Je sais pas, Marcia Baila, par exemple, pour prendre les chansons connues. Oui, on peut dire que tous les couplets sont assez poétiques, puisque dans le sens qu'on comprend rien de quoi ça parle.
0: En tout cas, c'est hyper imagé. Et c'est vrai, on peut ne pas comprendre.
1: Je suis un peu cynique, mais oui, il y a des poésies, des poèmes qui sont, des chansons. Oula,
0: il y a des chansons. Qui, déshabillés de leur musique, deviennent des poèmes.
1: Merci.
0: Voilà. Et ça, c'était ma question, et merci d'avoir répondu.
1: Déshabillez-moi.
2: C'est un pont.
0: Ça me fait un pont parfait pour arriver à l'érotisme.
1: Voilà.
0: Puisque, je ne sais pas ce que vous en pensez, mais en France, on est très fort au niveau chanson paillarde. Alors ça, dès que c'est pouette-pouette, mon cul sur la commode, ça marche très bien. En revanche, l'érotisme, ce n'est pas forcément notre spécialité. Je demande, tiens, à Mauro qui est italien, vu d'Italie, est-ce que la France est érotique?
2: Mais comment vous dites ça? Mais évidemment.
0: Mais quelles chansons érotiques?
2: Mais non, mais c'est les pays de l'amour. Paris, c'est la ville de l'amour, de l'érotisme. Nous, on a toujours imaginé ça, nous, étrangères.
0: Oui.
2: Je ne vais pas dire que je suis venu en France pour ça, mais quand même, moi, j'ai fait une liaison naturelle entre la France, la langue française parlée. Moi, je peux pas oublier même la langue parlée française. Ouais. Elle a quand même beaucoup plus que l'italienne, une tonne érotique, si on veut.
0: Ouais, mais ce serait quoi, alors, la définition de l'érotisme? Et de plus, l'érotisme de vivre? Parce qu'en fait, pour dire en langage Jones, en fait, c'est le kiff permanent de tout. C'est trouver du plaisir partout.
1: Oui, de trouver de l'intensité de vie, de la beauté, un désir vital dans les choses qui nous entourent. Et c'est ça qu'on trouve dans ses poésies à elle.
0: Ouais.
1: Et puis, il y a pas mal de gens qui m'ont dit, mais c'est un érotisme, en fait, c'est une femme qui parle aussi de l'amour, de l'effet que lui fait l'amour physique, l'amour aussi général, quand elle est vraiment amoureuse. Et c'est pas si souvent. il paraît.
0: C'est très rare, c'est très très rare. Et parfois, il y a des textes qui sont vraiment avec des mots très crus, les mots du corps, du sexe, il y a du sperme, il y a des... Enfin, voilà. Et parfois, c'est beaucoup plus poétique, imagé. Et puis parfois, on est même très loin du sexe, comme quoi l'érotisme n'est pas forcément lié au sexe.
2: C'est vrai, parce qu'elle est un peu partout, l'érotisme, dans ses poèmes. Parfois, moi, par exemple, la première lecture de certains poèmes, je me disais, mais de quoi elle parle? En effet, elle parlait à son petit neveu et elle parlait disons, de choses de cuisine et de tout ça. Mais il avait comme un sous-entendu de quand même d'érotisme. Donc c'est un peu aussi sa manière d'approcher l'écriture, probablement.
1: Mais c'est aussi elle qui a trouvé ce titre de l'érotisme de vivre. Et je pense que c'est son côté coquin, disons. Ben oui. Coquin, enfin... son humour aussi, c'est quand même quand elle dit pour bien vieillir, il est bon d'avoir le vice de la joie.
0: Ouais.
1: Bah en fait c'est pas un vice, c'est par rapport je sais, ou
2: des oui, choses. Parce que ça, si ça devient un vice, quand même il y a quelque chose de plus érotique plutôt.
0: C'est
2: que
0: ça, si c'est un peu
2: la joie.
1: Ah oui, c'est ça.
0: Alors Catherine, vous avez devant vous le beau livre qui est sorti aux éditions Point. Vous avez choisi un texte d'Alice Mendelssohn pour nous.
1: Oui. Sable mouvant, la plage cambrée, la grande place découverte de tes lèvres où mon repos a le calme de l'eau sous les arbres. Mais soudain, l'eau se muscle, se plaque et cerne mon désir somnolent de prison chaude. Ah, le moelleux de ton baiser dense, sable mouvant, où je danse, où je valse et me débat, dans un plaisir renouvelé, où la chair la plus profonde est happée en une ronde souterraine. Sable mouvant, où je danse et d'où jaillit la flèche de ton baiser dense. L'invitation forcée, la fulgurante résonance au travers de mes terres soulevées d'agonie.
0: Merci Catherine. Waouh, Alice Mendelssohn. Donc ça fait partie des textes du spectacle.
1: Oui.
0: Ok. Waouh. Eh ben, c'est ça la poésie en fait. C'est-à-dire, j'ai pas tout compris.
1: Voilà.
0: Mais ça m'a fait quelque
1: comme
0: chose.
1: Ça, ouais. Il y en a des plus simples. Par exemple, ronde. Il est passé par ici, celui que j'aime et qui ne m'aime. Il est reparti par là, celui que j'aime n'entend pas. Le désir que j'ai de lui, je le lui cache, qu'il ne m'attache. Le désir que j'ai de lui, c'est pour les larmes de la nuit.
0: Oh, ça finit moins bien celui-là.
1: Mais non, parce qu'il est beaucoup plus long. Hein.
0: C'est ça.
1: Oui, ça finit bien. Et ça finit par, allez, je passe tout le centre, il est passé par ici, celui que j'aime. Celui que j'aime, il repassera par là. Celui que j'aime m'aimera.
0: Ah, j'adore. Les poèmes d'Alice Mendelssohn, dits ou chantés par Catherine Ringer, l'érotisme de vivre, Mauro Gioia et le
1: metteur
0: en
1: scène, oui, qui est un compositeur de musique de film assez reconnu maintenant et apprécié, qui joue du piano et du synthétiseur.
0: Avec vous sur scène. Alors moi j'ai eu la chance de le voir, ce spectacle, à Paris, au théâtre de l'Atelier, et je me souviens, en sortant du spectacle, avoir eu très envie de lire les poèmes d'Alice. Alors maintenant que c'est disponible aux éditions Point, je le rappelle, est-ce que vous préféreriez tous les deux qu'on lise les textes avant de voir le spectacle ou bien qu'on les découvre avec vous sur scène et qu'on aille les lire après?
1: Les deux, tout me va, moi.
2: Même après, pour avoir quand même l'étonnement, la surprise de les découvrir dans un contexte, et après de retourner et de les relire.
0: Ouais. Moi, j'ai aimé, en tout cas, les découvrir avec vous, et ensuite pouvoir aller chercher les détails. Ouais.
1: Oui.
0: Comprendre, revivre des moments, mais en ayant du coup votre voix dans l'oreille aussi, Catherine, et ça aide à la lecture de la poésie, ça, d'avoir une voix.
1: Oui, c'est vrai, mais je pense que de toute manière, même si on les lit comme ça avant, on n'aura pas la même sensation et on comprendra pas exactement la même chose. Et même peut-être on sera content de les retrouver dits.
2: Ouais, oui,
1: les deux se peuvent être, se disent et se dit.
0: Vous avez toujours été une chanteuse très physique sur scène. Vous bougez, vous donnez, vous projetez, vous dansez. Est-ce que l'érotisme de vivre appelle à un peu plus de calme? Ou est-ce que, parce que là, quand vous avez lu, je vous ai senti bouger derrière le micro. Est-ce que c'est aussi très physique, les poèmes?
2: Oui. Il y a beaucoup d'énergie, hein. Énormément d'énergie, même une énergie qui est intérieure, une grande tension qui fait revivre ses verses. Et d'ailleurs, il faut dire aussi que la musique, ça a été choisi parce que c'est intéressant ce que vous avez dit avant, quand vous avez dit le poème, c'est un peu comme l'opéra. Et c'est vrai, c'est parce que moi, la première chose, quand Catherine m'a parlé de ce projet, je me suis dit, il faut de la musique, et surtout, il faut un compositeur qui soit capable d'improviser et de suivre et de faire vivre chaque soir le spectacle, les poèmes, grâce à la voix de Catherine, d'une manière différente pour qu'il soit vivante. Et c'est pour ça que Grégoire était vraiment la personne idéale, parce qu'il vient du monde des musiques de films. Il est, comment dire, capable de faire vivre et changer avec des petites variations soir par soir. Et je trouve qu'il fait un secret travail à aider l'émotion sur scène.
1: C'est vrai, je confirme.
0: Tous les deux, vous êtes incroyables sur scène, mais je ne pensais pas qu'il y avait une part d'improvisation de sa part. Il vous suit, en fait. C'est ça?
2: Ah oui, il suit,
0: il suit Catherine.
2: Improvise, il a des grilles, comme disons pour tous les grands comiques. Il y a un canevas et il change chaque soir aussi.
0: Est-ce que ça vous donne, cette aventure, envie de remonter sur scène ensemble, puisque c'est là qu'a commencé votre histoire dans une comédie musicale, Catherine Ringer, Mauro de Gioia?
1: Tu m'avais invité aussi à chanter Nino Rota.
2: C'est vrai.
0: Ah oui, magnifique.
2: C'est vrai, on avait fait un spectacle ensemble sur les chansons de Nino Rota et on avait même sorti un album sur ça et qui sait, peut-être.
1: Et qu'est-ce qu'on pourrait refaire d'autre? Oui, pourquoi pas?
0: Ah, j'ai une idée.
1: Oui.
0: J'essaye?
1: Ouais.
0: Ok. Parce qu'on a parlé des conteurs, des conteuses. Elle était conteuse aussi, Alice Mendelssohn. Oui. Et vous nous avez parlé de Pascal Quéré, ce conteur qui vous a parlé des poèmes d'Alice. Et en fait, je me suis dit, mais vous aussi, en fait, les chansons des Rita Mitsouko, qui sont des contes, des histoires, où vous présentez les personnages et vous racontez un peu leur pérégrination. Eh ben, il y en a quelques-unes. Il y a les histoires d'A, par exemple. Alors, comme on a tous envie de savoir pourquoi Hector est mort, je me disais que vous pourriez faire une comédie musicale des histoires d'A, moi.
1: Ah,
0: avec chaque couple.
1: Oui.
0: Et non, mais ce serait génial. Moi, franchement, voilà. C'est mon petit vœu 2026. Mais franchement, moi, je les aime tous. Ce pauvre Hector, quand même, on veut l'aider.
1: Il a fait une fugue.
0: Bah oui, il voulait retrouver Gertrude.
1: Oui. Il est mort.
0: Ah, mais oui.
1: Mais c'est vrai, de quoi est-il mort?
0: Ben, c'est ça, on ne sait pas. Donc
2: plein
0: voilà. Écoutez, si on se revoit pour ça, pourquoi pas, pour autre chose, évidemment, tout

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3: Bonsoir à tous les deux.
4: Bonsoir.
3: Bienvenue dans Décibels. Merci. Félicitations pour la sortie de ce film.
4: Merci.
3: Fursi, né libre. C'est votre deuxième long métrage, Abdel ouais. Malik. Et donc, je le disais, concomitamment, je n'ai pas souvent l'occasion de dire ce mot, il y a la sortie d'un album. J'ai casé un mot compliqué devant Abdel Malik. Je suis contente. Il y a la sortie de l'album inspiré du film. Il ne s'agit pas de la bande originale, mais bien de morceaux originaux inspiré par le film, et ça s'appelle Fursi, Héritage, et ça c'est un album que vous avez conçu tous les deux, Abdel Malik et Matteo Falcone. Alors avant de parler du disque, il faut parler du film. On vous a beaucoup vu, Abdel Malik, dans les médias également, et c'était très chouette sur les réseaux sociaux, parler de l'histoire de ce film. Je suis sûre que vous pouvez me faire un pitch en une phrase.
4: En une phrase, je sais pas, mais en tout cas on est au 19e siècle, un esclave, ou en tout cas quelqu'un qui est supposé comme tel et qui a appris à lire en cachette, découvre lorsque sa mère meurt qu'elle cachait des documents. Il lit ces documents et en fait, dans ces documents, il y a un acte d'affranchissement, elle est libre. Si elle est libre, lui est libre. Donc il prend ses documents, il va au tribunal et il porte plainte contre son maître et commence pour lui 30 ans de galère.
3: 30 années où il a montré qu'il était né libre, Fursi, né libre, c'est le nom de ce film. Et voilà, ça raconte, donc oui, l'esclavage, mais aussi l'histoire de l'abolition de l'esclavage en France, qui a été, oui, un long parcours en plusieurs étapes. Il y a dans ce film beaucoup de colère, beaucoup d'espoir aussi. Et je pense pour beaucoup de gens qui ne connaissaient pas cette histoire, et c'est mon cas, pourtant je suis allée à l'école, je suis même allée à l'université après, je ne connaissais pas cette histoire-là, je savais bien que l'esclavage avait existé, mais il est vrai que l'éducation nationale insiste pas tellement sur le thème, premièrement, et deuxièmement, pour moi, l'esclavage, c'était les États-Unis, les plantations, la case de l'oncle Tom. Et là, en fait, dans ce film, et en découvrant l'histoire de Fursi, on se rend compte qu'en fait, il y a beaucoup de Français qui étaient esclavagistes. C'est évidemment, voilà, c'est pas un film qui veut donner des leçons, mais quand même, ça donne à savoir quelque chose qui est pas évident pour tout le monde.
4: Bien sûr, mais il y avait pas juste des esclavagistes en France. Non, la France a été un pays esclavagiste, comme l'Europe a été la France a été un grand pays esclavagiste et l'Europe un grand continent esclavagiste. Et la réalité, c'est juste de dire que sans demander à qui que ce soit. Que qui que ce soit, on n'est pas dans une histoire de repentance ou quoi que ce soit. On est dans l'idée de dire que, à un moment donné, si on a vraiment envie de faire peuple, si on a véritablement envie de faire nation, on doit être capable de déposer nos sacs de douleur et d'avancer véritablement tous ensemble. Et pour ça, on doit regarder même notre histoire la plus obscure. On doit la regarder droit dans les yeux et avancer. Et c'est ça qui est fondamental. Et vous avez dit quelque chose aussi. C'est pas un film sur l'esclavage. Précisément, c'est un film sur l'abolition de l'esclavage. Et ça change tout parce que on explique d'abord que dans une société de droit, quand le droit prime, quand la justice prime, même quand on est dans une société esclavagiste, j'ai envie de dire, de proche en proche, de jurisprudence en jurisprudence, nous voilà aujourd'hui. Et il y a eu l'abolition. Donc c'est important, on parle de ce parcours, et finalement, c'est une lettre d'amour à nos principes, les principes qui font qu'on peut avancer véritablement tous positivement ensemble. Voilà.
3: Et oui, parce que si on ne sait pas d'où on vient, on ne peut pas tellement savoir où on va. Ouais. Et autre principe très important, pas de justice, pas de paix.

0: Sine qua non, Abdelmalik et Matteo Falcon avec Pete Bacardi, Soprano, Youssoupha, Juste Chani et Culture. Oui, rien que ça, les amis. Ça, c'est la première chanson de Fursi, Héritage, qui a été dévoilée. Alors, la bonne idée que vous avez eue tous les deux, c'est de dire, on va donc concevoir cet album en faisant voir le film, en faisant connaître l'histoire du film, l'histoire de Fursi, à tout un tas de rappeurs, plus, je mets des énormes guillemets, à l'ancienne de notre génération, et d'autres plus jeunes, et ensuite leur demander d'écrire un passage, plusieurs passages, plusieurs couplets, avec leur réaction, en fait, à cette histoire. Ça, c'est une super bonne idée. Comment ça s'est passé?
1: Ben, en fait, Matteo et moi, au départ, on a eu l'idée de créer un groupe AMF, Abdelmalik et Matteo Falcon. Et ensuite, l'idée, c'était de travailler sur ce thème et de, j'ai envie de dire, les rappeuses, les rappeurs qu'on aime, les rassembler et aussi faire d'une certaine manière cette idée de transmission, cette idée de lien générationnel. Et surtout, dire aussi que comment la musique répondait au film. Et de dire qu'il y a différents médiums pour finalement parler de la même chose, quelque chose qui nous unit, quelque chose qui et dire qu'on est unis et qu'on avance ensemble, c'est pas cucu les petits oiseaux, c'est juste le fait de dire qu'on peut regarder notre réalité, on peut être la plus dure même, et mais on peut être vraiment dans cette démarche d'écriture comme et du rap finalement comme langage de l'universel en parallèle au cinéma qui est un miroir d'humanité.
0: Ouais. Et qu'on peut donc avec de la musique de 2026 dire ce que nous fait cette histoire de 1817.
1: Ouais.
0: Ça aussi c'est important. Alors je le disais, oui, le casting. Il est très divers et à la fois, j'ai l'impression qu'on pourrait résumer votre démarche à tous les deux avec cette phrase de Calbo qui prétend faire du rap sans prendre position. Il y a évidemment beaucoup d'artistes rap aujourd'hui qui ont du succès en faisant des titres qui parlent pas forcément de l'actualité ou de la société, plutôt des choses légères, etc. Là, vous les avez tous mis dans le bain en disant on va parler des vraies choses. Comment ça s'est passé notamment avec les plus jeunes?
1: C'est vrai, et parmi les plus jeunes, il y en a même un que je dirais pas, mais à un moment donné, il me dit ah c'est marrant, on parle de quelque chose qui fait sens.
0: Wow.
1: Et
0: ça,
1: et on s'est regardé, on était avec Pete, et t'étais là aussi.
2: Ouais.
1: On était en studio, il y avait Pete Bacardi, Matteo et moi. Et on s'est regardé, on a fait waouh. Et c'est ça qui est intéressant. C'est-à-dire que nous, on a grandi comme ça. On a grandi avec, finalement, du rap qui est de la poésie, engagée, qui est en phase avec le réel, qui est en phase avec nos préoccupations, qui dit quelque chose sur le réel.
0: On disait le rap
1: sur
0: conscient.
1: Sur l'état du monde. Le rap conscient.
2: On disait ça avant.
1: Ouais.
2: Avant, on disait ça.
1: Ouais. Et vas-y, continue. Qu'est-ce que
2: ouais c'était l'idée, c'était aussi de justement de transmettre en fait, de faire ce travail de transmission et de faire partager ça à toutes les générations en fait.
1: Ouais, c'est-à-dire que les rappeurs plus jeunes puissent voir notre manière de faire et que nous aussi on puisse se nourrir de leur énergie et de ce partage. Parce qu'encore une fois, il faut jamais oublier, nous sommes la France. Nous sommes le pays des existentialistes, des surréalistes. Nous sommes les pays des artistes qui se mettent ensemble et qui décident de faire, dire les choses ensemble, qui se nourrissent les uns les autres et tout. Et nous, le rap, le hip-hop en France, on s'inscrit directement dans cette tradition-là. Et ce que vous disiez tout à l'heure avec le rap aujourd'hui où certains artistes ne sont pas nécessairement dans cette démarche-là, mais ça aussi, ça fait partie de, j'ai envie de dire, de la diversité du rap. Le rap, c'est pas monolithique. Comme disait Akhenaton, le rap, c'est une pluie de météores. Et c'est en ce sens-là où c'est important. Et puis, puisque vous le citiez tout à l'heure, et c'est important de le dire, on tient à rendre hommage à Calbo. Lino est dans l'album également avec nous. Calbo, qui l'autre moitié d'Arsenic, ce rappeur incroyable, avec cette plume incroyable, avec cette voix incroyable, avec cette présence incroyable, qui était un être de lumière, qui était toujours dans une démarche rassembleuse, qui nous a quitté récemment. On lui rend hommage. Et cet album aussi, c'est un hommage rendu à cet acteur central de la culture hip-hop.
0: C'est drôle parce que dans le clip de la chanson qui est Sine qua non, qui est la première chanson que vous avez dévoilée, le fameux pas de justice, pas de paix, on voit que vous travaillez même différemment. Certains travaillent en lisant leur texte sur un iPhone, d'autres sur des copies doubles grand carreau. Mmh. Je ne dénonce personne, mais Abdelmalik, vous bouffez du papier.
1: Nous, on est à l'ancienne.
2: À l'ancienne,
1: avec,
2: ouais.
1: Hein,
2: Il y en a qui sont à l'ancienne et d'autres. C'est comme ça.
1: C'est vraiment, c'est un marqueur générationnel.
0: Oui.
1: C'est-à-dire, on voit directement.
0: Ceux qui ont écrit dans Notes.
1: Exactement.
0: Ceux
1: qui sortent la plume, la trousse. Avec,
0: avec le 4 couleurs et tout.
1: Bien sûr, évidemment. Ça, c'est nous. Ça c'est Mathéo et moi. On est comme ça.
0: Les grands albums de bandes comme ça, dans le rap, et encore plus liés à un film, évidemment, ça fait penser à La Haine en 1995, donc 30 ans avant. Les musiques inspirées de La Haine et cet album sur lequel on retrouvait Aya, MC Solar, le ministère Amer.
1: Qui sont avec nous encore.
0: Exactement, ouais, qui font le pont entre les deux. Ça a été une influence pour vous, en tout cas, de vous dire, mais oui, mon film, je vais peut-être pas mettre des morceaux de rap dans Fursi, Né Libre, parce que c'est un film qui est à une époque où, voilà, ce serait vraiment très, très décalé. Vous auriez pu vous permettre, mais vous avez pas fait ce choix-là. Mais de vous dire, je vais faire un album à côté, avec.
1: Mais La Haine, ça reste une référence absolue. Dans ce que le film a été, ce qu'il a représenté, ce qu'il continue à représenter, ce qu'il a été, et même dans sa forme, comment il a été fait. Et forcément, on y a pensé. Mais nous, ce qui nous intéressait aussi, c'était surtout que Mathéo et moi, on officialise un groupe. C'est ça qui nous intéressait au départ. Et parce qu'on est dans un état d'esprit et connecté tous ces artistes qui sont dans le même état d'esprit que nous. Et donc, il y avait ça aussi. Et puis, nous, on a quelque chose de qui est important, qui nous tient à cœur, c'est cette idée de transmission et de, comment dirais-je, de lien générationnel. Ça, c'est un truc important parce qu'encore une fois, on vit quand même dans une époque où le jeunisme prime, l'immédiateté prime. Enfin, on est dans des pensées comme ça un peu. Et l'idée, c'était aussi de deux choses. D'abord, de rendre hommage à la... Et le film parle de ça aussi, finalement, avec la manière dont Fursi, finalement, appréhende son histoire. C'est aussi de rendre hommage au temps long, de rendre hommage à l'intelligence, c'est-à-dire l'éducation, le savoir, la culture comme moyen de transcender sa condition, et puis rendre hommage aux poètes et aux artistes qui sont finalement les fers de lance, j'ai envie de dire, des changements sociétaux, en tout cas des changements profonds sociétaux. Ça a toujours été accompagné par une musique ou de la poésie. Donc ça, MF et moi, Mathéo et moi, c'est des choses qui nous tiennent à cœur. Voilà.
0: Alors, je vais citer les acteurs du film. Il y a celui qui joue Fursi, donc cet esclave qui se rend compte qu'en fait, il est libre et qui va se battre pendant 30 ans pour obtenir, officialiser, tamponner cette liberté-là. Il s'appelle Makita Samba, voilà celui qui joue Fursi. On a Romain Duris, Anna Girardot, Vincent Macaigne qui joue un rôle terrible. C'est le rôle du maître de Fursi qui, à la fois, est dégoulinant d'un amour fin pour lui, comme on aurait un peu pour un animal domestique.
1: Complètement.
0: C'est ma petite chose, reste avec moi, t'es mieux avec moi. Il y a des scènes terribles, mais vraiment bravo à Vincent Macaigne parce qu'il fallait y aller sur ce rôle. Voilà, il y a Frédéric Pierrot, Micha Lescaut, André Marcon, Moussa Mansali, Sams, donc, qui joue Brabant, il y a Lilia Kébédé, François Sureau, Philippe Torreton aussi, enfin, c'est un très très beau casting.
1: Merci beaucoup.
0: Voilà, le film est sorti et je vous recommande évidemment d'aller le voir. Alors, quelle est la réaction de tout un chacun, en général, et d'un artiste en particulier, quand il découvre l'histoire de Fursi? Oui, dans l'histoire française, il y a l'histoire d'un esclave qui, en fait, était libre et à qui on a fait des misères pendant 30 ans pour accepter, officialiser ceci. La réponse, ça peut être la colère, la furie.
3: Oh,

0: au centre du film, il y a aussi la loi, le code noir. C'était toute une série de lois, de décrets qui pouvaient faciliter et rendre possible l'esclavage, l'esclavagisme. Ça donne des moments incroyables dans le tribunal où quelqu'un regarde Fursy en disant « Mais enfin, c'est pas un homme, il est noir, c'est un esclave, c'est un meuble. » Le code noir n'a jamais été abrogé. Évidemment, et heureusement, l'esclavage est aboli.
1: Bien sûr.
0: Mais le code noir n'a jamais été abrogé, pourquoi? Par manque de temps? Parce que est-ce que ce serait important de l'abroger?
2: Ben, d'abord, ça nous dit quelque chose de profond sur nous-mêmes. Vous savez, moi, j'aime bien donner l'image de pour moi, le peuple français est une famille symbolique. Et dans les familles, il y a deux manières. Des fois, on a des secrets de famille. Il y a deux manières de les traiter. Ou bien on les affronte, on regarde ça droit dans les yeux, et puis c'est difficile, mais on affronte ça tous ensemble. Ou bien on est dans le déni, on cache. Et quand on est dans le déni, sous le tapis, et quand on met ça sous le tapis, dans le déni, on cache, ça finit toujours par nous exploser au visage, mais de manière violentissime. Donc c'est en ce sens-là où il est important d'abroger à valeur symbolique, mais d'abroger véritablement et officiellement le code noir. Et dans ce sens-là, on a le sentiment que le film qu'on fait, c'est un peu plus qu'un film. L'album qu'on fait, c'est un peu plus qu'un album. Mais en tout état de cause, j'ai écrit une lettre à la présidente de l'Assemblée nationale.
0: Yael Braun-Pivet.
2: Exactement. Pour précisément qu'on remette ce sujet à l'ordre du jour. Il y a deux députés guadeloupéens qui avaient déjà signalé ça déjà à l'époque de Bayrou, lorsque Bayrou était Premier ministre. Et l'idée, hier, on a fait une projection à des députés. Et l'idée, c'est de mettre ça à l'ordre du jour pour que précisément, officiellement, on abroge le code noir. Et officiellement l'abroger, ça voudra dire aussi symboliquement comment fonctionne notre société, où elle va. Le fait de reconnaître et de faire en sorte qu'on ait un futur meilleur, en fait. Et ça, c'est important. Tout simplement, le faire, c'est être à la hauteur de notre identité française. C'est être à la hauteur de nos principes et de nos valeurs, finalement. C'est être à la hauteur de notre humanité.
0: Et oui, parce que les symboles aussi sont importants en la matière. Plus que symbolique aussi, le fait que le film soit sorti avant l'Hexagone, dans les territoires ultramarins.
2: Complètement. Pour nous, c'était important. Le film a été à moitié tourné en France hexagonale et l'autre partie, à La Réunion. Et donc, pour nous, c'était important que le film sorte d'abord à La Réunion. Il est sorti le 3 décembre à La Réunion. J'ai fait de nombreuses avant-premières auprès du public, un public nombreux, émouvant, enfin, auprès des scolaires également. Et il est sorti ensuite en Martinique, en Guadeloupe et en Guyane, le 12 décembre. Et pareil, j'ai fait des avant-premières fabuleuses, auprès des rencontres avec des scolaires. Enfin, c'était bouleversant. On a vécu quelque chose de bouleversant. Et à la suite de ça, ça continue à être un succès énorme en France ultramarine. Et pour nous, c'est important parce que la France est composée de différents peuples. Il y a le peuple basque, breton, alsacien, etc. Mais il y a aussi le peuple réunionnais, il y a le peuple martiniquais, guadeloupéen. Et mettre en lumière les singularités qui forment la communauté nationale, les différents peuples qui forment la communauté nationale, c'est de dire, on reconnaît vos singularités et ensemble, on travaille à l'harmonie parce que nous sommes une, nous sommes un.
0: Abdel Malik, quand je regarde votre CV, je me dis, waouh, c'est incroyable, en vous accueillant tout à l'heure, je disais, oui, chevalier de la Légion d'honneur, mais vous êtes aussi officier des arts et lettres, lauréat du prix Raoul Breton, celui de l'Académie Charles Cros, le prix Constantin, 4 victoires de la musique, bref, beaucoup de récompenses, et à la fois, je me demande, et Matteo Falcone m'en sera témoin, est-ce que finalement, les gens qui se lèvent à la fin du film, à la fin de Fursy, ce film qui est sorti hier, est-ce que ça vous apporte pas encore plus de fierté que ces titres honorifiques?
2: Non, les titres, vous l'avez dit, titres honorifiques, ça veut dire finalement ça fait partie d'un décorum. Et il faut pas confondre la vraie vie et le décorum. Et on disait tout à l'heure du cinéma qui est un peu plus que du cinéma, ou de la musique qui est un peu plus que de la musique. En fait, l'idée, c'est de dire que comment on va comprendre qu'on est responsables les uns les autres. Comment l'endroit où on se trouve, la position dans laquelle on se trouve, on va aider au bien commun, collectif. Comment on va ramener, j'ai envie de dire, d'une certaine manière, comment on va parler et magnifier les trains qui arrivent à l'heure, au lieu de parler toujours de ceux qui arrivent en retard. Comment on va avancer et se dire, ok, maintenant on va arrêter un peu les bêtises, et soyons ensemble, avançons ensemble. Soyons à la hauteur de notre pays, soyons à la hauteur de nos principes. Et ça, pour moi, c'est fondamental. Et finalement, c'est ça qui compte.
0: Ça vous préoccupe beaucoup, ce vivre ensemble, enfin, ce vivre ensemble, la difficulté qu'on peut avoir en France à vivre ensemble, alors que finalement, on n'est pas dans de si mauvaises conditions par rapport à d'autres pays.
2: Bien sûr. Non, mais on vit ensemble. J'ai envie de dire, on est là les uns à côté des autres. On vit ensemble. Mais la problématique, c'est pas juste vivre ensemble. C'est le bien vivre ensemble. Et au-delà du bien vivre ensemble, c'est la capacité de faire ensemble. Parce que lorsqu'on fait ensemble, on apprend à se respecter, on apprend à se connaître. Pourquoi j'attache tant d'importance à cette idée du collectif ? C'est que lorsqu'on fait un album comme Furcy Héritage, on se retrouve tous en studio et on est là, y a des gens qu'on connaît plus, d'autres qu'on connaît un peu moins, et puis on découvre cette dextérité, on trouve cette générosité, on trouve... Et tout d'un coup, parce qu'on a fait ensemble, on se respecte et on avance ensemble. Et pareil pour un film. Quand on travaille sur un film, c'est finalement la communauté nationale ou la France en petit. Et si on arrive finalement à créer de l'harmonie là-dedans, et si on arrive à positivement construire tous ensemble à ce niveau-là, ça veut dire qu'on peut le faire aussi d'un autre point de vue, d'un point de vue macro. Si on arrive à ce niveau-là, eh ben ça veut dire qu'on peut arriver aussi à d'autres niveaux. Et c'est ça qui est important. Et moi, mon idée, c'est de dire peut-être quand tout sera fini, parce que la finitude, ça existe, c'est de se dire ben peut-être que j'aurais pas été parfaitement inutile, que peut-être j'ai servi à quelque chose.
0: Moi, je crois que oui. Vous êtes d'accord, Mathéo ?
1: Oui, tout à fait. Non, mais c'est bien parce que cet esprit de fédérer autour de valeurs, je trouve que des valeurs qui nous sont communes, je trouve que c'est essentiel. Vraiment.
0: Très important. Citons, s'il vous plaît, Bilal Al-Aswad, qui est votre frère, ouais. Abdelmalik, ouais. Qui a composé la musique qui est dans le film Furcy Héritage, le score, mais également les musiques de AMF.
2: Ouais, il a composé.
0: Et de Furcy Héritage.
2: Ouais, Bilal, c'est un artiste extraordinaire. C'est-à-dire, autant il a fait le score, enfin, tout ce travail musical sur le film.
0: La musique classique.
2: Et autant il a fait tout ce travail sur l'album, c'est lui qui compose. Et lui aussi, il nous dit quelque chose. Il nous dit que pendant longtemps, on a parlé des compositeurs hip-hop comme juste des beatmakers, des gens qui se mettent et qui font un truc et que c'est pas. Non, ce sont.
0: D'ailleurs, on dit pas la musique, on dit c'est une prod.
2: C'est une prod. Mais en fait, c'est de la musique.
0: Ouais.
2: Et c'est des artistes à part entière qui ont. Aussi une puissance, une ambition esthétique, et Bilal, c'est ça. Mais je tiens aussi à souligner qu'il y a un morceau dans l'album, celui des Ministères Hammer, qui est fait par le grand Jimmy Finger. C'est le seul morceau que Bilal n'a pas fait dans l'album, et c'est important de citer Jimmy Finger parce que lui aussi, c'est une légende. C'est lui qui a fait toute la musique du secteur A, qui a fait tout ce travail à la fois d'Arsenic, Doc Gynéco, aussi une partie. Enfin, c'est une grande figure, et donc voilà. Et pour nous, c'est important de rendre hommage aussi à ces grands artistes d'un point de vue général. Encore une fois, nous sommes la France, et la France, dans notre histoire, il y a des artistes, des grands artistes fabuleux qui sont inspirants, et Jimmy Finger est de ceux-là aussi.
0: Furcy Héritage, l'album est dispo.

0: France. 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
1: Allez voir Fursi, Né Libre, un film d'Abdel Malik avec Makita Samba, Romain Duris, Anna Girardot, Vincent Macaigne. Ça commence à La Réunion en 1817. Cet esclave qui avait appris à lire en cachette et qui découvre qu'en fait il est libre puisque sa mère était libre, et son combat de 30 ans, c'est l'histoire de l'abolition de l'esclavage en France. C'est vraiment un grand film. Et l'album qui l'accompagne, Fursi Héritage, premier album officiel donc de votre groupe, AMF. Abdel Malik, Matteo Falcone, AMF. Envie d'un concert, envie d'un album, envie de quelque chose, messieurs, pour finir?
2: Il y a des choses qui arrivent en termes de concert. Mais ce qui est sûr, c'est que on va voir selon des événements et tout, mais il y a l'album de Matteo Falcone qui, lui, prépare son album aussi à lui tout seul. Et, donc voilà. Mais
1: à l'iPhone ou aux feuilles A4 grand carreau?
3: Je suis plus comme Malik, j'écris sur du papier.
1: Ah, d'accord.
2: On est à l'ancienne, l'ancienne école. Mais donc voilà, donc plein de projets. Et puis aussi, vous aviez parlé de Gibraltar en début d'émission.
1: Oui.
2: C'est les 20 ans de Gibraltar et on va partir sur la route pour faire un album, lapsus non révélateur, pour faire une tournée, mais où j'interpréterai que les morceaux de Gibraltar, de l'album Gibraltar. Bon, évidemment, il y aura Matteo Falcone qui, lui, avec précisément, ouvrira. Mais voilà, il y a cette idée aussi, encore une fois, de dire à quel point la musique est un liant. De dire à quel point la musique embrasse, j'ai envie de dire, toutes les parties de notre être, à la fois notre cœur, mais aussi notre intellect. Voilà.
1: On fera pas mieux. Moi, je dis, on arrête là. Abdel Malik, merci.
2: Merci de nous avoir reçus.
1: Matteo Falcone, merci beaucoup.
3: Merci beaucoup.
1: À bientôt. Allez voir Fursi, Né Libre. Écoutez, Fursi, Héritage, vraiment, je vous le

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1: Aujourd'hui, je vous emmène à la rencontre d'animaux mystérieux et fascinants. J'ai testé le parc des loups du Gévaudan. Alors, direction la Lozère, au cœur d'un grand parc naturel, on marche sur des sentiers boisés et soudain, on aperçoit une silhouette furtive derrière les arbres. Et là, ça commence quand même un peu à faire peur, c'est assez mystérieux. Et puis des yeux brillants qui nous observent en silence, le loup est là. Le parc aux loups vous propose une immersion au plus près des loups blancs, gris et d'autres espèces. Donc on peut voir vraiment pas mal d'espèces, même si pour ceux qui ne connaissent pas, ça permet d'observer des animaux qui sont dans un cadre quand même adapté pour leur bien-être. Donc c'est important de le préciser et en sécurité. On les voit jouer, se reposer et parfois se défier. Et à l'heure du nourrissage, là je vous avoue qu'il y a une toute autre ambiance. On entend des grognements, des courses, des hiérarchies en action, parce que des fois il y en a certains qui se battent. C'est sauvage et captivant à la fois. Entre fascination et frisson, j'ai ressenti quelque chose de fort. On comprend à quel point cet animal est à la fois redouté, mais magnifique en même temps. Dans un environnement semi-naturel, ça marque quand même une vie. Que vous soyez curieux, passionné de fun ou en quête de sorties enrichissantes, le parc vous l'offre l'opportunité et la possibilité de mieux comprendre le comportement des loups, leur place dans notre écosystème, ce qui est très important de savoir, bien évidemment. Et le parc est ouvert quasiment toute l'année. Donc, il faut compter à environ 16€ pour les adultes, 13€ pour les enfants et bien prévoir pour la visite des bonnes chaussures de randonnée quand même. Bien évidemment que c'est validé, j'ai testé, j'ai adoré. Et vous, allez-vous oser croiser le regard des loups? C'est Béatrice et on se retrouve très vite pour une nouvelle aventure locale.
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4: Si je vous dis le peuple migrateur, l'école buissonnière ou encore Belle et Sébastien, les animaux de ces films vivent sur un domaine de 10 hectares à Beaumont Village, juste à côté de Montrésor. Je vous les présente avec Élodie.
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5: Donc je m'appelle Élodie Campestrini-Bonté, j'ai 48 ans. J'habite en Touraine depuis mon enfance. Très spécifiquement, j'étais de Mouzé. Je suis directrice de la société Les Animaux du Film. Alors au départ, c'est l'entreprise de Monsieur Lefranc qui, dans les années 80, a développé tout ça. Donc aujourd'hui, on en est

0: L'animal n'a pas envie, ben il n'a pas envie.
1: Il ne veut pas ou nous on le forcera pas.
0: Là, il a l'air de dire oui. Et pour le prochain, il a l'air partant.
2: Alors, on est appelé par des productions qui, elles, ont des idées, qui nous demandent souvent des conseils. Est-ce que l'animal peut faire? Est-ce que ce n'est pas possible? Nous, on essaie toujours de les guider pour avoir le plus du naturel chez l'animal.
3: Nature, peinture, comme les sangliers.
2: Et Janine et Tima, elles ont fait Candice Renoir, Capitaine Marlowe, etc. Elles ont fait des publicités aussi. Donc, voilà, ce sont des actrices confirmées.
4: Oh.
2: Donc là, on a deux filles.
4: Ouais.
2: Donc la maman, la fille. Des écureuils absolument adorables. Et on a le papa qui, lui, fait beaucoup de réserves de nourriture en ce moment. Il aime bien.
4: D'accord.
2: Donc il va cacher les noisettes dans son hamac. Mais globalement, on a tous un petit peu notre chouchou. Donc j'avoue que j'ai beaucoup d'affinité avec les écureuils. Archimède, c'est un grand duc.
4: Ouais.
2: Qui est fascinant, qui a des yeux incroyables et une posture incroyable et qui vraiment, j'ai hâte qu'il ait son heure de gloire parce qu'il est majestueux et magnifique.
1: Voilà, Balthazar et sa biche.
2: Et donc leur fille. Le renard, le cerf, la biche, c'est des animaux qui sont fréquemment demandés.
4: Les Pierre Ninet, les François Civil du moment, quoi.
2: On peut dire ça, presque.
4: Vous êtes un peu manageuse, quoi, agent d'artiste.
2: Bah, ce sont des animaux acteurs.
4: Ouais.
2: Donc on est obligé, forcément, d'être leur ange gardien et de les proposer et d'expliquer tout ce qu'ils peuvent faire et effectivement de vanter leur mérite, puisqu'ils en ont plein.
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6: Le saviez-vous, tous les jours, on prend 2 minutes pour découvrir les histoires méconnues du Vaucluse. Et ça, c'est avec vous, Maxime Perron. Bonjour.
7: Bonjour Mathieu et bonjour à toute l'équipe.
6: Et aujourd'hui, vous nous parlez d'un surnom assez surprenant. Je pense que même les habitants de Villeneuve-les-Avignon ne connaissent absolument pas cette histoire. Alors certains des habitants ont des surnoms. Alors c'est le cas à Nîmes, on les appelle les crocodiles là-bas. Et donc Maxime, vous nous dites qu'à Villeneuve-les-Avignon, les habitants sont surnommés les lézards.
7: Oui. Alors les lézards, ouais, c'est plutôt étonnant parce que derrière en fait ce surnom un peu amusant se cache une véritable histoire médiévale à la frontière entre la réalité et la légende. Une histoire qui commence donc au XIVe siècle avec un personnage aujourd'hui presque oublié, Pierre de Luxembourg.
6: Vous parlez de Pierre de Luxembourg, c'est qui ce monsieur? C'est un roi, un pape, un cardinal?
7: Un cardinal, oui. Oui, c'est ça. Un cardinal très jeune d'ailleurs, connu pour sa vie pieuse, son humilité et sa générosité. Il vit à Villeneuve-les-Avignon, dans un palais où il refuse le luxe et meurt d'ailleurs au même endroit en 1387 à seulement 26 ans. Après sa mort, sa réputation de sainteté est telle que ses reliques deviennent immédiatement un enjeu majeur. Et c'est là en fait que la rivalité avec Avignon commence. La ville d'Avignon souhaite récupérer les reliques pour les honorer, mais les habitants de Villeneuve-les-Avignon considèrent ces restes comme un trésor inestimable, presque sacré. Voilà. Alors les Avignonnais font une proposition spectaculaire. Nous vous donnerons autant d'or que la caisse des reliques peut en contenir. Ah, c'est une proposition alléchante. Et pour les habitants de Villeneuve, cette offre est difficile à refuser. Alors ils vont accepter. L'échange se fait entre les deux rives du Rhône, d'une manière très solennelle. Les reliques partent à Avignon dans l'église des Célestins, construite spécialement pour ces reliques quand même. Et les Villeneuvois repartent avec une caisse identique, censée être donc remplie d'or.
6: Censée, parce que ça veut dire qu'il y a un problème quelque part, c'est ça?
7: Bah oui, parce que selon la légende, une fois la malle ouverte, les pièces d'or se transforment en milliers de lézards. Des lézards qui s'échappent aussitôt, qui filent dans les rochers de Villeneuve et disparaissent autour de la ville. Une histoire racontée dans des archives et des récits anciens comme une punition symbolique de la cupidité. Depuis plus de 6 siècles, on appelle les habitants de Villeneuve donc les lézards. Et aujourd'hui encore, il y a quelques symboles qui se cachent un peu partout, sur certaines façades et sur la place notamment Jean Jaurès, où vous avez une statue de lézard. Je vous ai mis la photo dans l'article web. Comme le disait Frédéric Mistral, « Gai lézard, bois ton soleil, l'heure passe trop vite et demain, il pleuvra peut-être. » À Villeneuve-les-Avignon, être un lézard, ce n'est pas juste une moquerie, c'est presque une philosophie de vie.
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2: Bonjour Olivier, vous nous racontez une expérience professionnelle aujourd'hui.
1: Vouille, linguistico-professionnelle. Méblette, aujourd'hui je vais vous raconter l'histoire d'une jeune kiné qui s'est installée à Saint-Thé, toute fraîche diplômée et persuadée que chez nous, tout le monde parlait comme dans les manuels de l'école de kiné. Le travail, pas de souci, elle en a d'abord comme tous les kinés. Mais ce qu'elle n'avait pas prévu, c'était une aide pour les séances de traduction simultanée en gaga. Premier cas, un patient vient pour une rééducation à une prothèse de hanche. Il s'assied, soupire et déclare « Mon problème principal, c'est que j'arrive plus à m'acacasser. » « À vous quoi ?» qu'elle lui rebique, perplexe. « Ben, à me mettre à cacasser, on pardi. » Et là, notre kiné reste planté, croyant qu'il parlait d'un nouveau mouvement de yoga. Alors qu'en fait, bien sûr, il voulait juste s'accroupir. Deuxième séance de la matinée, deuxième quiproquo. Une patiente entre en se tenant le dos et lui dit « Ma sciatique, elle m'a fait kiné !» La jeune praticienne la regarde, ébahie. « Ah, vous vous êtes découvert une vocation ?» Mais la patiente ne voulait pas dire kiné au sens de kinésithérapeute, mais bien kiné, Q-U-I-N-E-R, qui veut dire gémir, pleurer, couiner. La jeune femme s'imaginait qu'à peine arrivée, la patiente voulait lui faire de la concurrence. Troisième épisode, un monsieur arrive, pas très en forme, et déclare « J'ai du mal à me concentrer sur les exercices, j'ai le bas beau depuis quelques jours. » Et la kiné de rebiquer « Mais si vous avez le bas du corps qui est beau, c'est plutôt positif, non ?»« Mais non, kiné, ma blette, avoir le bas beau, c'est ne pas avoir le moral. » Et pour finir, la palme de la consultation la plus confuse, une dame entre et lui dit « J'ai une consulte. » 5 minutes d'incompréhension plus tard, la jeune kiné découvre que « consulte », ici, ça veut dire « ordonnance ». La tatin, elle est allée la voir, la jeune kiné. Elle m'a dit qu'elle avait bien progressé, parce que, après 2 mois à Saint-Thé, la kiné lui a dit « Allez, on s'acacasse doucement, tâchez moyen d'y aller doucement pour pas kiner. » Moi, je suis été la voir, la kiné, pour lui remettre le diplôme du Gaga Lauréat.
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3: Bonjour, je suis Romain, je suis dans la région girondine depuis 5 ans maintenant avec ma femme Gaëlle.
4: 9 secondes plus rapide que l'an dernier.
5: Oui, ça va bien, c'est le matos.
3: Bienvenue à la station, ici on vous accueille toujours avec du sport à la télé.
5: Allez, il va être intéressant de voir le temps.
3: Et vraiment quand on a une saturation de sport, on bascule sur de la musique.
6: Le scorpion stylo Vénus, c'est pas ce qui réveille le matin.
3: Mais bon, c'est l'amour.
6: L'amour du travail.
3: Exactement.
6: Nous sommes dans une station-service à Tauriac, mais vous l'aurez compris, ici on ne vend pas que du carburant, ce que viennent chercher les clients est parfois gratuit. Il s'agit de liens sociaux, sauf que depuis quelques semaines, les conversations se focalisent sur la flambée des prix de l'essence et du diesel.
3: Alors c'est vrai, au tout début du conflit, quand les gens se sont inquiétés, j'ai eu une fréquentation accrue. Après, les gens sont vraiment inquiets dans le sens de la géopolitique, de leur pouvoir d'achat et tout ça. Mais après, ils se sont résignés malheureusement à ça, quoi.
6: Expliquez-moi vos tarifs, comment vous les calculez et qui vous les impose?
3: Je suis indépendant quand même, donc ça veut dire que mon carburant, je l'achète, on me le délivre pas. J'ai un prix au mètre cube, que après je déduis forcément au litre. J'applique une marge de 0,10% par litre de carburant, plus la TVA évidemment, et ça donne ce tarif-là.
6: Qu'est-ce que vous en pensez de cette flambée des prix du pétrole et du carburant?
3: On ne l'achète pas le jour pour le jour, donc j'imagine qu'il y avait des réserves avant de dire que tout augmente. J'imagine que quand ils ont acheté à bas prix, ils auraient pu continuer à avoir le tarif de carburant moins cher. Il y a quelqu'un qui gagne au change et c'est pas nous, quoi.
6: Est-ce que le distributeur, que vous êtes le professionnel, mais aussi le particulier, doit faire le dos rond?
3: Il faut vivre avec, j'ose espérer que les choses vont bouger, quoi.
6: Alors la chance que vous avez, c'est que vous distribuez du carburant, mais pas que.
3: Alors c'est vrai que quand j'ai acheté, il y avait simplement la laverie... que vous voyez là-bas au fond, le bar qui fonctionnait à moitié et donc les pompes à carburant. Fort de mon expérience et de mes diplômes dans la restauration, dans la cuisine, j'ai créé une cuisine où vraiment les gens s'y sentent bien. J'imagine qu'ils oublient un petit peu les tracas du quotidien chez moi. Donc on peut y manger, on peut y boire des coups, on peut jouer, on peut faire à peu près tout.
6: Quel est le top 3 des demandes de vos clients? En premier, le carburant?
3: Mon volume, forcément, c'est le carburant. Après, ça va être les cigarettes et puis après, c'est vraiment tout le reste.
6: On va rentrer dans la partie bar, dépôt de pain, bar tabac. Et c'est là où tous les jours, des habitants de cette commune, et pas que d'ailleurs, viennent discuter. C'est leur premier bonjour du matin ici.
3: 7h05, j'ai déjà mes premiers clients au café, donc forcément des gens qui vont travailler. Puis on échange sur tout et rien en même temps. Et je pense que je suis un peu le confident, le psychiatre du quartier, parce que voilà, ça, les gens se confient pas mal à moi et c'est plutôt plaisant.
6: En tout cas, ici à Tauriac, on parle de l'augmentation des prix et de la crise au Moyen-Orient, mais à la fin, fondamentalement, les choses restent les mêmes. Les clients fidèles continuent à faire confiance à Romain et à acheter leur carburant dans cette station reprise par Romain il y a 2 ans.
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2: Sur Dijon, pas de chichi chez Duclos Maillard. On pense vie de quartier et vin de Bourgogne. Un amour du terroir partagé par la clientèle. En voici la preuve avec Jeff, client fidèle chez Duclos Maillard.
7: Ça fait 1 an que je vais régulièrement ici. J'ai aménagé dans le quartier déjà. Et puis c'est vrai qu'ici, on est bien accueillis. Et on trouve des vins à des prix corrects, notamment parce qu'ils mettent quand même plus l'accent sur le produit que sur le marketing pour la boutique, par exemple. Moi et ma compagne, on est amateurs de vins. Et puis ici, on achète essentiellement des vins de Bourgogne.
2: Qu'est-ce que vous avez bu récemment ici qui vous a bien plu, qui vous avait été conseillé alors?
8: Le Bourgogne Chardonnay bio.
2: Oui.
8: Voilà, le château de Chemilly, ouais.
2: Qu'est-ce qui vous a plu dans ce vin?
7: Il est vraiment bien rond, puis il se rapproche d'un vin de très grande qualité de vin blanc de Bourgogne, quoi. Et puis il est à 25 euros.
2: Ah oui, effectivement.
7: Oui.
2: Bonjour messieurs, dames.
9: C'est pas mal, c'est assez élégant. Pour les fêtes, ça irait bien avec tout ce qui est viande blanche et tout, puis le chapeau. Mais il y a aussi le Montclis. J'aime bien le Montclis rouge 2022.
10: Alors, c'est dans les 25 euros.
7: Je pense que je vais faire un mix
9: ouais,
7: de quelques années bouteilles que vous avez évoquées.
9: Donc,
7: le Côte de Nuit Village,
9: deux comme ça,
7: deux Choret-les-Bonnes et,
9: ouais,
7: et deux Montélis rouge 2022, s'il vous plaît.
9: Le Choret, faudra bien le placer parce que c'est un 2023 et les deux autres, c'est des 2022. Donc le Choret, vous le mettrez avant ces deux vins-là.
7: Ouais.
9: Il faut savoir aussi les placer parce que si on met les vins trop prononcés devant les vins qui sont un petit peu plus légers et qui ouvrent le tiroir, la bouche, quoi, et ben les autres on peut pas les savourer.
2: S'ouvrir le tiroir, ça c'est vrai que j'avais jamais entendu, hein, et c'est l'expression qui sent le terroir à la cave du Clos Maillard Lutzenhove à Dijon.
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1: Et pour ce nouveau reportage, je vous propose de me suivre. On part à Vouneuil-sous-Biard, retrouver Badr, il gère la société Black Sheep. Bonjour.
2: Bonjour.
1: Alors vous, votre spécialité, c'est les vannes aménagées.
2: Ouais, c'est ça, van aménagé. On fait de la location de van aménagé et de la vente également.
1: Alors, c'est quoi aujourd'hui les vans aménagés? Parce que depuis le Covid, le confinement, il y a énormément de gens qui ont acheté de van aménagé. Ça a la cote et il y a de plus en plus de nouveautés, de petites choses qui simplifient la vie.
2: Ouais, bah en fait, depuis le Covid, on a une très grosse demande parce que les gens veulent chercher la nature. Le van aménagé, c'est vraiment le bon produit puisqu'il est à la fois compact et à la fois spacieux à l'intérieur. Et en plus, comme on peut le voir, il a un toit relevable, donc du coup c'est un produit qui marche pour 4 voire 5 personnes. Donc on a pas mal de familles, de couples ou d'amis qui viennent nous voir pour des week-ends, des semaines, etc. Donc et puis dedans, il y a tout ce qu'il faut pour cuisiner, pour se restaurer. Donc c'est ça qui plaît.
1: Génial. Voilà, donc là je viens de récupérer le van aménagé et on va donc pouvoir partir et profiter de ce van aménagé direction le lac de Saint-Cyr. Allez hop, me v'la garer au lac de Saint-Cyr. On éteint le moteur. Première chose à faire, il m'a dit, si je veux bien dormir, fermer les espèces de stores, en les mettant comme ça. Nickel, j'ai plus qu'à déplier le lit. Et normalement, tac. Hop, ça c'est fait. On n'a plus qu'à mettre un peu de chauffage. Hop, l'écran tactile. Chauffage stationnement. Chauffage permanent activé. Franchement, je vais bien dormir. J'ai plus qu'à dormir. Et à vous souhaiter une bonne nuit. À demain. 5h45. Bon, que dire? J'ai bien dormi. Je pensais avoir froid. J'ai eu chaud. J'ai même dû baisser le chauffage dans la nuit. Mais rien à dire. Un van, c'est vachement bien foutu. On dort bien. On a de la place, franchement rien à dire. Je vais vous épargner ma morning routine d'aller se doucher dehors avec le tuyau et tout. Mais pour le reste, franchement, nickel. Je me prépare et je retourne au travail. Bon bah voilà, c'est validé.
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3: Toujours une rencontre grâce à Valérie Delos qui se déplace un peu partout au Pays Basque. Elle s'est arrêtée à Bayonne où elle est tombée sur Mulen qui nous raconte une partie de sa vie.
4: Bonjour, je m'appelle Mulen, j'ai 48 ans et je suis de Bayonne.
5: Bonjour Mulen, aujourd'hui vous êtes une artiste, muraliste. Est-ce que vous êtes d'accord si je dis que vous êtes une résiliente?
4: Oui.
5: On va faire quelques pas en arrière dans votre histoire. Vous avez eu une première vie de sportive de haut niveau. Vous faisiez quoi?
4: Alors j'ai été en équipe de France de volley et ensuite de beach volley. J'ai démarré aux alentours de 15 ans.
5: Ça veut dire un engagement de vie total? C'est-à-dire qu'on va pas au... à l'époque où vous allez boum, vous étiez focus, entraînement, c'est... C'était ça votre vie?
4: Oui, tout à fait. Et puis comme je suis rentrée dans les structures d'entraînement intensive, pour moi c'était aussi, je partais de la maison, mais j'avais comme objectif d'avoir mon baccalauréat pour que mes parents soient fiers.
5: Combien d'heures d'entraînement par jour à peu près?
4: On ne vit que pour son sport. On se réveille, on petit déjeune sainement, on part à l'entraînement, on fait de la musculation, on rentre, on déjeune, on fait une petite sieste. Puis on a une seconde phase d'entraînement l'après-midi. Puis ensuite, en fin de soirée, c'est les soins.
5: Donc une vie, on le comprend, hyper intense.
4: Oui.
5: Et puis un jour, dans votre vie, arrive un événement qui va... tout arrêté.
4: Oui, j'étais relativement jeune, j'avais 39 ans, et puis là, on m'annonce que j'ai un cancer de l'ovaire.
5: Vous n'aviez pas encore d'enfant?
4: Non, mais bon, je pense que le fait d'avoir été sportive de haut niveau m'a permis de ressortir les cartes de la volonté, de se battre, en fait, l'objectif n'était plus d'atteindre la coupe ou la médaille, mais c'était de rester en vie.
5: Et ça dure combien de temps, jusqu'à ce que vous puissiez reprendre une vie normale?
4: C'est une bonne question, parce que d'un point de vue clinique, j'ai relativement été, entre guillemets, guérie très tôt, au bout de 5-7 mois, mes analyses étaient totalement revenues à la normale. Par contre, ça a été tellement intense. En 5 mois, j'ai vécu 2 opérations et 3 cures de chimiothérapie où j'ai dû réapprendre à marcher 2 fois, j'ai perdu mes cheveux, vous voyez, de vous en parler, ça me remet un peu d'émotion parce que c'était une période voilà très intense, très sombre. Mais effectivement, une fois où l'hôpital vous dit bon bah là c'est bon, maintenant revenez dans un an, c'est plus complexe parce que aussi tout l'entourage pense que c'est bon, on est sorti d'affaire, mais en fait c'est comme si on se reprenait une seconde vague et c'est comme si en fait ça devenait réel. On est paumé, on sait plus. C'est comme un kidnapping un peu.
5: Et comment vous avez rebondi? Comment ça se passe? Est-ce que c'est un déclic un jour? Est-ce que c'est un cheminement?
4: Alors il faut savoir que ce genre d'épreuve, ça vous change à jamais. Il y a un avant et un après. C'est d'abord processer dans le deuil de son ancienne vie. Si on processe pas bien ses deuils, on reste aigrié et malheureux. En fait, pendant la maladie, j'ai accepté de mourir. Ouais. J'ai vraiment travaillé le lâcher prise le plus lointain que je puisse faire. Par contre, je me suis dit, si je meurs demain, je meurs artiste. En fait, pourquoi j'y allais pas? Parce que j'avais peur. Peur de pas gagner assez bien ma vie, peur de pas savoir quoi faire, peur.
5: Ouais. En quoi l'art, ça a été une thérapie pour vous?
4: Cette épreuve m'a permis d'être à l'écoute de mes intuitions, de plus en plus, de faire confiance à mon cœur et un peu moins à ma tête. Et effectivement, aujourd'hui, en plus d'être artiste peintre, je suis art thérapeute. Donc j'accompagne des personnes le jour où ils ont un événement douloureux à passer ou émotionnellement s'ils se sentent chargés, voilà.
5: Conclure, si je vous dis cette phrase très galvaudée, mais j'aimerais bien que vous rebondissiez dessus, si on dit que tout ce qui ne tue pas rend plus fort, du coup vous dites oui?
4: Un grand oui.
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11: Kaikaouzout le mot cluc, ça veut dire lunettes, ken erre mainat, ken me disait m'toustem den liba la miège cluc. Quand j'étais petit, on me disait toujours d'enlever mes lunettes avant de faire le sport. Et un jour, Udi n'est pas tirat la miège cluc, je ne les ai pas enlevées. Et Balou qui aimait ce Yaribat en Lucap et Masclu qui est son copate. Il y a eu un ballon qui est arrivé dans ma tête et.

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1: La place du village, c'est notre rendez-vous quotidien avec les frères Jean-Noël et Philippe de Paris à la rencontre des Savoyards et Hauts Savoyards. Et aujourd'hui, c'est Philippe qui est avec nous. Philippe, vous nous racontez une très étonnante visite sous terre à Ugine.
2: Ah oui, on est à Ugine, en Savoie, et c'est une rencontre absolument étonnante. Et ce jour-là, on est accompagné par Rudy Lauberton, qui nous fait pénétrer, Laurent, carrément sous la montagne. En fait, nous sommes dans des tunnels de la guerre. Il nous conduit dans des abris anti-aériens de la Seconde Guerre mondiale. Des abris construits juste avant la guerre. Et comme il nous dit, comme on avait des usines sidérurgiques juste à côté, les avions pouvaient les bombarder. Voilà pourquoi il y a des tunnels. Et là, il nous conduit dans un tube qui lui appartient. 90 mètres de long, 2,50 mètres de diamètre. Et il nous dit là, on est juste au-dessous du centre-ville d'Ugine. Juste au-dessus de nous, on a même le musée du Crécherel. Et c'est là que Rudy nous explique qu'il a un jour décidé d'occuper ces tunnels. Il avait pourtant déjà entendu que ces tunnels avaient déjà servi de cave à affinage pour les bons fromages de chez nous.
1: Bon, le suspense a assez duré, Philippe. Qu'est-ce qu'il y fait exactement?
2: Eh oui, qu'est-ce qu'il y fait? Et c'est là qu'il nous fait découvrir une étonnante ferme, l'Aubricole. Tenez-vous bien, l'Aubricole.
1: Ah oui.
2: Et oui, Rudy élève des vers. Il y cultive aussi des endives et des champignons. Et là, il nous raconte comment il a découvert la lombriculture. C'est l'élevage des vers de terre, hein, pour mettre dans les lombris composteurs. Vous avez peut-être ça chez vous.
1: À la différence de vous, vous voulez descendre les vers.
2: Vous voulez descendre. Et il s'agit donc de ces déchets organiques, le compost, vous savez tout ce que c'est. Oui. Et donc, il va récupérer le terreau, mais aussi, tenez-vous bien, le jus fait par les vers, qui dit-il, c'est le meilleur engrais naturel, le jus de vers. Non, vous ne savez pas trop ce que c'était. Et bien, ce sont ces vers de terre que vous mettez justement dans votre compost. Il y a aussi le jus, il ne faut pas l'oublier. Et Rudy nous explique que le vers l'occupe surtout l'été, parce que l'hiver, qu'est-ce qu'on en fait des vers? On n'en fait rien. Et pendant l'hiver, il s'est donc mis à cultiver des endives. Et puis, donc, du mi-novembre jusqu'au mois de mars. C'est vrai que pour que l'endive soit bien blanche, nous dit-il, pour qu'elle n'ait pas d'amertume, elle doit rester totalement dans le noir. Et là, c'est l'endroit idéal.
1: Alors, les vers, l'endive, mais il y a aussi les champignons.
2: Eh oui, les champignons, des amis du noir aussi. Ils cultivent les fameux rosés des prés, mais aussi la pleurote. L'endroit est parfait, nous dit-il, 15 degrés, 85% d'humidité. Et là, il nous fait quelques confidences. Le champignon de Paris pousse sur du fumier de cheval, la pleurote sur du peuplier broyé, et le fameux shiitake, ce champignon étonnant, sur du chêne broyé. Le shiitake, vous savez qu'il a des vertus magiques, il fait pousser les dents, pousser les cheveux, et empêche de vieillir.
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3: Taureau, je crois que c'est du 21. Ah non, je sais plus.
4: Savez-vous ce que c'est que l'astrologie?
5: C'est les astronautes qui vont dans l'espace.
3: C'est l'espace et les constellations, le placement des étoiles.
4: Vous êtes de quel signe?
5: Verseau. Moi, je crois que je suis taureau.
6: Moi, je suis taureau.
7: Moi aussi, je suis taureau.
4: Comment on a découvert que vous étiez de ce signe-là? C'est grâce à quoi?
3: Bah, au mois de l'année, par exemple, le taureau, je crois que c'est du 21 mars jusqu'au 20... Ah non, je sais plus.
8: Moi, j'avais un petit carnet de jeu et il y avait un jeu. Si on réussit le jeu, ben, on savait on était de quel signe.
9: C'est quand même magique, hein?
10: Waouh, c'est fabuleux! Et pourquoi on fait ça?
8: Je suis un peu Verseau. C'est de quel temps à quel temps? C'est de la fin de janvier au début de février. Et moi, vu que je suis née le 31 janvier, bah, je suis Verseau, du coup. Ça s'appelle des signes astrologiques. Et l'astrologie, du coup, bah, c'est des signes astrologiques.
4: T'es taureau, ça veut dire que tu rentres, t'as besoin d'une étable?
3: Non, c'est sur les qualités. C'est quand on est, par exemple, taureau, bah, dans le mois où on est taureau, bah, on n'est pas comme d'habitude.
4: Et vous êtes comment, messieurs les taureaux?
3: Bah, j'en sais rien.
11: Il possède certainement des qualités, mais voilà. Lesquelles?
8: Je sais pas, moi, je pense de l'émotion. Beaucoup, beaucoup d'émotions. Après, je sais pas.
12: Comment je peux te montrer que je peux être fort et sensible, noble et affectueux?
13: Aïe. Les taureaux, eh ben, par exemple, ce sont des personnes qui sont nées pendant les mois de taureau.
6: C'est logique.
13: Quand on est taureau, on se contrarie plus, on est plus vexé, alors que d'habitude, non.
8: Taureau, bah, vu que les taureaux, c'est costaud, bah, je pense que les taureaux, ils sont costauds. Enfin, ceux qui ont les signes astrologiques taureaux, ils sont peut-être très forts.
4: Et les balances, alors?
8: Quand on était le signe astrologique balance, c'est-à-dire que quand il y a quelqu'un qui nous dit quelque chose, on va le balancer.
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7: Huitchizef, petit guide à l'usage des étrangers du sud du péage d'Arras en vacances dans notre belle région.
14: Nous sommes de retour dans la famille. En ce moment, il fait beau, il fait froid. Ben, on est dans le nord, hein. Il y avait un indice. Hein. Et en plus, il y a un vent de voleur. C'est une situation que j'aime peu parce qu'en général, quand on dit « oh, il fait froid », on nous répond « ben non, il fait pas froid ». C'est le vent qui est froid. Je pourrais la taper, la personne qui me dit ça. Parce que la conséquence directe du vent froid, c'est qu'il fait froid. Du coup, avance et ferme votre gif. Donc, je résume. Il fait froid, mais il fait beau. Il y a quelqu'un qui a allumé la lumière et d'un coup, vous voyez votre cousine enlever son manteau, tirer sur son col et pousser un soupir. Je sais pas ce que j'ai étouffe d'un coup. Et son mari de répondre. Qu'est-ce que t'as tes vapeurs de belle-mère? Ne paniquez pas. Oui, qu'ils aient fait là pour vous aider. Je vous comprends, ça surprend. Bon, ce n'est pas très 21e siècle comme expression. Mais c'est celle qu'utilisait ma grand-mère quand elle avait une bouffée de chaleur. Ou quand elle remarquait que quelqu'un avait anormalement chaud. Coquetin, tête rouge, t'as des vapeurs de belle-mère ou quoi?
15: Définition.
14: Les vapeurs de belle-mère sont originellement les bouffées de chaleur dont souffre la majorité de la gente féminine lors du dérèglement hormonal conséquent de l'arrivée de la ménopause. Quand je parle des filles et de leurs soucis, en général, je préfère partir dans le médical par les temps qui courent, c'est plus sûr. Et puis c'est imagé, parce que dans l'esprit de ma grand-mère, que je rappelle est enterrée au cimetière de l'Est depuis les années 80, je replace dans le contexte. Hein. La ménopause atteignait essentiellement les belles-mères. Ou si vous préférez, si t'es belle-mère, t'es forcément ménopausée. Et je tiens à préciser qu'elle disait ça aussi aux hommes. Mais quand est-ce que ça peut vous arriver d'avoir des vapeurs de belle-mère, par exemple?
15: Exemple.
14: En écoutant le discours de Vladimir Poutine, en s'apercevant que son match Tinder, ben, c'est sa sœur, avec leur nouvelle mode de pas mettre la photo en plus. Et alternative à vapeur de belle-mère, il y a « j'ai chaud, je crois que j'ai un buée ».

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1: Juan Manuel Fangio a débuté et terminé sa carrière de pilote de F1 sur le circuit de Gueux. Et en 1958, c'est le Grand Prix de Cuba, un pays secoué par l'insurrection menée par Fidel Castro contre le dictateur en place. La veille de la course, le 23 février, Fangio fait les derniers essais sur le circuit. Il a 47 ans, la retraite sportive est proche, mais il est très attendu. C'est la star. Le soir, il est à son hôtel quand il est enlevé par des membres du mouvement révolutionnaire cubain. Une manière d'embarrasser le régime et d'attirer l'attention sur la misère du peuple. La course est finalement lancée dans un climat tendu. Fangio, lui, qui sera retenu 26 heures, sera bien traité. Il sera libéré sain et sauf. L'enlèvement fait la une des journaux du monde et sert la cause révolutionnaire. Après la révolution de 1959, la F1 disparaît de Cuba, jugée incompatible avec le nouveau régime communiste. Fangio est né au début du XXe siècle en Argentine. Il arrive tard en Europe. Il approche des 40 ans quand il se lance dans le premier championnat de F1 en 1950. Il va rapidement impressionner par son talent exceptionnel. Il se distingue par son intelligence de course, sa régularité, sa maîtrise de la mécanique, capable de préserver une voiture tout en restant incroyablement rapide. Fangio court pour les plus grandes écuries de l'époque, Alfa Romeo, Maserati, Mercedes-Benz et Ferrari. À une époque où les voitures sont extrêmement dangereuses et les circuits bordés d'arbres, de bottes de paille ou de simples barrières, sa constance force le respect. Parmi les circuits marquants de sa carrière figure notre légendaire tracé de Gueux à côté de Reims. Un circuit ultra rapide, composé de longues lignes droites sur route nationale, où les voitures dépassent souvent les 250 km/h. Fangio y brille dès le premier Grand Prix de France, le 2 juillet 1950. Il est champion du monde l'année suivante. Il va remporter 5 titres de champion du monde jusqu'en 1957. Un record qui va tenir près d'un demi-siècle. Et même quand il ne gagne pas, il impressionne par sa combativité et son sens tactique. Fangio prend sa retraite en 1958 avec un palmarès exceptionnel. 24 victoires en 51 Grands Prix. Aujourd'hui encore, c'est une référence absolue. Juan Manuel Fangio sur le circuit de Gueux, c'est l'un des trésors de Champagne-Ardenne.
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2: L'ancien mystique manoir de dames. Chambre d'hôte, petit déjeuner, salon de thé, événements, fiançailles, mariage, on peut tout faire ici.
3: Bonjour.
2: Enchantée.
3: Enchantée, bienvenue chez nous.
2: Ben, merci. Donc c'est vous qui avez une vie de princesse, vous m'avez dit c'est au téléphone.
3: J'ai mon prince dans la cuisine.
2: C'est cool, écoutez. Julia et David, donc une magnifique histoire d'amour qui va être très énervante, j'en suis sûre.
3: Sûrement.
2: Alors c'est quoi ce manoir?
3: Donc c'est un manoir qui date de 1900.
2: Ouais.
3: Et en fait, il a été créé quand les usines ont été créées également. Donc c'est le dirigeant de ces usines-là qui a construit ce manoir.
2: L'usine qui est en face, là.
3: C'est ça. Ventron Confection.
2: Je décris la princesse. Quand même. Cheveux longs, bleu, montrez-moi, retournez-vous. Vert. Magnifique. Ah, bleu-vert.
3: Oui,
2: dans la pénombre, on ne voit pas bien parce que c'est un peu pénombre,
3: c'est
2: le manoir.
3: Ça. Là. C'est le style du manoir, ouais.
2: Ouais, c'est ça. Ouais. Piercing.
3: Oui. Tatouage, tout ça.
2: Ouais. Ah ouais, c'est ça. Oui, une princesse très moderne.
3: Quoi. Voilà, voilà.
2: On n'est pas dans la petite princesse avec la petite robe rose,
3: non.
2: Les flots dans les cheveux. Quoi.
3: Non, c'est la princesse habillée en noir.
2: Et voici David, donc... Le prince charmant, bah écoutez, je suis enchantée.
4: Enchantée.
2: Vous aussi.
4: C'est ça, Rocker, oui, au motard plutôt, voilà.
2: C'est ça.
4: La barbe, les cheveux du coup un peu plus courts. J'avais les cheveux longs pendant un temps, mais...
2: Ouais, avec une... Comment ça s'appelle, ça?
4: Ah, la banane, du coup.
2: Oui, la banane, voilà. Le piercing aussi, etc. Donc,
4: c'est ça.
2: Un prince charmant tout à fait moderne aussi.
4: Voilà, c'est voilà. Tout à fait.
2: Ce manoir, vous l'avez acheté?
4: Oui, on est passé devant après une visite qu'on avait fait du côté du 90.
3: Au nord de Belfort, ouais.
4: Mais oui, c'était par un détour du coup à moto plutôt que de revenir par la voie rapide. On a fait le détour côté Vosgien pour l'école, c'était toujours sympa. Et puis on a vu le manoir qui, lui, n'était pas en vente pour le coup. Et on s'est arrêté devant parce qu'on l'a trouvé magnifique. On a fait quelques photos. On s'est dit, c'est une bâtisse comme ça qu'il nous faut. Et en rentrant, on continue nos recherches pour les maisons. 2 semaines plus tard, on est tombé dessus, tout fraîchement mis en vente.
2: D'accord.
4: Donc on s'est dit, il y a quelque chose à faire. Ok, on est revenu, on a fait la visite, on est tombé sous le charme, malgré l'état du coup.
3: Parce qu'on est tombé sous le charme de l'escalier, et puis après on avait pu...
2: C'était mort.
3: Ouais, c'était mort.
2: Ah, et alors, ça vient
3: d'où ? Parce que moi, c'était un rêve de petite fille. Ouais. Je disais toujours à ma grand-mère qu'un jour j'aurai un château, et elle me dit, si t'en rêves, t'en es capable de le faire, alors tu le feras.
2: D'accord, et vous saviez que c'était son rêve ?
4: Oui, tout à fait, ça faisait déjà un moment qu'elle en parlait aussi, et puis voilà, c'était le but de pouvoir justement réaliser son rêve. Après oui, il y a un investissement, il y a une grande part de folie. On y met toute notre âme, tous nos budgets, tout ce qu'on peut, pour pouvoir du coup réinvestiguer les lieux, lui redonner le cachet d'antan, et puis voilà, que ça reprenne vie complètement.
3: On a eu vraiment un coup de cœur en rentrant, et puis en sortant, on a dit, on est un peu dans la merde. Parce qu'il y avait énormément à faire, c'était pas le budget qui allait, c'était pas le coin qu'on voulait. Et finalement, en ressortant, on s'est regardé, on a dit, ça y est, c'est lui, quoi.
2: Alors, vous faites chambre d'hôte,
3: donc c'est ça.
2: C'est là qu'on mange ?
3: Là, on fait chambre d'hôte, là, on fait les petits déjeuners, les tables d'hôte et les salons de thé.
2: C'est votre cuisine à vous ?
3: Oui.
2: Oui, parce qu'on est chez vous, en fait.
3: C'est ça.
2: C'est génial, c'est vachement
3: les
2: beau.
3: Les gens sont vraiment immergés chez nous.
2: Ah ouais, c'est magnifique.
4: Tout refait au complet.
2: Et votre but, c'était d'ouvrir une chambre d'hôte.
3: Oui, oui. Okay. Ouais. Notre but, à la base, c'était même d'avoir un château pour sauver un lieu. Et après, on a eu beaucoup trop de contraintes avec les châteaux. Mm-hmm. Donc, on s'est rabattu sur les manoirs où on pouvait un peu plus s'amuser, en fait.
2: D'accord. Donc, vous bossez tout le temps, quoi.
4: C'est ça, tout
2: le temps. Vous faites des travaux vous-même ?
3: Oui. Ah oui, on fait tout nous-mêmes. Ouais.
4: Moi, je travaille encore à côté. Donc, madame est dédiée vraiment pour la partie gestion du manoir chambre d'hôte.
2: D'accord, madame la princesse.
4: La princesse est un peu Cendrillon aussi, puisqu'elle s'occupe de tout derrière. Et après, pour ce qui est partie travaux, elle m'aide énormément. Surtout pour ce qui est décoration, c'est les idées de madame. Après, madame m'a appris pas mal de choses, tout ce qui est placo, tout ça. Moi, c'est la partie électricité. La partie plomberie autodidacte, où on avance comme ça.
2: C'est les idées de madame,
3: Voilà.
2: C'est ça. C'est ça.
3: Comment vous avez fait ? Après, j'ai de la chance, il suit beaucoup. Et puis, on a les mêmes goûts, donc c'est pas compliqué, quoi.
2: Il n'y a pas besoin de le convaincre.
3: Voilà, c'est ça.
2: Combien il y a de mètres carrés, alors ?
3: 800 mètres carrés. On en a rénové 250.
2: Je ne sais pas si je vous trouve pas un peu fou.
3: Oui, tout le monde nous le dit.
2: Ah oui, c'est assez banal ce que je
3: On est, mais on est passionnés, puis on aime ce qu'on fait, et on savait que ce serait des sacrifices, mais du moment qu'on est ensemble, comme on a dit, qu'on tient le coup, c'est le principal. Parce que cette année, ça va faire 18 ans qu'on est ensemble.
2: Vous êtes rencontrés très jeune.
3: Très jeune, ouais. Ouais, on s'est mariés très jeune aussi, et puis après, on a toujours fait en fonction que l'autre puisse évoluer. Quand un évoluait, l'autre patientait, et puis l'aidait à évoluer, et ainsi de suite. Et ça, c'était le but ultime de notre couple, ouais.
2: Donc, vous vivez à Ventron toute l'année. C'est assez isolé, c'est assez calme.
3: Oui, on aime bien. Ouais. On est tranquille.
2: Oh là là, vous êtes des ovnis pour moi.
3: En fait, je pense qu'on est dans des corps de jeunes, mais avec une mentalité assez ancienne. On aime les choses comme ça. Moi, j'ai vécu avec mes grands-parents. Donc, c'était une ambiance déjà où la famille était importante, les repas étaient importants, la convivialité, les choses à l'ancienne. Je voyais mon grand-père souvent dans les jardins en train de travailler. Donc, tout ça, pour moi, c'est ancré en moi et il a vécu un peu préparé. Donc, c'est ce qu'on aime, notre tranquillité. On adore cuisiner tout nous-mêmes, recevoir les gens, leur proposer en fait un univers carrément différent.
2: Ah, carrément. Hein.
4: Ouais. Oui, comme c'est marqué du coup sur les annonces, c'est le voyage hors du temps. Et quand on rentre ici, on change d'ambiance, d'univers.
2: Vous vous êtes bien rencontrés tous les deux. Hein. Vous notez quand même la chance que vous avez.
3: Ah ça oui, on sait qu'on a beaucoup de chance. Ouais. Ah ouais, parce que tout le monde pourrait pas vivre cette expérience. Et puis on nous l'a tout de suite dit. Est-ce que notre couple est solide? Parce que sinon, la banque aurait pas suivi les projets comme ça, quoi.
2: Ah oui. Ah ouais. Vous avez fait quoi? Vous avez vu des psys, des certificats de solidité du couple pour c'est le banquier?
4: Non, c'était pour démontrer. Voilà, on avait la niaque, du moins, qu'on le voulait vraiment. Donc, à force d'insister, ils ont compris, du coup, que oui, on voulait. Parce que d'après eux, les statistiques, c'était 70% des couples divorcent dès qu'ils achètent une maison avec des travaux, des choses comme ça.
2: D'accord. Voilà.
4: C'est pour ça qu'ils étaient réticents.
2: Et alors, ça veut dire que ça a été long, c'est ça, d'obtenir les prêts bancaires, de convaincre?
3: Déjà, on a dû se battre pratiquement 6 mois pour avoir le manoir. Et puis après, pratiquement aussi 3 mois, faire tout le tour des banques avec un business plan, leur montrer qu'on était solide. Ils voulaient savoir si on avait vécu des épreuves, des choses comme ça, pour voir si on allait tenir le coup.
2: Des épreuves dans le couple?
3: Ouais, c'est ça.
2: Oui,
3: c'est ça.
2: Vous avez répondu quoi, oui ou non?
3: Oui, nous, on a morflé pas mal, donc... On sait ce que c'est, donc on savait qu'on allait tenir largement le choc.
2: Mais je peux être indiscrète, en quoi vous avez morflé?
3: On a eu des épreuves de la vie pas très faciles, beaucoup d'accord. De décès, des maladies, des trahisons, des choses comme ça, assez dures, en très peu de temps.
4: Des périodes financières très compliquées. On a vécu du coup en Saône-et-Loire, dans une ville paumée, à 30 minutes de toute commodité, on avait essayé, mais c'est vraiment à l'extrême. Et là, pour le coup, financièrement, on avait énormément de mal à s'en sortir, on vivait avec
3: 10 euros par mois pour manger. On a connu des périodes vraiment très très compliquées qui auraient la plupart du temps, on se serait séparés, quoi.
2: Ah, oh, je vous adore. Et là, ça tient la route, alors?
3: Là, ça commence à avoir de l'ampleur, ouais. Ouais, ouais. Je pense qu'il nous faudra encore quelques années pour vraiment se faire connaître. Mm-hmm. Mais comme on dit, on lâche pas l'affaire, quoi. Mm-hmm. Puis on a des clients super, donc c'est cool.
2: Donc voilà, le temps s'était arrêté, hein. Mais c'est bon, ça. Il va reprendre son cours. Voilà. L'ancien mystique, mystique parce que vous aimez tout ce qui est mystique.
3: Voilà, c'est ça.
2: L'ancien mystique, Banois. Deux dames.
3: Ouais. Alors ça, c'est le nom de mes ancêtres.
2: Ah, deux dames.
3: Deux dames, oui.
2: Donc c'est vous qui l'avez baptisé comme ça?
3: C'était pour rendre hommage à mes ancêtres qui, avant, étaient des nobles. Et quand il y a eu la guerre, ils ont vendu leurs particules pour pouvoir aller dans les rébellions, quoi.
2: Merci à vous deux, au revoir.
3: Merci, au revoir.
4: Merci bien.
2: Et bonne chance pour tout ce qui vous attend. Hein.
3: C'est gentil, je vous remercie. Merci d'être venu.
2: Au revoir. Au revoir.
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1: On sait qu'on est lorrain parce que quoi, Nicolas Turon?
5: Parce qu'on coule des bronzes.
1: Ça va?
5: Ben alors, on va parler d'artisanat.
1: Je vais essayer de tirer la chronique par le haut.
5: Oui, voilà, vous avez bien fait.
1: Des bronzes d'industrie à Amnéville?
5: Pas du tout.
1: Pas du tout.
5: Bon, alors, c'était pas mal.
1: C'est pas mal, non?
5: Si je vous dis que la fabrication de cloches a disparu depuis plus d'un siècle en Lorraine,
1: oui,
5: et que vous me répondez « Ah ouais ?» et à Toul, je vous répondrai d'y aller plutôt mollo avec Nadine Morano, un tantinet procédurier. Je vous rétorquerai sur toute la commune de Robécourt, dans les Vosges.
1: Oui.
5: Vous voyez où c'est?
1: Pas du tout.
5: C'est entre Blévincourt et Saint-Ouen-les-Paris.
1: Il le fait chaque fois.
5: Non, c'est au sud-ouest de Contrexéville, à la frontière avec la Haute-Marne.
1: D'accord.
5: Robécourt qui n'est pas connu pour l'invention de la mini-jupe, contrairement à ce que son nom pourrait laisser croire. Mais oui, mais bien pour sa fonderie de cloches.
1: Il y avait la même en Moselle avec Omécourt.
5: Omécourt, pendez-le, Omécourt. Il s'agit ni plus ni moins que du dernier endroit où l'on peut couler un bronze en Lorraine. Je sais ce que vous vous dites, Frédéric, oui. Mais il ne s'agit pas là d'une image, rien à voir avec ce dont vous me parliez hors antenne. Et que vous avez déposé dans les toilettes de l'aire d'autoroute de Crantenois, alors que vous reveniez du séminaire « Comment maigrir en mangeant gras ?»
6: Oh mon Dieu.
5: Rappelez-moi Nicolas, la manufacture de Robécourt a fermé ses portes en 1939, mais une fois par an, des passionnés et des fondeurs bénévoles souvent venus d'Alsace réouvrent l'atelier le temps de couler un bronze. La démonstration est une alliance de force et d'agilité. Il faut, vous avez déjà vu couler une cloche?
1: Non.
5: Pour de vrai, j'ai vu ça la semaine dernière.
1: Oui, alors.
5: Dans le Haut-Doubs. Ah. Et je me suis dit, est-ce que ça existe encore en Lorraine? D'où cette chronique? Eh ben, c'est fascinant. Il faut voir le bronze liquide monté à 1100 degrés qu'on coule dans des moules en argile soigneusement enterrés au préalable dans la terre.
1: D'accord.
5: C'est tout un processus. Et puis, on attend quelques minutes et l'étape du démoulage est fondamentale. Et l'apparition du clocheton, une véritable épiphanie, naissance, tout le monde fait « Oh !» Aïe. On voit vraiment un objet de métal qui a durci en peu de temps, ce qui fait un point commun avec vous également. Jadis, les saintiers, connaissez-vous la profession de saintier?
3: Non,
5: c'était les clochiers itinérants qui moulaient les cloches sur les places des villages. Alors pourquoi un métier itinérant? Parce que la cloche, contrairement aux apparences, est un objet hyper fragile. Mm-hmm. Donc si on la trimballe avec les roues et les charrettes de l'époque,
1: elle casse.
5: Eh bien oui, elle casse. Ah. Et puis, autre avantage, quand il est itinérant, le clochetier, bah, il est sous la main du maître d'œuvre qui peut vérifier que le boulot est bien fait. Il n'y a pas de SAV à l'époque. Et sachez que c'est la taille du moule et donc de la cloche qui conditionne la note que la cloche ou la clarine pour les vaches produira in fine. Ce qui m'a fasciné, c'est qu'après les souffleurs de verre et les ouvriers des hauts fourneaux, c'est encore un métier du feu sacré qui passe par la Lorraine et je trouve ça beau.
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4: Adieu, Baleine, et adieu à toutes. Franz, une question.
5: Ah,
4: Kushiba, Bapla, la Santate.
5: Bapla.
4: Ouais, bon. Si je vous pose cette question, c'est parce que le pitchou de mes voisins, bah, Atalatal.
5: Ah.
4: Anna Atalatal, c'est aller Koussi Koussa. Donc il pourra aller mieux bas, Atalatal. À quoi fait maille d'une jaune que le pitchou de l'Ebézi qui topasse des toussis. Ça fait plusieurs jours que le pitchou de mes voisins n'arrête pas des toussis. Alors, votre avis, qu'est-ce que ça signifie le verbe toussi en occitan?
5: Ce serait pas tousser?
4: Eh oui, bravo, bravo, bravo. En effet, en pays toussin, c'est dit toussi, autre prononciation, mais tussi, c'est des brembal au verbe tufega, sans oublier le verbe tufega pour dire également tousser. Alors, mais le pauvre drôle, vous pouvez dire que toussi, ce qui compte. Alors, le pauvre drôle, c'est-à-dire le pauvre garçon, je peux vous dire qu'il tousse quelque chose. Et quand quelqu'un tousse bruyamment, on dit en Gascogne toulousaine que toussi, comme une tibao.
5: Qu'il tousse comme un cheval.
4: Mais oui, oui, ah c'est bon quand une personne pousse très très fort. C'est pas dit les tabés qui toussissent comme un tambour. Ouais, comme un tambour, là aussi, c'est assez imagé.
5: Oui.
4: Ou encore qui toussissent comme une asclaire. Une asclaire, que j'accou, eh bien, c'est quelqu'un qui fend le bois et qui tousse fort, Macarel, et qui frappe fort comme un forcené. La toux se traduit en occitan par la tous, le toussimen, le toussite, et dans certains endroits de la Gascogne, la toussicaire. Alors, concernant le pitchou du voisin, nous n'y a mal que nous n'ajons remède. Il n'est pas de mal sans remède. Une bonne sirop, et c'est la garite, un bon sirop, et il sera guéri.
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6: Ai-je encore besoin de le présenter? Arnaud Fromage est avec nous. Bonjour Arnaud.
7: Bonjour, bonjour.
6: Pour votre nécessaire minute comtoise, Arnaud, il y a quelque temps, vous nous avez expliqué pourquoi l'emblème de la Franche-Comté était un lion.
7: Mais je ne suis pas allé au bout du raisonnement. Pour rappel, la Franche-Comté adopte le lion vers 1278-79 quand le comte de Bourgogne, Othon IV, décide de se rapprocher du royaume de France. Il décide pour cela d'adopter le lion, le roi des animaux et symbole de la monarchie française. La Franche-Comté n'est d'ailleurs pas la seule région à arborer cet animal que l'on retrouve aussi sur les armoiries de la Normandie ou en Aquitaine et qui est tout autant le symbole de Belfort que de la ville de Lyon parce que oui, il y a une logique là-dedans. Mais voilà, maintenant qu'on a dit ça, reste une question. Pourquoi le lion, qui n'est pas le plus imposant des animaux et qui, soit dit en passant, est une sacrée grosse feignasse, a-t-il pu devenir le roi des animaux et pas la baleine bleue ou le chinchilla?
6: Bon, déjà, ce n'est pas le cas partout, hein.
7: C'est vrai. En Asie, c'est plus souvent l'éléphant ou le tigre qui sont considérés comme les rois des animaux. En Amérique, c'est l'aigle qui règne aux côtés de l'ours, du jaguar ou du puma. En Afrique, le rhinocéros et le léopard sont aussi dans la place aux côtés, c'est vrai, du roi lion. Et en Europe, eh bien avant le lion, c'était l'ours qui était considéré comme le roi des animaux, mais tout va changer au Moyen-Âge. En gros, ce sont des histoires de symboles. Au Moyen-Âge, on se passionne pour la mythologie grecque, dans laquelle Hercule, qui était méga fort,